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imperatore della rumba congoliana. 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Adolphe Moutebachi la Mouina.

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est-ce aimer ou être aimé? Bien que l'amour soit le symbole d'un sentiment partagé, être aimé n'est jamais le signe.

Patrick Bakala, Mwana Maman Nathalie et Papa Amedeo, le papa de Marie Patricia.

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Bonjour à toutes et à tous. Bienvenue dans la toute première tranche d'antenne de ce samedi. Samedi 26 septembre 2026, où les Damiens sont en fête. Père au jour de naissance à ceux qui fêtent leur anniversaire de naissance ce jour. Joyeux anniversaire à l'enfant Elisabeth Estedigo Gadeux. Joyeux anniversaire aussi à vous si c'est votre jour d'anniversaire ce jour. Signe du mois, c'est toujours balance. 269e jour de l'année. 96 jours restants. 39e semaine. L'adage du jour nous dit: la vérité est comme l'huile, elle remonte toujours à la surface. Comme explication, on ne peut pas cacher la vérité indéfiniment. Elle finit toujours par se savoir. Événement du jour, c'est la journée internationale pour l'élimination totale des armes nucléaires. Journée mondiale de la contraception. Tout de suite, la variété musicale, bien avant de retrouver à 6h, Bolivis Massambaï pour les bulletins d'information de ce matin. La partie technique est contrôlée par Sosten Mikhail Zonaita. Je suis Dieu, merci Goga, DMG Petit Piment, pour vous servir dans cette première tranche d'antenne de ce week-end. Dafan de Kiluka, Ibarra Lakwe. Il semble dans la zone de Gango. La suite n'est pas. Il y a la poste, l'ango, balousse, non, man. 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

0: le garçon du jour. Tout ça, c'est toi. Ultraman, Jamil, PGA.
1: Il va raconter le filomon à Mwanda. Il va ma filomon.
2: Ah, barala, c'est un dongo.
1: Ah, petit piment, toi, hein.
2: Petit piment.
1: Et quand on a dit Luanda ou à Mwanda?
2: Mwanda.
1: Mwanda.
2: Mwanda, c'est qu'il contrôle la route de Damara.
1: Ah, d'accord. Mais il a dit que c'est un bagage de Mwanda.
2: Ah, Mwanda. Soit la suite de quoi la couarée, si on gagne, il peut être.
1: Oh, il est sur la route là.
2: Ah, il est sur la là.
1: Non, il est sur la route de Kwasinga. Il est sur la route.
2: Ah, quand tu sois à la Gaukumbaju Kwasinga, le camion à la raquette, il y a la Nyoni, il y a la Sarnana.
1: Dans mon temps, il y a la Gaukumbaju Kwasinga.
2: Ah, il y a un bruit de Sarah Kwasu, il y a un bruit de Sigi.
1: Voilà, il faut te dire que ça coûte ça, ce soir, on a été aussi.
2: Ni là.
1: Bon, on a appris la soirée dans sa médina, ça gagne. Quoi du Codroy, dans la soirée, la cathédrale, va.
2: Là, on a dit Codroy, que ça a vie propre. Papa, tu as dit que ça a vie propre, il faut me balayer que tu es vite et que tu as ça là.
1: Ah, donc, on considère la carte de combat, il faut la nettoyer ça, il va cata là.
2: Ah, c'est une nettoyer ça, il est l'église du président.
1: D'accord, non, avec le président, pas. Mon créatif, vacatement, avec le président, pas. Président, pas. Mon créatif, moi, vacatement, encore aussi, hein. Voilà, je vais garder le droit, mais je vais garder le vacation à Dakar, mon mania. Singila. Singila. Voilà, tu as dit que le droit, le guédi, tu as dit garder le droit. Non, non. Alors, le crédit, tu as dit vacatia là, tu dis à Zindi. Parce que le TNA, tu as dit que tu as dit que tu as ramené des coups, ramené des amalines, tu as dit que tu as dit que tu as dit que tu as dit que tu as dit que tu as dit que tu as dit que tu as dit 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

0: Gloire à Thierry, na Ali, na Boeing, Barama Ali. Ali, toi, mon bas, Bobola, ou bien?
1: Quel
0: soir là? Quel soir? Donc, tu as dit quoi? 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
0: 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Tu Alléluia, je ne vais pas
1: remercier.
0: Ah, donc, ça me dit encore, on s'en donne un bac dans les indices, vous dites, parce que tu as la
1: main.
0: Ah, deux fois, Gabanzi. Donc, il y a les cathédrales, n'est-ce pas, on a présent. Donc, allez, le jeune pharmacien, c'est là.
1: Dieu merci, Gouga.
0: Oui.

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1: Aïe, ça me dit là, je suis comme d'habitude, moi comme je veux brosser, quoi je veux brosser, je vois quoi, je veux dire, mon papa, quand je vais me dire, je vais me dire, je
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1: Voilà, tout à l'heure. Comme là, ça me dit, oui, on est perdu dans la vie.
0: Bon, il était signé à venir dans la main.
1: Merci, tout à l'heure. Ah, ouais, demain.
0: Signé là. La soirée qui est samedi. À la qui n'a pas d'affront de Keluka. À partir de Mozoko. Chez moi, Singa Tchala. Je suis ici à la terre à Brice-Londry. Ndangui. Dans les îles d'Issouro, à Rawango, dans la presse-là. 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
1: il commence à nettoyer
0: Nagarati, Gitangola,
1: marché carrière.
0: Carrière. D'accord, bon, c'est ça. Quoi du coordonnat de toi, bon, Zoni Kusana, nettoyage à Garani Zoni.
1: Singula.
0: Singula. Et ça fait tout basculer.
1: Je suis un peu plus de temps.

0: Voilà, d'afin de que le cas est singulier, on a voulu que nos standards soient moins élevés. Il y a une injustice dans la signature de la Béafrique, quoi, et que on a terminé en émission à Brice Landry. Dans Guinée, dans le quoi signaler sur Rousseau, le que ça en était. Dans d'autres tours, on a eu à côté du côté de l'émission, on a ça déjà été suivi. On a peut-être eu à barrière, soit on a pas mobile une zone à qui on a légué ni pepe, et on a terminé là, dans le sur Rousseau.
1: As-tu indiqué le cas?
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0: 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bolivis masambay pour le bulletin d'information de ce matin retrouvons Ozage dans son titre tracasserie

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17: Merci de choisir Radio Ndekeluka pour vous informer. Il est 6h, le bulletin des formations de ce matin, c'est avec Bolivis Massambaye. Bolivis, bonjour.
18: Bonjour, Dieu merci Gouga, bonjour à tous. À la une de ce bulletin d'information, retrouvailles et partage d'espérance pour les anciens enfants de troupes à Bangui. L'heure amicale a organisé ce vendredi la deuxième édition de cette rencontre pour renforcer les liens entre ces anciens pensionnaires avec la participation de certains anciens enfants de troupes des pays frères. Le point avec Jeff Dao.
19: Une marche sportive a lancé cette deuxième édition. Des anciens enfants de troupes de plusieurs promotions ont parcouru les rues de Bangui, du centre-ville au camp Kassai, dans une ambiance fraternelle. Au-delà de l'activité physique, cette journée vise à renforcer les liens entre les générations d'anciens pensionnaires. Ibrahim Kamara, président de l'Amicale des anciens enfants de troupes du Sénégal et secrétaire général de la Fédération des anciens enfants de troupes.
20: C'est d'abord la tradition. Et depuis de longues années, chaque année, les AAT organisent cette journée d'abord pour se retrouver, pour se rappeler des traditions, des formations, pour réfléchir aussi sur l'avenir de leur amicale et surtout pour réfléchir sur l'avenir de l'Afrique. Parce qu'aujourd'hui, les anciens enfants de troupes occupent énormément de postes et sont représentés partout, en Afrique jusqu'à Madagascar. Donc, c'est des moments de réflexion et si c'est des moments pour nous rappeler de nos camarades disparus qui étaient avec nous.
19: La rencontre se poursuit avec des échanges entre les différentes promotions. Pour Chelsea Namkwisi Namfio, ancien enfant de troupes de la deuxième promotion de l'école du Bénin, ces rencontres sont enrichissantes.
21: C'est un moment de fraternité, de joie, de convivialité. Ça fait tellement plaisir de se retrouver entre AET et ça nous a encore fait plaisir parce qu'il y a d'autres AET, des pays amis qui sont parmi nous. Voilà, on est là pour partager un moment et voilà, nous en sommes fiers.
19: Cette deuxième édition est placée sous le signe des retrouvailles, de la cohésion et de la transmission. Elle réunit des anciens enfants des troupes de cette école fermée en 2000 à la suite d'une crise sociopolitique.
18: Et puis, une première étape est déjà franchie dans l'organisation de la deuxième session criminelle de la cour d'appel de Bangui. Les 15 jurés qui assisteront les juges lors des audiences ont été choisis et des avocats ont été commis d'office pour défendre les accusés. Pour Jean Vidal Damas, procureur général de près la cour d'appel de Bangui, tout est déjà prêt pour la tenue des audiences. Nous l'écoutons au micro de Chris Roy Jordan Badingbe.
22: C'est les étapes élémentaires pour l'organisation d'une session criminelle. Donc après cette étape, bien entendu, à partir du 5, nous allons démarrer avec le premier dossier. Bon, la loi prévoit 9 jurés et puis 6 suppléants. Donc, bien entendu, pour une formation, c'est 6 jurés, mais les autres, ils attendent là, en cas de défaillance ou d'indisponibilité de certains jurés en cours d'audience, ils peuvent être immédiatement remplacés. Donc, globalement, c'est 15 jurés qui ont été tirés au sort et les avocats, la plupart des accusés, comme nous l'avons constaté, n'ont pas d'avocats et on a pu leur trouver des avocats commis d'office qui seront là pour les soutenir lors de cette audience. Nous avons globalement 20 dossiers inscrits au rôle avec une moyenne de 25 accusés.
18: Pour rappel, les audiences de cette deuxième session criminelle débuteront le 5 octobre et prendront fin le 30 du même mois. Autre fait d'actualité, le comité international de la Croix-Rouge CICR, en partenariat avec la Croix-Rouge centrafricaine, a sensibilisé ce mercredi certaines autorités du pays au respect du droit international humanitaire. Cette initiative a pour but de renforcer l'engagement engagement politique en faveur du DIH. Kelnor Panlang Chang, chef de délégation du CICR en Centrafrique, est au micro de Astrid de Bonheur Kolingui.
0: Cet atelier est dans le cadre de renforcement du droit international humanitaire, aussi dans la vue de renforcer le respect du droit international humanitaire. Et dans ce cadre, il y a une initiative mondiale initiée par le CICR, mais surtout portée par plusieurs États déjà. Bon, tout d'abord, je pense que c'est très important qu'il y a des échanges ouverts et fructueux parmi les différents participants pour vraiment comprendre les enjeux et les défis qui sont aujourd'hui confrontés au DIH mondial, aussi en Centrafrique, mais dans tous les pays qui sont affectés encore par des conflits armés où la protection de la population civile, elle est en danger. Donc nous continuons le dialogue avec le gouvernement centrafricain et de l'encourager évidemment de rejoindre aussi cette initiative qui est déjà dans 27 pays africains qui ont déjà rejoint cette initiative et pour aussi soutenir la promotion du respect du droit international humanitaire.
18: Le projet contingent de réponse aux urgences CRP a été au menu la semaine dernière d'une rencontre à Boali dans l'Ombilapoko. Le but est de rendre plus efficace ce mécanisme mis en place par le gouvernement centrafricain avec l'appui financier de la Banque mondiale. Ceci afin de venir en aide aux populations touchées par des inondations, incendies et autres catastrophes naturelles. Christian Emmanuel Ouyaba, directeur de cabinet du ministre du Plan et de la Coopération internationale, nous en dit plus au micro de notre correspondant Jesmin Wabezile.
1: Les urgences sont nombreuses en République centrafricaine. Elles relèvent des défis que le pays connaît. Nous avons des problèmes d'inondation, des déplacements incessants de personnes. C'est pour ça que le gouvernement, en accord avec la Banque mondiale, a essayé de mettre en place ce mécanisme pour pouvoir répondre très rapidement à ces situations d'urgence. Donc, dans les projets gérés par la Banque mondiale, on pourra facilement trouver des ressources, au moins 10%, pour pouvoir faire face aux urgences qui peuvent survenir. Bon, ce n'est pas un projet en tant que tel, c'est plutôt un mécanisme, parce que plusieurs projets sont impliqués. Par exemple, si c'est le projet Provir qui doit donner des ressources, ou bien un autre projet Banque mondiale, comme le projet Maingo, ou comme Ekpingba, etc., le principe simple, hein, c'est que tous les projets financés par la Banque mondiale sont déjà sensibilisés et il y a eu un accord entre le gouvernement et la Banque mondiale pour que les ressources qui sont dans ces projets non affectés puissent être utilisées pour répondre à ces genres d'urgence.
18: Fabriquer du savon pour gagner en autonomie financière. Une vingtaine de femmes ont été formées à cette activité du 24 au 25 septembre à Bangui. Cette initiative de l'association Femmes et Nouvelles Visions associe la fabrication de savon à des notions de marketing. Le point avec Exilia Adrienne Boutou Sadio.
2: Une vingtaine de femmes ont participé à cette formation consacrée à la fabrication de savon. L'objectif est de renforcer leur autonomie financière et leur permettre de développer des activités génératrices de revenus. Selon Jessie Mindele, présidente de l'association Femmes et Nouvelles Visions.
23: Même dans la Bible, il est dit que la femme est l'aide de l'homme. La femme n'est pas un poids pour son homme. Donc aujourd'hui, on a compris à travers la parole de Dieu. Nous apprenons à ces femmes comment garder de l'argent, comment travailler l'argent, comment chercher l'argent.
2: Winnie Christabel Bita, formatrice, revient sur les techniques enseignées aux participantes.
24: Nous les femmes, on nous considère que des personnes qui accouchent des enfants et restent à la maison. On a constaté que cette étiquette qu'on nous a donnée est collée sur nous, ça ne nous a pas abouti à quelque chose. Raison pour laquelle j'ai décidé d'offrir cette connaissance à beaucoup de femmes pour qu'elles puissent s'élever pour pouvoir aussi amener leur contribution dans le développement de notre pays.
2: Estelle Yamba, une participante, souligne l'importance des connaissances acquises pour développer ses activités.
25: Je suis dans la joie parce que c'est grâce à la formation que la Femme de Nouvelle Vision a eu à organiser aujourd'hui. Je tiens à remercier Madame la Présidente et aux membres du bureau.
2: La formation en saponification et en marketing offre ainsi aux participantes des outils pour développer leurs activités génératrices de revenus et mieux valoriser leur savoir-faire.
18: En République démocratique du Congo, trois hauts gradés de l'armée congolaise ont trouvé la mort hier dans un crash d'avion à Kenge, dans la province du Kwango, à proximité de Kinshasa. L'accident a également fait 10 autres victimes parmi les passagers, ainsi que le pilote. Parmi les militaires décédés figurent les lieutenants généraux Joseph Mutombo Katalay, premier président de la haute cour militaire, et Lucien René Lukulia, procureur général de l'armée. Pour l'heure, les causes de l'accident restent inconnues. En sport football, la 17e journée de la Super League se joue cet après-midi au stade Barthélemy Bouganda. Un seul match est prévu à 15h. AS Douane va affronter UFC 5, toujours en football. Cette fois-ci à l'international, c'est la poursuite des matchs de la première journée des éliminatoires de la CAN 2027. Aujourd'hui à 14h, l'Afrique du Sud joue contre la Guinée et au même moment, le Kenya affronte l'Érythrée. Hier, le Sénégal et le Mozambique se sont séparés sur le score d'un but partout. Le Soudan a pris le dessus sur l'Éthiopie 1-0. La Guinée-Bissau a dominé la Tanzanie 2-0. De son côté, le Niger a battu le Lesotho sur le score de 2-1. Le Malawi s'est imposé face au Soudan du Sud 2-1. Même score en faveur de la Gambie face à la Somalie. Le Togo a battu le Burundi 1-0. Tandis que le Rwanda a dominé le Libéria 3-1. Le Nigeria s'est imposé face à Madagascar 2-1. Enfin, le Maroc a pris le dessus sur le Gabon 2-0. C'est la fin de ce bulletin d'information sur Radio Ndekeluka. Merci de l'avoir suivi. On se retrouve à 7h pour la version en sango.
3: Merci Bolivis Mosambaye et merci à tous.
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6: Encore une fois de plus, merci pour votre fidélité d'écoute à Radio Ndekeluka. Il est 6h10, bien avant de retrouver Jean-Eudes Bagalé dans la chronique parlementaire. Écoutons d'abord ce titre de Canon Star, Louange.
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0: Et bien voilà, merci pour votre fidélité d'écoute à Radio Ndeke Luka. Il est l'heure maintenant de retrouver Jean-Pierre Bagali dans la chronique parlementaire en rediffusion.
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0: Bonjour à tous, nous parlons aujourd'hui des relations entre l'Assemblée nationale et le Conseil constitutionnel.
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0: Au cœur de l'architecture institutionnelle centrafricaine, l'Assemblée nationale et le Conseil constitutionnel entretiennent des rapports étroits de contrôle et d'arbitrage. Si le Parlement dispose du pouvoir législatif et du contrôle de l'action gouvernementale, le Conseil constitutionnel, lui, intervient comme l'organe régulateur du fonctionnement des institutions. Cela s'exerce à travers le contrôle de constitutionnalité des lois, la validation des élections présidentielles, législatives et locales, ainsi que la résolution des conflits de compétences. Pour en parler, nous recevons toujours Mathurin Dimbili Nakwe, président de la commission loi à l'Assemblée nationale. Monsieur, bonjour.
2: Bonjour.
0: Dites-nous, quel type de relation existe-t-il entre l'Assemblée nationale et le Conseil constitutionnel?
2: Je vous remercie. Je voudrais commencer par dire que les deux sont des institutions républicaines. Sauf que l'Assemblée nationale, en plus de ce que elle est une institution, elle est également un pouvoir, le pouvoir législatif. Et le Conseil constitutionnel est la haute juridiction en matière constitutionnelle.
0: Donc, ça veut dire en matière constitutionnelle, pour être simple.
2: Ça veut dire que elle est mise en place pour veiller sur la protection de la Constitution, la légalité constitutionnelle des textes que la

0: l'Assemblée nationale vote. Alors, les relations, donc, c'est des relations entre deux institutions de l'État. L'Assemblée nationale, on connaît son rôle naturel en tant qu'institution, c'est de voter les lois, de contrôler les actions du gouvernement et son rôle de représentation nationale. Et le Conseil constitutionnel a pour rôle, c'est de vérifier la constitutionnalité des lois, traités et accords internationaux, veiller également à la constitutionnalité de la loi portant règlement intérieur de l'Assemblée nationale et les conflits d'attribution entre les institutions de l'État, entre l'État et les régions, entre les régions elles-mêmes. Et le Conseil constitutionnel également vide les contentieux électoraux, à l'exception des contentieux de candidature aux élections législatives et locales qui relèvent du juge administratif. Tandis que les contentieux de candidature en ce qui concerne l'élection présidentielle, c'est du ressort du Conseil constitutionnel. Il y a un type de relation tout à fait particulier entre l'Assemblée nationale et le Conseil constitutionnel. Le premier type, c'est que c'est quand même le Conseil constitutionnel qui valide l'élection des députés et qui proclame les résultats définitifs des élections législatives. Et également, lorsque un député, par exemple, est nommé à une autre fonction, l'Assemblée nationale saisit le Conseil constitutionnel pour l'en informer et pour que le Conseil constitutionnel désigne le suppléant du député en question afin que ce suppléant-là vienne siéger à l'Assemblée nationale. Ça, c'est le premier type de relation. La deuxième relation est que lorsque l'Assemblée nationale est confrontée à un problème, par exemple, de conflit, le président de l'Assemblée nationale, par exemple, peut déférer devant le Conseil constitutionnel un texte qu'il estime ne pas être du domaine de la loi. Et le Conseil constitutionnel peut s'assurer de ce que, en convaincant l'Assemblée nationale ou en allant dans le même sens que l'Assemblée nationale pour retirer ce texte-là de l'Assemblée nationale.
1: Jusqu'où le Conseil constitutionnel peut-il invalider une loi votée par les députés sans qu'on le soupçonne d'empiéter la souveraineté populaire représentée par vous, les élus de la nation?
0: Lorsque le Conseil constitutionnel se rend compte que la loi votée par les députés est une loi qui viole dans toute sa plénitude la Constitution, eh bien, le Conseil constitutionnel peut, dans sa réponse au président de la République, dire que cette loi-là n'est pas conforme à la Constitution et demander qu'elle ne soit pas publiée par le président de la République. Et donc, la loi n'est pas publiée.
1: Le Conseil constitutionnel, c'est, comme on dit, le garant de la loi fondamentale. Aujourd'hui, l'actualité oblige, hein, le député de l'opposition, Anicet-Georges Deleu-Guillet, certains disent qu'on est en train de vouloir chercher à le démettre ou peut-être à le faire partie de l'Assemblée nationale. Et pourtant, son élection a été validée par le Conseil constitutionnel. Est-ce que ça serait possible ou non?
0: J'ai beaucoup intervenu sur cette question. Théoriquement, Anicet-Georges Deleu-Guillet n'est pas centrafricain parce qu'il n'a pas encore été réintégré dans la nationalité centrafricaine. Pour ce que il n'a pas encore rempli la procédure nécessaire à sa réintégration dans la nationalité centrafricaine. Certains pensent que puisque le président de la République n'a pas pris un décret au départ pour lui signifier qu'il n'est plus centrafricain et que cette dernière formalité n'est pas nécessaire, non. Vous voyez, il y a plusieurs cas de perte de la nationalité centrafricaine. En ce qui concerne Anicet-Georges Deleu-Guillet, son cas, c'est celui défini à l'article 46 du Code de nationalité. Et ce cas-là ne nécessite pas un décret pour lui signifier qu'il a perdu la nationalité centrafricaine. Il sait que depuis 1994, il n'était plus centrafricain. Par contre, les cas définis aux articles 51, 52 du Code de nationalité, c'est le gouvernement, c'est l'État qui déchoit la personne. Et donc, est obligé de lui écrire pour dire à cause de ce comportement contraire à la République, on ne peut plus te tolérer comme centrafricain. On lui écrit et c'est par décret qu'on lui signifie ça. Dans le cas d'Anicet-Georges Deleu-Guillet, la procédure de réintégration dans la nationalité centrafricaine, c'est aux articles 32, 33, 34 du Code de nationalité. Voilà. Alors pour répondre à votre question, si les députés pensent que Deleu-Guillet est un intrus à l'Assemblée nationale centrafricaine, parce qu'il n'est pas centrafricain, alors un tiers, d'après ce que dit la Constitution, peut saisir le Conseil constitutionnel à cette fin et développer tous les arguments juridiques nécessaires pour que le Conseil constitutionnel trouve une solution. Maintenant, vous me dites qu'il a été élu député et le Conseil constitutionnel l'a proclamé élu. Oui. Mais pourquoi? Parce qu'il y a eu des arrangements politiques. Vous savez, un État comme la République centrafricaine, aujourd'hui, on utilise deux normes. Il y a les normes constitutionnelles, il y a les normes générées par les arrangements politiques. C'est grâce aux arrangements politiques que certains compatriotes qui ne devaient pas se présenter ni aux élections présidentielles, ni aux élections législatives, on leur a donné le droit de se présenter. C'est pour que les élections soient apaisées.
1: Non, mais non, ça veut dire que la politique est au-dessus du droit.
0: Dans ce cadre-là, la question qu'on doit se poser, c'est celle de savoir, est-ce que les solutions liées aux arrangements politiques effacent les torts commis, les fautes commises? Par exemple, si quelqu'un est un criminel, on dit que bon, ben, pour des raisons politiques, pour l'impératif de la paix, tout et tout, on lui permet, et à cause de certains accords politiques comme l'APPR, ou comme l'accord de Libreville, l'APPR, l'accord de N'Djamena, voilà, ces personnes-là peuvent être là, ils peuvent travailler, on peut les nommer ministres, tout et tout. Est-ce que ces accords-là effacent le crime que la personne a commis?
1: Le droit doit être appliqué, non, si on applique le droit selon la tête des gens, ça pose problème.
0: On n'applique pas le droit ici selon la tête des gens. S'il y a des preuves, s'il y a des preuves qu'il y a d'autres Centrafricains qui sont dans la même situation que Doulé Guélé, eh bien, on n'a qu'à sortir ces preuves-là. Mais moi, ce que je sais, c'est ce que j'ai dit. Ce que j'ai dit, c'est ce que je sais. Voilà. Et donc, moi, je dis simplement, et ça, c'est mon analyse, et une analyse à peu près objective.
1: Vous ne pensez pas qu'aujourd'hui, si le Conseil constitutionnel invalide la candidature ou fait perdre le siège de Bokaranga 1, à Doulé Guélé, est-ce qu'il n'est pas en train de se remettre en cause?
0: La source du droit, c'est également la jurisprudence. Hein? En la matière, il y a déjà eu jurisprudence. Alors, pendant quelle législature, je ne sais plus, Cyriaque Gonda était élu député de Bossangoa 1 à l'Assemblée nationale. Il a été élu premier vice-président de l'Assemblée nationale. Mais la Cour constitutionnelle de l'époque, saisie de ce que Gonda a été mal élu, hein, sur des bases erronées, la Cour constitutionnelle a validé la demande pour laquelle elle a été saisie et a invalidé l'élection de Gonda. Même chose, Mekaswa. Très récemment, on a saisi la Cour constitutionnelle de ce que Mekaswa ne peut pas être député parce que la Cour constitutionnelle, dans sa décision, a déchu Mekaswa. Mekaswa a été relevé de ses fonctions de député en faveur d'un autre candidat. C'est des choses qui peuvent arriver. Nous ne souhaitons pas. Vous voyez, quand Doulé Guélé était en seconde, j'étais en sixième au petit séminaire de Berberati.
1: Ça me dit qu'il est centrafricain.
0: Bon, personne ne nie la centrafricanité de Doulé Guélé. Personne ne nie ça.
1: Aujourd'hui, hein, ce que peut-être le bas peuple ne comprend pas, quelqu'un qui a été plusieurs fois candidat qui a servi ce pays, aujourd'hui on dit qu'il n'est plus centrafricain. Et c'est ça maintenant.
0: Non, mais c'est pas le bas peuple, c'est vous les journalistes qui ne comprenez pas.
1: Non, on sait que.
0: Non, la manière dont.
1: Il a renoncé, on sait qu'il a renoncé à sa nationalité française, ça tout le monde le sait, mais aujourd'hui on dit qu'il n'est pas centrafricain, c'est ça qui se pose la question.
0: Je vous explique. Doulé Guélé a été centrafricain. Je pèse bien le temps. A été centrafricain, né en Centrafrique, de père centrafricain, de mère centrafricaine. On est d'accord là-dessus. En 1994, Sieur Doulé Guélé, au courant que quand on acquiert une autre nationalité que celle que la nationalité centrafricaine, on perd cette dernière automatiquement. Doulé Guélé le sait. Il a géré ce pays à un très haut niveau. Il a été Premier ministre. Il a organisé les élections de 1998. Ces dispositions du code des nationalités, ces dispositions ont été reprises dans la constitution de 1995, Doulé Guélé le sait, qu'en acquérant la nationalité française, il perd immédiatement la nationalité centrafricaine. Le bas peuple ne sait pas, mais c'est ça la vérité juridique. Pour être en règle, il a introduit une demande pour renoncer à cette nationalité française. Mais la même loi dit que, nonobstant le fait que la personne ait renoncé à cette nouvelle nationalité, il faudrait que la même personne saisisse les autorités compétentes centrafricaines pour qu'on le réintègre dans la nationalité centrafricaine par décret. Voilà. C'est aussi simple que ça. Donc, personne n'est ni la nationalité de Doulé Guélé, la nationalité naturelle de Doulé Guélé, mais il se trouve que juridiquement, Doulé Guélé n'est pas centrafricain.
1: C'est ça. Vous, personnellement, en tant que député de la nation, comme on parle de relations entre conseils constitutionnels, est-ce que vous êtes pour son maintien à l'Assemblée nationale compte?
0: Je suis pour s'il se met en règle. Et plusieurs fois, j'ai demandé, dans mes interventions, j'ai demandé à Anissé d'être humble. Parce que le problème d'Anissé aujourd'hui, c'est lui-même. Cette loi est en vigueur. Hein? Donc, très simplement, vous, les journalistes également, demandez que Anissé se plie aux dispositions de la loi.
1: C'est pas notre rôle, nous ne sommes pas politiques.
0: Non, dans vos interventions, il faut dire ça. C'est vous qui devez faire la publicité de la légalité. Maintenant, s'il refuse de se soumettre aux injonctions de la loi.
1: Donc l'Assemblée peut le mettre dehors.
0: Ben oui, ça veut dire qu'il refuse de réintégrer la nationalité centrafricaine. Et à partir de là, je suis désolé, il n'est pas centrafricain. Et l'Assemblée nationale est l'Assemblée nationale centrafricaine. Donc, il perd son siège.
1: Mathurin Djimbelenakwe, merci.
0: Merci beaucoup. beaucoup.
2: C'est sur ce ton chrétien avec Mathurin Dimbili Nakoué, président de la commission loi à l'Assemblée nationale, que notre chronique parlementaire d'aujourd'hui prend fin. Merci à vous de l'avoir suivi. Merci également à Sylvain Nambois qui nous a accompagnés dans la partie technique. Au micro, c'était moi, Joël Bagali. Portez-vous bien. Rendez-vous samedi prochain.
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4: Bonjour à tous, la prévision météorologique de ce samedi, attention à Bangui, ce matin orages nombreux et violents, quelques fortes averses, risque de pluie 80%. Dans les après-midi, activité orageuse diminuant, averses s'espaçant au fil des heures, risque de pluie 80%. Et enfin le soir, éclaircie, formation brumeuse possible, sans précipitation, aucun risque de pluie. À boire ce matin, brouillard laissant place à des nuages bas, possibilité d'averse, risque de pluie 35%. Dans les après-midi, ciel très nuageux avec possibilité de foyer orageux, averse tombant en fin d'après-midi, risque de pluie 50%. Et enfin le soir, ciel couvert avec développement de foyer orageux possible, quelques averses, risque de pluie 85%. Voilà, c'est tout pour aujourd'hui. Merci à vous de l'avoir écouté.

Une courte pause bien avant de suivre le magazine de l'économie avec Sabrina Larsanello.

0: Mais voilà, à l'écoute de Radio Nekiluka, il est 6h30. C'est l'heure de retrouver Sabuna Larsanello pour le magazine de l'économie. Sabuna, bonjour. Quel est le sujet qui vous intéresse aujourd'hui?
1: Bonjour, Dieu merci Goga, et bonjour à toutes et à tous. Aujourd'hui, nous nous intéressons aux objectifs de la deuxième édition de Bongui Financial Day, notamment en matière de financement des PME.

0: manifestation, la lutte contre le blanchiment des capitaux.
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3: Du 1er au 3 octobre prochain, la République centrafricaine va accueillir la deuxième édition des Bongi Financial Day. Ces assises sous-régionales couplées à la journée des banquiers de la CEMAC réuniront à Bongi des décideurs publics, des dirigeants bancaires, des investisseurs et des entrepreneurs autour du thème « Renforcer le financement des entreprises et accélérer la transformation structurelle de nos économies ». Il s'agit notamment de répondre au faible taux d'inclusion financière dans le pays estimé à 7% en 2021, mais aussi d'attirer davantage d'investisseurs nationaux et internationaux vers les opportunités économiques locales. Mais concrètement, comment faire de la finance un véritable moteur de transformation de l'économie centrafricaine et de l'intégration régionale? Pourquoi le financement disponible peine-t-il encore à parvenir jusqu'aux PME et aux entrepreneurs? Pour nous aider à mieux comprendre toutes ces questions, nous recevons Félix Landry Djoumé, directeur général d'EcoBank et président de l'Association professionnelle des établissements de crédit en RCA. La rubrique Mots de l'économie va être consacrée aujourd'hui au terme la banque. Mais bien avant, voici une nouvelle économique de la semaine.
4: Il y a des pistes qui peuvent permettre d'accélérer le relèvement de l'économie centrafricaine.
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3: Après avoir tout perdu dans les crises de 2013 et 2020, des victimes de la Lobaye ont reçu un appui pour relancer leurs activités. Un don de l'organisation CIAF Centrafrique, le point avec Marcel Stembetisinga.
5: L'appui financier de l'organisation CIAF Centrafrique cible les victimes des localités de Bosongo, Pissa et Mbaiki. Une cinquantaine d'hommes et de femmes ont reçu une enveloppe pour lancer une activité génératrice de revenus. Benicia, l'une des bénéficiaires.
6: Depuis quelque temps, je ne faisais plus de commerce à cause de certaines difficultés. Cet appui va me permettre de relancer mon activité et de subvenir davantage aux besoins de ma famille.
5: Jean Ouili est cultivateur. Avec la somme reçue, il compte développer davantage ses activités agricoles.
7: Je suis cultivateur. Je compte investir davantage dans mes activités agricoles. Cet appui va me permettre d'acheter plus de semences et d'augmenter mes superficies cultivées afin de produire davantage.
5: De nombreux bénéficiaires se tournent aussi vers l'élevage. C'est le cas d'Edith qui vendait auparavant des produits champêtres.
8: Je vendais des produits champêtres, notamment des bananes plantaires et d'autres produits alimentaires. Par la suite, j'ai commencé les travaux champêtres. L'argent que j'ai reçu va me permettre de développer mes activités agricoles et de démarrer également un élevage.
5: La préfète de la Lobaye, Lydie Georgette Gaoro, salue cette initiative et appelle les bénéficiaires à gérer cet appui avec rigueur.
9: Non seulement ils sont dans le domaine de formation, mais aussi ils appuient les victimes. Et cet appui, on peut dire qu'on voit les fruits. Les fruits se voient à travers la manière où aujourd'hui certains de leurs victimes, ceux qu'ils ont appuyés, ont pu aussi construire des maisons, changer les toits.
5: En plus de l'appui financier, une trentaine d'enfants issus de ces différentes localités ont reçu des fournitures scolaires pour cette nouvelle rentrée scolaire. Marcel Stembetisinga, le retour de Mbaiki, Radio Ndekeluka.
3: Merci à vous Martial. Comme nous vous l'annoncions au début de cette émission, Bongi, la capitale centrafricaine, accueillera bientôt la deuxième édition des Bongi Financial Day, couplée à la journée des banquiers de la CEMAC. Cette rencontre sous-régionale sera l'occasion pour les participants d'échanger autour de l'inclusion financière et de l'investissement en République centrafricaine. Mais comment faire de la finance un véritable moteur de développement économique et de l'inclusion en Centrafrique et en Afrique centrale? Pourquoi les financements disponibles peinent-ils encore à parvenir jusqu'aux PME et aux entrepreneurs? Pour mieux comprendre ces problématiques, nous vous proposons de suivre cet entretien avec Félix Landry Djoumé, directeur général d'EcoBank et président de l'Association professionnelle des établissements de crédit en RCA. Monsieur Félix Landry Djoumé, bonjour.
10: Bonjour.
3: Du 1er au 3 octobre prochain, Bongui va accueillir la deuxième édition de Bongui Financial Day. De quoi s'agit-il exactement et quel est l'objectif de cette rencontre?
10: Merci pour cette question, mais avant d'y répondre, je voudrais d'abord mettre les choses en contexte. La conversation sur les Bongui Financial Day est venue sur la table du fait d'un besoin criant de mettre tous les acteurs du système financier centrafricain autour d'une table afin d'échanger des problématiques auxquelles le secteur financier dans sa globalité est confronté. Par secteur financier dans sa globalité, j'entends tous les acteurs, pas seulement les banques. On a les établissements de crédit, oui, on a les entreprises de télécommunications, on a les entreprises classiques ordinaires, on a les particuliers, on a les institutionnels et bien évidemment on a les politiques. Et donc, l'idée est de mettre tout le monde autour de quelques thématiques et sortir de là avec des résolutions fortes qui ont force de recommandation afin de transformer ce système-là.
3: Qu'est-ce qui explique cette année le choix de placer le financement des entreprises et la transformation technologique des économies de la CEMAC au cœur des débats?
10: Alors, comme je vous ai dit tantôt, les Bongui Financial Day sont couplés aux journées du banquier de la CEMAC. La CEMAC aujourd'hui a des défis énormes en termes d'infrastructure, en termes de financement également. Et donc, vous avez 54 banquiers qui vont s'asseoir, il faut qu'ils regardent ce qui se passe dans la région et viennent avec des propositions concrètes pour dire, OK, comment est-ce que nous accompagnons la transformation de nos pays? Et c'est en cela que nous aurons également ces conversations-là, sur le financement des infrastructures, sur la solidité de notre système financier, sur la transformation de nos économies. Il faut que, en Afrique centrale, nous puissions sentir, que le panier de la ménagère puisse sentir ces transformations-là. Il faut qu'on vienne avec des solutions concrètes qui, lorsqu'on dit nous avons une croissance de 4-5%, qu'on puisse sentir ça à tous les niveaux de la chaîne. Et cette conversation-là, nous ne pouvons pas en faire l'économie.
3: Monsieur le directeur général, l'accès au financement reste un obstacle important pour beaucoup d'entreprises centrafricaines. Est-ce que les PME, les jeunes entrepreneurs, seront-ils suffisamment pris en compte dans les discussions entre les banques et les institutions financières?
10: Vous savez, ce sujet relatif au financement, c'est un sujet un peu plus global qu'une simple conversation entre les PME, les entrepreneurs et les banques. Alors, à l'issue des journées, elles n'auront pas de financement. Non, l'objectif des Bongui Financial Day, c'est de poser la problématique sur la table et de travailler ensemble sur comment est-ce que tout ceci peut être facilité. Nous avons les entreprises et les PME qui ont des agents à besoin de financement et qui doivent être mis en relation avec des agents à capacité de financement. Donc, il faut définir les mécanismes par lesquels ces moyens vont être mis à la disposition. Et donc, ça fait appel à d'autres éléments qui sont des mécanismes d'environnement, de cadre des affaires en République centrafricaine, la capacité de ces entreprises-là à avoir une information financière fiable. Parce qu'aujourd'hui, vous avez des PME qui ne sont même pas conscientes que pour lever des fonds, elles ont besoin d'avoir de la lisibilité dans leurs activités. Il faut qu'on puisse au moins dire quel est le chiffre d'affaires que vous faites. À ce genre d'espace, qu'on aura ce genre de conversation, bien évidemment, ce n'est pas que là que ça se fait. On a déjà eu plusieurs occasions, mais c'est un espace de plus pour discuter d'un cadre formel dans lequel nous pourrions également soutenir les uns et les autres en fonction de leurs besoins. Et donc, comme je disais, c'est une conversation qui met autour de la table tous les acteurs. Vous avez d'un côté les partenaires financiers, c'est-à-dire les banques. Vous avez de l'autre côté les autorités, les institutionnels qui doivent travailler sur le cadre global. On a des institutions qui viennent pour garantir les mécanismes de financement, apporter des solutions. Donc, chacun a un rôle à jouer et l'objectif d'avoir tout ce monde autour de cette table, c'est de convenir qui doit faire quoi pour qu'ensemble nous puissions parvenir à une belle plateforme.
3: Comment faire en sorte que les nouvelles technologies financières profitent également aux populations qui restent éloignées du système bancaire?
10: Vous le savez certainement, on venait de passer encore récemment à la 4G avec Orange. Et avant cela, c'était assez difficile, mais avec le passage à la 4G, avec les opérateurs présents sur le territoire centrafricain, sans publicité aucune pour Orange, Télécel et puis MOVE, je me sens obligé de citer les trois. Donc aujourd'hui, nous travaillons main dans la main pour stabiliser les plateformes technologiques, pour que derrière, on ait un système assez solide pour pouvoir porter ce message d'inclusion financière, ce message de transformation digitale, ce message relatif à l'innovation pour ce qui est des aspects technologiques. Nous avons désormais la fibre optique qui est en République centrafricaine, avec l'avènement de Starlink également. Ça donne des options aujourd'hui pour travailler sur les questions de numérique, d'intelligence artificielle et agrandir l'écosystème pour pouvoir accélérer davantage l'inclusion financière. Et les Bangui Financial Day sont une occasion très très forte de rassembler tous ces acteurs-là et de convenir des actions que nous pouvons mener pour pouvoir, dans un horizon que nous aurions défini, satisfaire cette ambition-là.
3: Cette édition réunit des acteurs de plusieurs pays de la CEMAC. Comment comptez-vous transformer ces échanges régionaux en projets concrets?
10: Merci beaucoup pour cette question. Ces échanges régionaux permettent d'attirer l'attention des acteurs régionaux sur les opportunités que nous pouvons avoir avec les Africains. Vous ne savez peut-être pas, mais l'année dernière, nous avons tenu les Bangui Financial Day. Ça a permis à certains acteurs de se rendre compte que la République centrafricaine regorgeait d'un certain nombre de potentialités. Nous avons eu beaucoup de personnes, beaucoup d'investisseurs qui sont arrivés, qui suivent les routes, qui dans les secteurs différents. Dans le secteur qui est le mien, c'est-à-dire la banque, vous avez vu African First Bank ouvrir ses portes. Et vous savez, quand une banque vient s'installer quelque part, c'est qu'il y a des opportunités, vous savez. Et ce n'est pas la seule qui a annoncé. Nous avons reçu une délégation de Coris Bank il y a quelques mois au sein de l'APK qui venait explorer le marché. Vous avez CCA Bank qui a annoncé son intention de venir. C'est ça qui est important comme perspective, que les gens se rendent compte que la République centrafricaine peut être un relais de croissance pour leurs activités.
3: Est-ce qu'à l'issue de ces assises, y aura-t-il un mécanisme de suivi permettant de vérifier si les recommandations formulées sont effectivement mises en œuvre?
10: Absolument. Très bonne question. Aujourd'hui, nous faisons passer les Bangui Financial Day à une phase institutionnelle. Ce n'est pas juste un forum. Contrairement aux autres forums, je vous mets un défi. Ou bien quelqu'un d'entre vous prend son téléphone, il tape BFD sur Google, il va tomber sur un site internet, Bangui Financial Day. Donc désormais, c'est une plateforme qui vit. Et vous allez même trouver le livre blanc de l'année dernière et avec un état des lieux sur les recommandations. Telle recommandation a été faite, voici où est-ce qu'on en est. Telle recommandation a été faite, voici où on en est. Donc, going forward, l'idée c'est que nous ayons pour les années qui viennent un suivi régulier et que les Bangui Financial Day soient cet espace-là. À terme, nous visons à apporter notre contribution sur les sujets relatifs à l'inclusion financière, la bancarisation de l'économie centrafricaine. J'aime souvent dire ça, c'est 7-8%. Dans 3 ans, quand elle sera peut-être à 20%, il faudra qu'on se souvienne que les Bangui Financial Day y ont contribué, pour ne citer que celui-là. Mais il y a plein d'autres aspects. Nous avons besoin d'investisseurs pour nos routes, nous avons besoin d'hôtels, nous avons besoin de ponts, nous avons besoin de beaucoup de choses. Et ce n'est pas en restant les bras croisés que les choses vont se faire d'elles-mêmes.
3: Monsieur Félix Londry Djoumé, merci.
4: Il y a des pistes qui peuvent permettre d'accélérer le relèvement de l'économie centrafricaine.
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3: La deuxième partie de cette émission est consacrée au mot de l'économie et Dida Sabon nous explique le terme « la banque ». Alors, monsieur Dida Sabon, bonjour.
11: Bonjour Sabina.
3: Vous êtes là aujourd'hui dans notre studio, on va échanger sur la banque. Qu'est-ce qu'une banque?
11: Il y a deux manières de définir la banque, soit sous un angle juridique ou soit sur le plan économique. Sur le plan juridique, vous savez, les juristes pour désigner la banque, ils utilisent plutôt le terme établissement de crédit. C'est ainsi qu'un établissement de crédit est une personne morale qui effectue à titre de fonction habituelle la collecte des fonds du public et qui octroie des crédits tout en mettant à disposition des moyens de paiement. A contrario, sur le plan économique, la banque est définie comme étant un intermédiaire entre les offreurs et les demandeurs de capitaux, tout en intercalant son bilan entre les deux. Dans ces deux définitions, il apparaît clairement que la définition juridique apporte plus de précision sur la fonction de la banque, tandis que la définition économique met plutôt l'accent sur la notion d'intermédiation bancaire.
3: Mmh. Et combien y a-t-il de catégories de banques?
11: Il existe trois grandes catégories de banques selon leur mission. D'abord, il y a les banques centrales, qui sont les institutions suprêmes, exemple la BAC, la BCAO, qui gèrent et régule la monnaie, fixe les taux d'intérêt directeurs et contrôle l'inflation. Elle ne traite pas, je reprends, elle ne traite pas avec les clients, c'est-à-dire les particuliers ou les entreprises, mais plutôt avec les banques et l'État. Puis il y a les banques commerciales, ce sont les banques pour les particuliers, PME, PMI. Enfin, les banques d'affaires. Les banques d'affaires sont réservées aux grandes entreprises et aux États pour les grandes opérations financières et les marchés, pour les fusions-acquisitions, les levées de fonds ou les introductions en bourse.
3: Et quelle est l'importance d'une banque dans l'économie d'un pays?
11: Je dirais qu'une banque joue un rôle vital dans l'économie d'un pays en agissant comme un intermédiaire financier. À ce titre, le premier rôle d'une banque est celui du financement de l'économie par l'octroi de crédit. Pour cela, la banque collecte des fonds auprès du public, c'est-à-dire des particuliers, des entreprises, etc. Elle accompagne les ménages en finançant l'achat des biens immobiliers, d'équipements ou de consommation, ce qui stimule le niveau de vie. La banque soutient également le développement des entreprises grâce aux prêts. Elles permettent aux sociétés d'investir dans les nouveaux projets, d'embaucher et d'innover. Le deuxième grand rôle de la banque est d'assurer la gestion et la sécurisation des flux monétaires, et ceci à travers les moyens de paiement que sont les cartes bancaires, les virements, les chèques pour faciliter et fluidifier les échanges. Elle assure la sécurisation et la protection de l'argent des déposants contre les vols, les risques liés à la thésaurisation, les incendies, etc., etc., par ce stockage d'espèces chez soi. Enfin, troisième rôle, et particulièrement celui de la Banque centrale, qui est au sommet de l'édifice. La banque centrale d'un pays régule le système bancaire. Elle contrôle la quantité de monnaie en circulation, elle veille à la stabilisation des prix et combat l'inflation pour protéger le pouvoir d'achat.
3: Monsieur Dida Sabone, quels sont les principaux produits bancaires?
11: Les principaux produits bancaires se structurent autour de quatre grandes catégories. La première catégorie de produits, ce sont les comptes et moyens de paiement. Il s'agit de comptes courants qui est indispensable pour domicilier ses revenus et gérer les opérations du quotidien. Et les moyens de paiement, ce sont les cartes bancaires, les chèques, les virements et les prélèvements. Pour la deuxième catégorie, ce sont les crédits et les financements, notamment les crédits immobiliers, c'est-à-dire les prêts à long terme dédiés à l'achat de logements ou à un investissement locatif, les prêts à la consommation, prêts personnels ou crédits affectés pour le financement de biens d'équipement, voitures, motos et autres équipements, le découvert autorisé, facilité de caisse temporaire permettant d'être débiteur sur un compte courant. Ensuite, la troisième catégorie des produits, c'est l'épargne et les placements, à savoir l'épargne à vue, également appelée épargne liquide, accessible à tout moment. Il y a aussi l'épargne à terme ou encore appelée dépôt à terme. Enfin, la quatrième catégorie, ce sont les produits d'assurance. Assurance liée aux comptes et cartes, protection des moyens de paiement, assurance voyage. Il y a aussi les assurances de biens et de personnes. Assurance habitation, assurance auto ou assurance emprunteur exigée lors d'un crédit immobilier.
3: Et quels sont les avantages et les inconvénients pour un particulier d'être bancarisé?
11: Comme vous le savez, dans toute chose, il y a des avantages et des inconvénients. Par conséquent, la bancarisation a également ses avantages et ses inconvénients. Parmi les avantages, je dirais que la bancarisation permet aux particuliers de sécuriser leur argent. L'argent déposé est protégé contre le vol, l'incendie, etc. Et de simplifier leur quotidien financier, paiement, virement, perception des revenus. Elle facilite également l'accès au crédit et à l'épargne. Quant aux principaux inconvénients, ils résident dans les faits de gestion prélevée, les agios, et le risque de perte d'autonomie ou de proximité.
3: Monsieur Dida Sabone, dites-nous, quelle est la situation des banques en RCA en particulier et des banques dans les autres pays de la zone CEMAC en général?
11: La situation du secteur bancaire de la zone CEMAC en général, se présente globalement de la manière suivante. En tête, le Cameroun, avec 18 banques, il est le moteur du crédit sous-régional. Il concentre à lui seul près de la moitié des financements de la communauté. Puis, le deuxième, Congo-Brazza, avec 10 banques, et le troisième, Gabon, avec 9 banques. Il pèse respectivement pour environ 21% à 15% des bilans du secteur, mais subissent un net renchérissement du coût du crédit, les taux d'intérêt pouvant dépasser 21% au Gabon. Ensuite, quatrième, le Tchad, avec 8 banques. Et le cinquième au classement, c'est la Guinée équatoriale, avec 6 banques. Leur système bancaire reste très limité en volume, moins de 5% chacun de l'offre du nouveau crédit, mais ils sont fortement corrélés à la volatilité des recettes pétrolières. Enfin, la Centrafrique, qui occupe la sixième et la dernière place. Le secteur bancaire centrafricain est le plus petit système bancaire de la région CEMAC, avec seulement 4 banques commerciales. En tête, la BGFI, Banque Centrafrique. Le marché du crédit en RCA est ultra dominé par la BGFI, Banque Centrafrique, avec 44,20% de la part du marché, suivi en deuxième position par Ecobank, 19,95%, en troisième position la BESIC avec 15,3% et en quatrième et dernière position la BPMC avec 7,1%. Les défis structurels du secteur bancaire centrafricain sont les suivants. Le secteur souffre d'une forte exposition au secteur public. Les créances en souffrance sont élevées. L'accès au crédit très centralisé sur Bangui. Néanmoins, des nouveaux efforts sur les titres publics visent à dynamiser les levées de fonds domestiques.
3: Et quelle est, selon vous, la situation de la bancarisation en RCA?
11: Sachez que le niveau de bancarisation en RCA est très très faible, avec un taux de bancarisation à 7%, ce qui est largement en dessous de la moyenne de la zone CEMAC, qui est de 14%. Ce faible niveau d'inclusion financière est principalement freiné par plusieurs obstacles majeurs. Les infrastructures limitées, car les réseaux bancaires ne comptent seulement que 4 banques et une vingtaine de guichets pour plus de 5,5 millions d'habitants que compte la RCA. Ces banques sont concentrées quasi exclusivement à Bangui. L'insécurité chronique à l'intérieur du pays, la pauvreté d'une grande partie de la population qui ne dispose pas de revenus réguliers ni des documents administratifs, pièces d'identité, passeports, et une économie largement dominée par le secteur informel. Le manque de confiance et analphabétisme financier, la méfiance envers les banques et le manque d'éducation financière freinent l'adhésion des populations rurales et des petits commerçants.
3: Monsieur Dida Sabon, aujourd'hui, qu'est-ce qu'il faut faire pour relever ce défi de bancarisation en RCA?
11: Pour relever ce défi, il faut surtout moderniser le système bancaire centrafricain. Mais je constate pour ma part que plusieurs solutions sont déjà en cours de développement dans le pays. Il s'agit d'abord de la digitalisation et le mobile money. Le sort des services financiers numériques porté par des opérateurs de télécommunications avec Orange Money et Telecel Money permet de contourner le manque d'agences bancaires dans l'arrière-pays. Le paiement mobile s'impose désormais comme un outil incontournable d'inclusion financière pour les nombreuses populations non bancarisées en Centrafrique. Puis, il y a la décentralisation progressive. Certaines banques, à l'instar de la BGFI, ont commencé à étendre leur réseau dans des villes de province comme récemment Mbaïki, à Bombari, pour favoriser l'accès aux services de proximité. Enfin, la digitalisation de l'administration. Il faut le souligner, le gouvernement mise sur la numérisation des processus administratifs pour formaliser le tissu économique et faciliter l'accès des entreprises au système financier.
3: Monsieur Dida Sabon, je rappelle que vous êtes banquier de formation, diplômé de l'Institut technique de banque de Paris en France. Merci.
11: Merci Sabrina.
3: C'est sur ce mot de l'économie que prend fin cette émission. Merci à toutes et à tous de l'avoir suivi. Nous avons parlé tout à l'heure des objectifs de la deuxième édition des Bangui Financial Day, notamment en matière de financement des PME. Notre invité était Félix Landry Djoumé, président de l'Association professionnelle des établissements de crédit en RCA. Merci à Marcel Steve Mbetisinga pour son soutien et également à Orens Giscard Ngombe pour la mise en ordre. Au revoir et à la prochaine.
12: Voilà, merci beaucoup à vous, Abonnés l'Arsenal, pour le magazine de l'économie. Merci aussi à vous. Dans exactement 6 minutes, sera à 7h, lors de retrouver Boulevis Massambay pour le bulletin d'information en langue Asangwiti na Unziawe. 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
3: Il y a des pistes qui peuvent permettre
2: d'accélérer le relèvement de l'économie centrafricaine. Singa Tikonomi. 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
12: Merci pour cette question, mais avant d'y répondre, je voudrais d'abord mettre...
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12: afin de transformer ce système là
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12: alors comme je vous ai dit tantôt les bangi financial day sont couplés aux journées du bac
13: tantôt sous bitevena là la, les bangi financial day Bumbini na kota lango ti kota sanduku nijati zwa ti semak ala bala so zwa ti semak so awara akota akpale mingi na ndoti teneti koforo ti 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
12: Et cette conversation-là, nous ne pouvons pas en faire l'économie.
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12: Vous savez, ce sujet relatif au financement, c'est un sujet un peu plus global qu'une simple conversation entre les PME, les entrepreneurs et les banques.
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12: c'est de convenir qui doit faire quoi pour qu'ensemble nous puissions parvenir à une belle plateforme.
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12: Vous le savez certainement, on venait de passer encore récemment la 4G avec Orange. Et avant cela, c'était assez difficile.
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12: Merci beaucoup pour cette question. Ces échanges régionaux permettent d'attirer l'attention des acteurs régionaux.
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12: La République centrafricaine peut être un relais de croissance pour leurs activités.
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12: Absolument. Très bonne question. Aujourd'hui, nous faisons avons passé le bac Bongi Financial Day à une France institutionnelle.
13: Là, il s'est assis à Bongi Financial Day, il s'est dit qu'il y a 5 boumingos de répéter. Baton à la zone, le mot, s'il y a un métier aussi, le bonheur, le petit bon intérêt, tu Google, le pica, BFD, le petit, le petit bon intérêt, il s'est dit Bongi Financial Day, à qui tu façon tenir, avec une plateforme associée à qui n'a fini, c'est pour ça la équida, à la guébande, à Koussa la soukou, il s'est à Bibes aussi, il s'est dit dans le titané, il bien y est, il va en amener un bac Gembeni, going forward, à Gembeni Bongoli, ceci, ils en assez, c'était un métier en goût, ceci, avec les gants de ceci, l'ingutive Mendonandoni, la quoi, si à ça, si Bongi Financial Day, à du Timéni, 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
12: ce n'est pas en restant les bras croisés que les choses vont se faire
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11: 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Bah, kuta bumbi, c'est la banque aussi, il peut y faire là.
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11: Donc on a monté ainsi sur un secteur bancaire. Dans cette zone de Mac, il y a les banques. 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
1: À l'écoute de Radio Niki Local 8h, le point sur l'actualité avec Bolivis Massambaya. Bolivis, bonjour.
2: Bonjour, Dieu merci Gouga, bonjour à tous. Retrouvailles et partage d'expériences pour les anciens enfants de troupe Abongui. L'heure amicale a organisé ce vendredi la deuxième édition de cette rencontre pour renforcer les liens entre ces anciens pensionnaires avec la participation de certains anciens enfants de troupe des pays frères. Une première étape est déjà franchie dans l'organisation de la deuxième session criminelle de la cour d'appel de Bongui. Les 15 jurés qui assisteront les juges lors des audiences ont été choisis hier et des avocats ont été commis d'office pour défendre les accusés. Pour rappel, les audiences de cette deuxième session criminelle débuteront le 5 octobre prochain et prendront fin le 30 août du même mois. En République démocratique du Congo, trois hauts gradés de l'armée congolaise ont trouvé la mort hier dans un crash d'avion à Kenge, dans la province du Kwango, à proximité de Kinshasa. L'accident a également fait 10 autres victimes parmi les passagers ainsi que le pilote. Pour l'heure, les causes de l'accident restent inconnues. En sport football, la finale de la Soulée de combattants se jouera demain à 15h sur le terrain du tapis rouge. Elle opposera Lyon de Saint-Tite aux Anges de tapis rouge. 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

0: Le ministère de la Justice, de la Promotion des Droits de l'Homme et de la Bonne Gouvernance de la République Centrafricaine est l'une des institutions du pays. Comment fonctionne cette institution au quotidien et quelles sont ses attributions? Pour en savoir davantage, nous allons suivre l'entretien de Bolivis Massavaï avec Gervin Francis Vouemakwa, chargé de mission en matière de mobilisation des ressources au ministère de la Justice. Dans la seconde partie de cette émission, nous parlerons du manque d'une maison carcérale à Mobaye dans la Basse-Kotou. Comme chaque semaine, nous finirons cette émission en expliquant un terme central de notre émission. Mandat d'amener est notre terme de la semaine avec héritier brillant d'Akwanga, juriste, qui sera avec nous.
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0: Comme déjà dit, le ministère de la Justice, de la Promotion des Droits de l'Homme et de la Bonne Gouvernance de la République Centrafricaine est l'un des départements ministériels très importants dans le pays. Nous allons connaître davantage son organisation et fonctionnement dans ce magazine. Allons suivre maintenant l'entretien de Bolivis Massambaye avec son invité Gervais Vouemakwa, chargé de mission en matière de mobilisation des ressources au département de la Justice.
2: Monsieur Gervais Francis Vouemakwa, bonjour.
3: Bonjour.
2: Quelles sont les principales missions du ministère de la Justice en République Centrafricaine?
3: Ok, lorsque nous regardons le décret organique du ministère de la Justice, nous savons que ce département a pour mission principale de garantir l'état de droit, de veiller à l'application des lois et de protéger les droits fondamentaux de chaque citoyen. Donc, le ministère de la Justice, de la Promotion des Droits Humains et de la Bonne Gouvernance a d'abord pour principale mission de rendre la justice accessible et efficace. Rendre la justice accessible, c'est de permettre aux citoyens centrafricains de se faire entendre, d'avoir à disposition des institutions de l'État, leur permettant de pouvoir contester des actes, des actions qui constatent qu'ils sont contraires à la loi. Nous avons également pour mission de lutter contre l'impunité. Le ministère de la Justice a également cette responsabilité de faire en sorte que l'impunité zéro, c'est-à-dire l'impunité n'existe pas en Centrafrique. Également, le ministère de la Justice a pour mission d'assurer l'exécution des peines et la réinsertion. Lorsqu'une décision de justice est rendue, le condamné doit exécuter sa peine au sein d'un établissement pénitentiaire. Et donc, c'est de la responsabilité du ministère de la Justice de faire en sorte que les peines soient appliquées, respectées. C'est pour cela qu'il y a des juges de peine. Et enfin, le ministère a pour mission de promouvoir les droits de l'homme, vu l'appellation du ministère de la Justice et de la Promotion des Droits Humains. Donc, promouvoir les droits de l'homme, c'est de faire en sorte que ces droits fondamentaux soient respectés et garantis. Et ça inclut la sensibilisation et autres activités que nous menons au sein de ce département.
2: Monsieur Francis, quel est le rôle du ministère dans la garantie de l'indépendance et du bon fonctionnement de la justice dans le pays?
3: Il faut le dire que le ministère de la Justice n'est pas celui qui rend la justice. Conformément aux dispositions de la loi portant organisation judiciaire en République centrafricaine, la justice est rendue au nom du peuple centrafricain par les cours des tribunaux, le Conseil d'État, la Cour de cassation, la Cour des comptes. Donc, le ministère de la Justice a pour rôle de faciliter, de permettre à ce que ces institutions puissent agir de façon indépendante, en toute autonomie, de remplir leur mission qui est de rendre la justice. Donc, du côté du ministère de la Justice, pour faire en sorte que la justice soit rendue de façon indépendante et équitable pour tous les Centrafricains, c'est de donner les moyens nécessaires à ces instances juridictionnelles de pouvoir fonctionner. Donc, ce qui implique que le ministère de la Justice a agit à travers la gestion des carrières et le statut des magistrats. Que des magistrats soient recrutés, formés, ils disposent des moyens nécessaires pour leur permettre de faire leur travail.
2: Mais de quelle manière le ministère contribue-t-il à garantir l'accès à la justice pour l'ensemble des citoyens centrafricains?
3: Alors, le terme que vous utilisez, accès à la justice, c'est un principe fondamental qui consiste à ce que chaque citoyen puisse avoir connaissance de ses droits, de pouvoir les réformer, les manifester, le réclamer, le faire valoir, et puis devant une juridiction qui puisse l'écouter et lui rendre justice de façon équitable, sans considération de sa situation financière et sociale. Alors, l'accès à la justice, ce n'est pas simplement ce que le commun des mortels considère comme la possibilité de saisir les instances judiciaires. Ça, ce n'est qu'un aspect. Parce que saisir les juridictions, c'est faire valoir ses droits. Mais avant de faire valoir ses droits, il faut les connaître. Donc, le ministère de la Justice agit pour faire en sorte qu'il y a ce qu'on appelle le rapprochement géographique. Premièrement, il faut créer des juridictions. Il faut que les citoyens savent où se rendre s'il faut contester ou faut faire des réclamations. Et donc, le rapprochement de la justice des justiciables consiste à créer des tribunaux. Je donne comme exemple, dans le passé, nos concitoyens qui étaient vers Bougui, PK26, Guérengou et autres traversent tout Bangui pour se rendre jusqu'à Bimbo pour avoir possibilité de saisir un tribunal. Or, aujourd'hui, avec les réformes, nous avons fait ce qu'on appelle le rapprochement de la justice des justiciables. Donc, des tribunaux ont été créés. Aujourd'hui, il y a un tribunal à Bégoua, il y a un autre tribunal à Damara, ainsi de suite. Donc, aujourd'hui, la carte judiciaire est passée de 27 à 28 juridictions qui existaient. Aujourd'hui, nous sommes passés jusqu'à 44 tribunaux de grande instance sur l'ensemble du territoire. Ce qui dit, c'est le rapprochement géographique de la justice des justiciables. Ensuite, c'est l'accessibilité financière. Il faudrait que chaque citoyen ait accès de façon équitable à la justice. Parce que la justice a un coût. Alors, si le citoyen lambda qui n'a pas les moyens pour payer les frais de procédure puisse avoir droit à l'appareil judiciaire, il faut lui faciliter l'accès. C'est pour cela que le ministère avait élaboré un projet de texte dans le cadre de la politique sectorielle de la justice que nous avons aujourd'hui ce qu'on appelle la loi sur l'aide légale. L'aide légale, c'est la possibilité donnée à tout citoyen d'avoir accès à la justice. Dans l'aide légale, il y a deux volets. Il y a l'assistance judiciaire qui consiste à mettre à disposition d'un citoyen un conseil de façon gratuite, c'est-à-dire la commission d'office d'un avocat pour le soutenir dans l'instance. Et puis, il y a l'assistance juridique, c'est-à-dire donner la possibilité aux citoyens d'être informés, d'être accompagnés. Alors, nous avons les conseils juridiques, nous avons les cliniques juridiques qui sont des centres qui reçoivent les citoyens, les écoutent et puis leur forment des propositions où aller, qui saisir et même dans la rédaction des plaintes pour déposer auprès des instances judiciaires. Donc, l'aide légale, c'est un moyen permettant aujourd'hui au ministère de la Justice et à l'État centrafricain de façon générale de faciliter l'accès à la justice pour le citoyen démuni. Également, il y a ce qu'on appelle le dialogue et la vulgarisation. Il faut informer le citoyen sur ses droits, lui faire connaître ses droits. C'est pour cela que le ministère de la Justice, à côté de la politique sectorielle de la justice, nous avons développé un autre document stratégique appelé la politique nationale des droits de l'homme. Un ensemble de documents permettant aux citoyens de connaître quels sont leurs droits dans tel domaine, comment les mettre en valeur, qu'est-ce qu'il faut et comment éviter que ces droits soient méconnus par le peuple centrafricain ou bien par le commun du mortel. Donc, la vulgarisation de ces dispositions législatives permet aux citoyens d'être informés sur ces droits. Parce que qui ne connaît pas ces droits ne peut pas les faire valoir. Donc, ça, c'est une mission principale que le ministère de la Justice

0: COPIL, qui est un cadre stratégique décisionnel, soit effectivement mis en place et que les apports des partenaires rentrent dans le cadre de la politique sectorielle de la justice. Également, je dois coordonner le travail des groupes thématiques. Nous avons 6 groupes thématiques qui sont opérationnels, qui travaillent chaque jour en fonction de leurs priorités. Je dois coordonner les activités, de faire en sorte que tout ce qui se fait obéisse à la feuille de route adoptée lors de COPIL, qui est un cadre stratégique et décisionnel, je l'ai déjà dit. Et aussi, je dois faire le pont avec les partenaires, parce que j'ai la lourde responsabilité sous la coordination et les instructions du ministre d'État à la justice, garde des Sceaux, de mobiliser les partenaires. La mobilisation des ressources voudrait à ce que nous ayons des projets concrets, la définition claire de nos besoins et également la motivation nécessaire pour permettre à ce que les partenaires puissent nous appuyer dans cela et financer les quelques activités que nous envisageons de mener dans le cadre de cette politique sectorielle de la justice.
1: Comment cette institution est-elle organisée sur le plan administratif?
0: Oui, vous savez, le ministère de la justice est un département de l'État et en tant que département de l'État, nous avons des textes organiques qui définissent comment cette institution est organisée. Le ministère de la justice, de la promotion des droits humains et de la bonne gouvernance est structurée de la façon suivante. Nous avons d'abord, il y a la direction des cabinets et puis nous avons l'inspection générale des services judiciaires qui est également une institution rattachée au cabinet du ministre d'État. Ensuite, nous avons des chargés des missions. Actuellement, le ministère en dispose de 4. Nous avons des directions générales, 4 directions générales. Nous avons également 14 directions, des services techniques qui sont au nombre de 48 au total, si je ne me trompe pas. Également, nous avons des services rattachés au cabinet qui sont au nombre de 8. Donc voilà la structuration, l'organisation fonctionnelle du département. Mais tout cela ressort de ce que nous appelons l'organigramme du département qui est annexé au décret organique du ministère de la Justice.
1: Monsieur Gervais Francis Voimakoua, comment s'effectue la coordination entre le ministère de la Justice et les autres institutions de l'État, notamment les tribunaux, le parquet, la police et l'administration pénitentiaire?
0: Tout ce que vous venez d'énumérer ici constitue ce qu'on appelle la chaîne pénale. Dans cette chaîne pénale, plusieurs institutions ou acteurs interviennent. En commençant d'abord par la police judiciaire. Le parquet travaille avec la police judiciaire dans la poursuite. Et la police judiciaire inclut la police et la gendarmerie, qui sont des OPJ, officiers de police judiciaire ou bien agents de police judiciaire. Ce sont les auxiliaires de justice qui accompagnent, qui aident dans la recherche et la constatation des preuves. Et le procureur de la République coordonne l'activité de la police judiciaire qui est placée sous sa responsabilité. Et donc, cette coordination avec la police judiciaire se fait par le parquet, c'est-à-dire le procureur de la République. Ensuite, avec la police et la gendarmerie, c'est une activité de collaboration qui fait en sorte que la police judiciaire soit sous les ordres du procureur de la République. Et maintenant, pour ce qui concerne les tribunaux, nous avons un mécanisme de suivi et de contrôle. Parce que comment les tribunaux peuvent agir conformément à l'orientation et les instructions du garde des Sceaux? Vous savez, le ministère a organisé et nous venons d'organiser avec succès la 3e édition de ce qu'on appelle la conférence des acteurs judiciaires ou bien les acteurs judiciaires de la chaîne pénale, ce qui met autour de la table d'abord le parquet, c'est-à-dire les magistrats du parquet, les procureurs substituts et autres, les avocats, les OPJ, les gendarmes et tous ceux-là qui interviennent dans la chaîne pénale, y compris les agents pénitentiaires. Donc, le but était d'avoir une vue claire sur le travail de la chaîne pénale. Donc, le garde des Sceaux, à l'issue de cette conférence, avait pris des instructions, des directives qui instruit chaque agent, chaque organe, chaque corps de ce que vous devez faire conformément à la politique pénale de la République centrafricaine. Donc cette coordination

0: se faire sous l'autorité du ministre d'État à la justice qui indique à tout un chacun ce qu'il doit faire, quelle est la limite à ne pas franchir, comment on doit faire pour que le Centrafricain se sente à l'aise là où il soit et que la justice soit rendue au nom du peuple centrafricain de façon équitable pour tous.
1: Mais comment assurez-vous aujourd'hui le suivi et l'évaluation du fonctionnement des tribunaux et autres institutions judiciaires?
0: Alors, c'est le point crucial ici parce que pour qu'il y ait des réformes, il faut que il y a des suivis et l'évaluation de ce qui se fait. Le suivi et le contrôle des tribunaux se fait sur deux volets. Dans notre système, nous avons l'inspection générale des services judiciaires. Je l'ai dit tout à l'heure que c'est un service rattaché au cabinet du ministre d'État à la justice. Et l'inspection a pour mission de faire le contrôle du fonctionnement des cours et tribunaux. Nous avons également comme mécanisme de suivi et contrôle les rapports périodiques. Chaque juridiction, chaque directeur de service judiciaire ou bien chef d'établissement pénitentiaire doit produire des rapports périodiques. Chaque chef de service doit produire des rapports qui vont être évalués et qui permettent d'avoir une idée claire. Et c'est ces rapports qui constituent ce qu'on appelle des bases de données judiciaires, c'est-à-dire des éléments d'appréciation sur lesquels nous allons décider de qu'est-ce qui ne va pas, qu'est-ce qu'il faut faire, comment agir, dans quel sens le besoin se fait, à quel niveau, qu'est-ce qu'il faut. Alors, mais aussi, il y a une mission réservée uniquement aux hautes cours, c'est-à-dire le Conseil d'État pour ce qui est de la magistrature, de l'ordre judiciaire, qui peut inspecter et surveiller, contrôler, sanctionner les actions menées par les tribunaux administratifs. Il y a la Cour de cassation qui a également cette mission d'inspection et de contrôle des TGI ou bien des cours d'appel. Donc, voilà, de façon globale, le suivi et le contrôle se fait à travers un mécanisme que je viens de décrire ici qui permet au ministre de la Justice d'avoir une idée sur tout ce qui se fait. De l'autre côté, il existe des défis. Mais ça ne veut pas dire que c'est des limites. En fait, c'est des difficultés qui surgissent dans le fonctionnement de tout appareil judiciaire ou bien institution de l'État. Mais ces défis, quels sont les principaux défis actuellement auxquels nous faisons face? C'est d'abord le défi des infrastructures et la logistique. Vous l'avez dit en mentionnant que le TGI de Bégoua n'a pas de siège. Vous avez parlé également dans une localité où il n'y a pas de maison d'arrêt.
2: À Mobaye.
0: Alors voilà, ce sont des défis en termes d'infrastructures et de la logistique. Aujourd'hui, nous avons créé d'autres juridictions et il faut donc des acteurs pour les diriger. Donc, il y a un besoin croissant de recrutement et de formation des acteurs judiciaires. Nous avons également le défi éthique et de la confiance. Nous devons faire en sorte que le citoyen a confiance à l'appareil judiciaire. Il faudrait redonner la confiance à la population centrafricaine. Si autrefois, les gens pensaient que la justice est au solde du pouvoir, ou bien que la justice est pour les riches, mais aujourd'hui, il faut faire comprendre aux citoyens que la justice, elle est accessible à tous, quelle que soit votre situation financière, sociale, vous pouvez saisir utilement les juridictions de votre pays. Donc, ce sont les principaux défis auxquels nous sommes, dans le cadre de la politique sectorielle de justice, en train de chercher et mobiliser les partenaires pour nous accompagner à répondre à ces défis et à les relever.
1: Pour terminer notre entretien, Monsieur Francis, quelles sont, selon vous, les principales priorités du ministère pour améliorer durablement le fonctionnement de la justice en République centrafricaine?
0: Aujourd'hui, comme priorité, le ministère de la Justice met d'abord l'action sur les infrastructures judiciaires. Ça, c'est une priorité. Nous devons donner les moyens aux acteurs judiciaires de pouvoir bien fonctionner.
2: Merci, monsieur Gervais Voemakwa. Suivons maintenant le reportage de Chris Jordan Badengbe sur l'absence d'une maison carcérale à Mobaye dans la Basse-Côte.
3: Après les crises qui ont secoué la RCA et particulièrement Mobaye, les habitants espéraient le retour d'une justice pleinement opérationnelle. Cependant, sur le terrain, la réalité est tout autre. Pour de nombreux habitants de la ville et des localités voisines, accéder à la justice reste encore difficile. Cette situation inquiète Isaac Nzoba. Il dénonce les conditions du travail des acteurs judiciaires.
4: Nous n'avons pas de tribunal pour l'instant. Les acteurs judiciaires n'ont même pas de locaux pour travailler. Ils utilisent les bureaux des affaires sociales. Nous ne disposons pas non plus d'une maison d'arrêt. Les détenus sont donc gardés au commissariat. À cause de leur nombre, certains ont réussi à s'évader.
3: Pour Souleymane Asinganamo, commerçant à Mobaye, l'absence d'un tribunal et d'une maison d'arrêt contribue à la montée de l'insécurité dans la localité.
5: À cause du manquement de maison d'arrêt ici à Mobaye, c'est ce qui fait que vraiment le banditisme, vraiment ça augmente au niveau de Mobaye. Parce qu'il y a aussi des voleurs, certaines personnes qui volent les cabris, les canards, les poulets. Il y a certaines personnes qui disposent leur temps pour les drogues. Mais comme il n'y a pas de la maison d'arrêt, pour qu'on puisse arrêter les gens comme ça en prison, les gens disent souvent que je vais au niveau de la gendarmerie, je paye et puis je me retourne à la maison.
3: Fin juillet dernier, une dizaine de détenus se sont évadés du commissariat de la ville où ils étaient gardés, faute de maison d'arrêt. Pour Narcisse Lavouzembrou, cette situation constitue une menace pour la population.
6: À moi, Zouazan, on a la police. Mais la police, qu'on a.
7: C'est parce qu'il n'y a pas de prison ici que ces personnes étaient gardées par la police. Mais le bâtiment du commissariat n'est pas suffisamment sécurisé. Elles ont donc réussi à s'évader. Parmi elles, certains sont poursuivis pour assassinat, violence ou vol. Nous demandons au gouvernement de construire un tribunal, une maison d'arrêt et une brigade de gendarmerie à Mobaye.
3: Face à ces difficultés, Maître Désiré Alphonse Tepao, greffier en chef du tribunal de grande instance de Mobaye, indique que des démarches sont en cours pour la construction d'une nouvelle maison d'arrêt.
8: On a fait la demande auprès de la MINUSCA. Dieu merci, comme Basse-Côte, c'est-à-dire Mobaye, est maintenant au niveau de Oubangui, et là maintenant la direction générale au niveau de Bangassou, ils ont envoyé les administrateurs pénitentiaires, sont venus la semaine surpassée, et là maintenant on a choisi maintenant un local qui se trouve derrière la MINUSCA pour la nouvelle construction de la maison d'arrêt, y compris le bâtiment du tribunal aussi.
3: Autre difficulté soulevée par les habitants, l'absence d'avocats. Selon plusieurs témoignages recueillis sur place, certaines audiences se tiennent parfois sans leur présence. Que ce soit Jordan Badengbe, Mobaye, Radio Ndekeluka.
1: Monsieur Gervais Francis Voimakwa, vous avez dit tout à l'heure, le pays a créé ces derniers temps beaucoup de juridictions. Cependant, ces juridictions n'ont pas encore leur propre bâtiment. À l'exemple du tribunal de Bégoa à la sortie nord de Bondi. Qu'en dites-vous?
0: Oui, cela fait partie des défis que nous sommes en train de trouver des voies de sortie. Vous savez, toute réforme nécessite les moyens. Et pour cela, la création des nouvelles juridictions, le ministère de la Justice savait que ça allait demander de moyens complémentaires. C'est pour cela que dans le cadre de la politique sectorielle de la justice, nous continuons toujours de solliciter l'appui de nos partenaires techniques et financiers pour nous accompagner dans la mise en place des infrastructures judiciaires. Créer des nouvelles juridictions, c'est déjà dans notre programme d'emploi pour cette année 2026 et 2027. Nous sommes en train de chercher les financements. Mais déjà, je vous le dis, ça c'est pour le tribunal de Bégoa. Nous sommes déjà avancés dans le dossier pour la construction et la réhabilitation. Si les partenaires préfèrent la réhabilitation, nous allons voir dans quelle mesure nous allons opter pour l'un ou l'autre des cas, pour que le tribunal de Bégoa puisse avoir son siège en bonne et due forme. Nous sommes vraiment avancés dans ce domaine et donc je me réserve le droit de vous détailler tout ce qui est déjà acté au niveau du département. Mais dans les jours à venir, non seulement le tribunal de Bégoa, mais d'autres tribunaux vont avoir des sièges pour permettre à nos acteurs judiciaires qui sont affectés dans ces tribunaux-là de travailler dans de meilleures conditions.
1: Monsieur Francis, à Mobaye dans la Basse-Côte, les autorités locales se plaignent du manque d'une maison carcérale. Est-ce que ce problème vous préoccupe?
0: Ça fait partie de ce qu'on appelle des défis. Tout ce qui est infrastructure judiciaire, ça doit accompagner les réformes. Donc nous sommes en train de nous atteler là-dessus, de faire en sorte que les zones identifiées, parce qu'aujourd'hui, si vous avez des cours, vous avez des tribunaux, il faudrait qu'il y ait également un centre de détention. Donc c'est une obligation pour l'État centrafricain et principalement une charge pour le ministère de la Justice de trouver les financements nécessaires pour construire ces établissements pénitentiaires pour permettre à ce que nos compatriotes en détention puissent être traités dans les meilleures conditions. Et donc, je reconnais, ça fait partie des défis des infrastructures que nous sommes en train de trouver les moyens nécessaires pour remédier à cela.
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2: Dernière partie de notre émission, comme chaque semaine, nous vous expliquons un terme que vous avez entendu au cours de ce magazine. Il s'agit de mandat d'amener. Qu'est-ce qu'un mandat d'amener? Quelle est la différence entre un mandat d'amener et un mandat d'arrêt? Bolivis, vous avez posé la question à Héritier Brian d'Akwanga, juriste suivant.
10: Avant de répondre à votre question, je voudrais d'abord revenir sur ce qui est un mandat de justice qui, de manière générale, est un acte par lequel un magistrat donne un ordre précis concernant une personne dans le cadre d'une procédure pénale. En droit centrafricain, les mandats de justice sont prévus et encadrés par la loi numéro 10.002 du 6 janvier 2010 portant code de procédure pénale de la République centrafricaine. Cette loi, en son article 85, distingue 5 types de mandats. Nous avons le mandat de comparution, le mandat d'emmener, le mandat de dépôt, le mandat d'arrêt et le mandat de perquisition. Pour revenir maintenant à la définition du mandat d'amener, comme vous le demandez, au terme des dispositions de l'alinéa 3 de l'article 85 du Code de procédure pénale précité, il s'agit d'un ordre donné par le juge d'instruction à la force publique de conduire immédiatement une personne devant lui. Donc, il y a une idée importante à retenir. La personne ne reçoit pas simplement une invitation à venir. La force publique est chargée de la rechercher et de la conduire devant le juge. Et une fois la personne arrêtée en vertu d'un mandat d'emmener, l'article 88 du Code de procédure pénale fait obligation au juge d'instruction de procéder à son interrogatoire dans les 48 heures. Face à ce délai, le Code prévoit sa mise en liberté d'office par le procureur de la République. S'agissant de la différence avec le mandat d'arrêt, elle est principalement liée à la destination de la personne. Avec le mandat d'arrêt, l'ordre est donné à la force publique de rechercher la personne, de l'arrêter et de la conduire à la maison d'arrêt indiquée sur le mandat où elle sera reçue et détenue. En effet, l'article 89 du Code de procédure pénale dispose que le mandat d'arrêt ne peut être décerné qu'après réquisition du procureur de la République. Maintenant, concernant le mandat de comparution, c'est celui qui, à mon sens, est le moins contraignant que tous les autres. Il consiste à mettre la personne en demeure de se présenter devant le juge d'instruction à une date et une heure déterminée. La différence est donc assez simple. Dans le mandat de comparution, la personne est appelée à venir elle-même. Et l'article 87 du Code de procédure pénale interdit expressément qu'en vertu d'un mandat de comparution, qu'il soit procédé à l'arrestation ou à la détention de l'inculpé, à moins qu'un autre mandat soit délivré en ce sens. Qui peut délivrer tous ces mandats que je viens de définir? En droit centrafricain, seul le juge d'instruction, conformément aux dispositions de l'article 85 du Code de procédure pénale, peut décerner les mandats de comparution, d'emmener, de dépôt, d'arrêt et de perquisition selon les cas prévus par la loi.
2: C'est la fin de ce magazine pour la semaine. Aujourd'hui, nous avons parlé du ministère de la Justice, de la promotion des droits de l'homme et de la bonne gouvernance de la RCA. Cette émission est réalisée par Bolivis Massamba et moi, Igor Jeske Senapay. Nous avons Jan Bokula à la partie technique. Vous pouvez toutefois réécouter ce magazine sur les www.radiolekeluka.org. Rendez-vous samedi prochain, même heure, même fréquence.

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1: Vous êtes à l'écoute de Radio Nekiluka, 8h58 minutes exactement, 2 minutes sur 9h. Bolivie, ce Massamba sera là pour le point d'actualité. Vous nous écoutez, merci beaucoup de choisir Radio Nekiluka pour vous informer. Vous êtes bien dans la première tranche d'antenne de ce samedi, 26 septembre.
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0: À l'écoute de Radio de Kiluka, il est 9h, le point d'actualité toujours avec Bolivis Massambaya. Bolivis, rebonjour.
1: Rebonjour, Dieu merci Guga, confort d'écoute à tous. Une première étape est déjà franchie dans l'organisation de la deuxième session criminelle de la Cour d'appel de Bangui. Les 15 jurés qui assisteront les juges lors des audiences ont été choisis hier et des avocats ont été commis d'office pour défendre les accusés. Pour rappel, les audiences de la deuxième session criminelle débuteront le 5 octobre prochain et prendront fin le 30 du même mois. Retrouvailles et partage d'expérience pour les anciens enfants de Trop à Bangui. L'heure amicale a organisé ce vendredi la deuxième édition de cette rencontre pour renforcer les liens entre ces anciens pensionnaires avec la participation de certains anciens enfants de troupes des pays frères. En République démocratique du Congo, 3 hauts gradés de l'armée congolaise ont trouvé la mort hier dans un crash d'avion à Kenge, dans la province du Kwango, à proximité de Kinshasa. L'accident a également fait 10 autres victimes parmi les passagers ainsi que le pilote. Pour l'heure, les causes de l'accident restent inconnues. En sport football, la finale de la Soulique de combattants se jouera demain à 15h sur le terrain du tapis rouge. Elle opposera Lyon de Saint-Tite aux Anges de tapis rouge. 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
0: Dieu merci.

0: Radio Ndekiluka, il est l'heure maintenant de suivre le magazine de l'éducation de ce samedi, présenté par Hamid Tidjani. Hamid, bonjour. Quel sujet allez-vous traiter aujourd'hui?
1: Aujourd'hui, merci Gouga. Bonjour à tous ceux qui écoutent Radio Ndekiluka. Aujourd'hui, on parle de l'utilisation des manuels scolaires dans les écoles primaires.
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1: À l'école primaire, le manuel scolaire est un outil essentiel pour apprendre, enseigner et mieux comprendre les différentes matières. Quels sont les manuels officiellement utilisés aujourd'hui dans les écoles primaires en République centrafricaine? Comment sont-ils distribués et surtout, comment doivent-ils être conservés pour servir à plusieurs générations d'élèves? Dans ce magazine, nous nous intéressons à la gestion, à l'utilisation et à la préservation de ces manuels scolaires dans les écoles primaires. Pour en parler, nous recevons comme invité Saint-Pierre Célestin Mafouta, directeur de l'école Padre Pio.
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1: Ouvrons le bal à Bria dans la Haute-Coteau pour découvrir comment les enseignants et les responsables des écoles de cette localité font usage de ces manuels scolaires. Un reportage de Gasmar Mustapha.
4: Dans les villages comme à Bria Centre, le manque de manuels et matériels didactiques et autres outils est constaté dans presque toutes les écoles publiques. Les responsables des établissements concernés se plaignent de l'insuffisance et de la qualité des documents destinés pour la formation des élèves. À Bria Centre, le directeur de l'école mixte A de Barambaké, Benjamin Ndjiwoche, déplore cette situation.
5: À mon arrivée, je n'ai pas trouvé assez de documents, surtout de nouveaux manuels qu'on appelle nouveaux champions ou gagnés pour le mathématique. On va se référer toujours dans les anciens documents là, qu'on appelle ma semaine pour qu'on puisse travailler avec. Ces manuels-là, ce n'est pas nombreux. Les enseignants copient seulement la lecture au tableau et puis quelques temps, bien quelques jours, ils effacent. Donc on n'a pas assez de livres de lecture. Surtout l'inspection académique de toucher le ministère de l'Éducation pour nous quand même doter des nouveaux livres qu'on appelle le nouveau champion et le livre de mathématiques qu'on appelle gagné pour qu'on puisse travailler avec ça.
4: Cette même difficulté touche aussi l'école Piango A, comme l'indique la directrice Manuela Daphné Arlette Hassoua.
6: Dès mon arrivée ici à l'école Piango A, j'avais constaté qu'il y a des manques à l'exemple des matériels didactiques. Nous n'avons pas de globe terrestre, nous n'avons pas de balance, nous n'avons pas de chaîne d'arbre. Tous ces matériels-là, ça permettra aux enfants de bien comprendre les leçons pour concrétiser la leçon. Mais malheureusement, ces matériels-là, ça n'existe pas dans l'établissement. Et en ce qui concerne les documents pour l'enseignant ainsi que pour les élèves, nous n'avons pas tellement de documents. Par exemple, des nouveaux champions, nous n'avons pas assez. Maths gagnées, il n'y en a même pas. Comme il y a des manques de documents, nous sommes obligés de solliciter auprès des enseignants. Si l'enseignant a des livres, a des matériel, il n'a qu'à amener, ça nous permettra de enseigner avec nos enfants. Même on peut solliciter ça auprès de l'inspection académique, auprès de nos partenaires, auprès du gouvernement, de nous donner les coups de main pour combler ce vide-là.
4: Certains parents d'élèves pensent que l'actuel système éducatif est contraire à celui de leur époque. L'un d'eux, Augustin Poukouzou, revient sur ses constats dans certaines écoles.
7: À d'autres époques, on n'était pas si nombreux comme maintenant. Là. Dans une salle de classe, on peut avoir 50 élèves ou 60 élèves. Et sur chaque table, bon, il y a deux ou trois élèves. On avait des livres de français à notre disposition. Chaque table banc devait avoir un livre pour deux élèves. 603, on donne deux livres. 602, on donne un livre. Comme ça, on lisait et le maître nous suivait. Le livre de maths, c'est le maître qui utilise ça pour écrire le tableau. Les conseils d'études étaient très bonnes parce qu'on est à l'aise dans la salle. Maintenant, ce n'est plus le cas. Hein. Quand vous allez dans les établissements publics, là, il n'y a pas de documents à la disposition des élèves. Ce sont les maîtres qui achètent ou bien qu'on leur donne et qu'ils utilisent. Mais dire qu'un élève comme ça a un livre, bien deux élèves ont un livre pour lire, ce n'est pas le cas maintenant.
4: Ces dernières années, la MINUSCA a apporté son soutien en matériel didactique et fournitures scolaires à certaines écoles de Bria et ses environs. Cependant, les besoins restent énormes. Les enseignants et parents d'élèves appellent le ministère de l'Éducation à y faire face. Bria, Gasmala Mustapha, Radio Ndekeluka.
1: Merci beaucoup Gasmala Mustapha pour ce reportage consacré à l'utilisation des manuels scolaires dans votre localité. Sans plus tarder, nous allons démarrer notre échange avec notre invité du jour, qui est M. Saint-Pierre Célestin Mafouta, directeur de l'école Padre Pio. M. Saint-Pierre Célestin Mafouta, bonjour.
8: Bonjour, monsieur le journaliste.
1: Alors, nous venons d'écouter un reportage réalisé depuis Bria par rapport à l'utilisation des manuels scolaires dans les écoles primaires. Vous, en tant que directeur d'une école de la capitale ici, quelle est votre réaction?
8: Notre réaction par rapport à l'utilisation de documents en province est différente. Parce qu'ici, on trouve des documents. Exemple, dans des établissements privés, nous avons les documents que le ministère de l'Éducation a mis à disposition des écoles en français. Ce nouveau champion mathématique, c'est gagné, que nous utilisons ici.
1: C'est le manuel que vous utilisez actuellement dans votre établissement scolaire ici?
8: C'est ces documents-là que nous utilisons dans notre établissement.
1: Mais comment ces manuels sont-ils mis à la disposition des élèves et des enseignants?
8: Alors, pas tous les élèves, mais comme dans un établissement privé, comme le nôtre, dès le début de l'année comme ça, nous donnons liste de fournitures scolaires aux parents et les parents achètent maintenant livres de lecture. D'autres achètent aussi pour mathématiques, mais rarement. Mais sinon, livre de lecture, c'est les parents qui achètent ça. Et pour le maître, le professeur d'école, c'est l'administration qui achète de chaque section pour mettre à disposition des enseignants pour l'utilisation.
1: Mais est-ce que ces manuels scolaires sont-ils suffisants pour couvrir les besoins de l'école?
8: Oui, ce n'est pas tellement suffisant parce que certains parents, par rapport à leurs possibilités, parfois ils n'achètent pas. De la manière que nous utilisons ici, si dans ce table banc, s'il y a deux documents, nous demandons aux élèves de céder l'un à ceux qui n'en ont pas.
1: C'est comme ça que vous utilisez ça ici au sein de votre établissement. Pendant longtemps, des ouvrages comme Mamadou et Binetta ont été utilisés dans l'enseignement primaire. Pourquoi ces anciens manuels ne sont-ils plus utilisés de nos jours?
8: Mais ces anciens manuels ne sont pas utilisés, ce n'est pas de notre faute. Parce que l'enseignement est une science qui évolue, selon le milieu qui évolue. Et de temps en temps, il faut changer le système d'enseignement. C'est le système d'enseignement, voilà pourquoi nous n'utilisons plus maintenant. Le Mamadou, là, c'est un peu archaïque, c'est daté. Il y a des mots dedans qui ne reflètent pas la réalité d'aujourd'hui. Et voilà pourquoi que le gouvernement fait un effort de nous mettre en jour, comme tout autre pays, dans le domaine d'éducation.
1: Mais qu'en est-il de l'enseignement de l'éducation civique au sein de votre école ici?
8: L'enseignement civique de notre école, c'est comme tout autre enseignement, il n'y a pas de différence. L'importance qu'on donne à l'histoire, géographie, français, c'est de même importance là que nous donnons aussi à la leçon de l'éducation, l'éducation à la citoyenneté, l'éducation à la culture, de la paix, et c'est de même quoi, il n'y a pas de différence.
1: Il n'y a pas de différence, mais quelle place cette matière occupe-t-elle vraiment dans les programmes scolaires centrafricains?
8: Ces matières occupent une place très importante. Pourquoi? Parce que grâce aux leçons que nous donnons, si les enfants respectent là, surtout à la citoyenneté, pour être un bon citoyen, donc l'école est appelée à éduquer. Éduquer un enfant, c'est de le former d'une manière complète et pour son intégration dans la vie sociale. Donc la société a besoin de conseils, la société a besoin de cette formation. Voilà pourquoi nous appuyons beaucoup plus les éducations aux enfants.
1: Mais selon vous, quel rôle jouent les manuels scolaires dans l'apprentissage et les résultats des élèves?
8: Les manuels jouent un rôle très important. Pourquoi? Parce que sans manuel, on ne peut rien faire, on ne peut pas inventer quelque chose. L'enseignant qui enseigne sans manuel, il va papillonner. Il va de gauche à droite, il sait là où il se trouve. Donc manuel, c'est un guide qui oriente l'enseignant à faire bien son travail.
1: Monsieur Saint-Pierre Célestin Mafouta, merci. Nous rappelons à nos auditeurs qui viennent de prendre le train en marche que vous êtes le directeur de l'école Padre Pio. Repartons encore une fois de plus dans l'arrière-pays, mais cette fois à Mbaïki, dans la préfecture de la Lubaï, pour comprendre aussi comment les enseignants, les élèves et les directeurs d'école utilisent ces ouvrages dans leur localité. Compte rendu de Dieu merci Vincial Grevico.
9: Ce problème de manuel scolaire dans les établissements de Mbaïki se fait sentir depuis plusieurs années déjà. Il y a notamment un nombre insuffisant de livres de français et de mathématiques. Cela impacte le bon déroulement des cours dans les établissements concernés. Hilaire Widom, directeur de l'école d'application Bombolet, se plaint de ce problème de manuel scolaire.
10: Les documents que nous utilisons présentement, ce sont les manuels nouveaux champions et en mathématiques nous avons gagné. Et si on ne retrouve pas ces documents dans notre bibliothèque, on est obligé d'utiliser ma semaine mathématique et ma semaine français.
9: Même plein de...

0: livre, mais parce que encore il y a livre.
1: C'était auparavant qu'on nous distribuait des manuels scolaires, mais ce n'est plus le cas maintenant. Pour l'instant, les cours sont entièrement écrits au tableau. Ainsi, une fois rentrés à la maison, nous n'avons plus la possibilité de relire ces leçons dans les livres. Cette situation a beaucoup de conséquences sur notre apprentissage. Je demande donc à nos autorités de soutenir davantage l'éducation en mettant des manuels scolaires à notre disposition. Cela permettra d'améliorer nos conditions d'apprentissage et de contribuer au développement de notre pays.
2: Pour certains apprenants, à défaut de bibliothèques dans les écoles publiques, ils souhaitent l'installation d'un centre de lecture et d'animation culturelle CLAC dans la localité. Selon eux, la présence de ce centre pourra aider les élèves à s'inscrire pour faire des lectures, s'exercer en mathématiques et pour d'autres matières afin de rehausser leur niveau. Mbaïki, Dieu merci Vancial, Grévico, Radio Ndekeluka.
3: Merci Dieu merci pour ce travail abattu. Nous allons revenir ici pour continuer notre échange avec notre invité du jour qui est Monsieur Saint-Pierre Célestin Mafouta, directeur de l'école Padre Pio. Monsieur Saint-Pierre Célestin Mafouta, nous allons poursuivre notre échange avec vous. Dans certaines écoles, des enseignants seraient accusés de vendre ces manuels scolaires. Avez-vous déjà été confronté à ce genre de situation ici?
4: Bon, ici, nous contrôlons bien nos documents. On a un cahier d'inventaire qu'on ouvre chaque entrée comme ça, là. Chaque enseignant, qu'on donne le nombre de livres qu'on lui donne ça, à la fin d'année, le directeur doit faire l'inventaire et puis restituer tout ça. Une fois qu'un livre manque là, l'enseignant est appelé à payer ou à acheter un nouveau livre pour remplacement. Et on n'a pas demandé l'argent, mais on demande à l'enseignant de remplacer le document perdu ou gâté. Bon, ça se fait d'autres écoles publiques. Il n'y a pas la différence entre éducation. Il n'y a pas deux ministères. Le ministère de l'éducation, c'est le patron de tout. Et les établissements privés sont sous tutelle du ministère de l'éducation. Donc on ne peut pas agir, on ne peut pas faire quelque chose en dehors de la décision prise par le ministère de l'éducation.
3: Donc selon vous, par exemple, si dans une école publique, on soupçonne un enseignant d'être à l'origine de la disparition d'un manuel, donc on va obliger cet enseignant à rembourser ou bien à acheter un nouveau manuel, c'est ça?
4: Mais si on ne le fait pas, et de temps en temps qu'on perd, si les autres qui sont venus avant lui, s'ils ont détruit ça, s'ils ont volé ça, lui, il devait trouver où? Donc, ça fait partie de vol de détournement public, donc on ne peut pas accepter.
3: On ne peut pas accepter, mais pourquoi certains enseignants pourraient-ils être tentés de vendre ces ouvrages alors qu'ils sont destinés à l'enseignement?
4: Je peux dire que pour ce point-là, ça peut faire partie de l'éducation de la famille, hein. Parce que d'une manière professionnelle, il ne peut pas oser à faire cela. Donc la mentalité varie d'une personne à une autre.
3: Et quelles mesures de sanctions devraient être appliquées lorsqu'un enseignant est reconnu coupable de vente ou de détournement de manuels scolaires dans votre établissement scolaire ici, hormis ce que vous venez d'évoquer tout à l'heure?
4: Non, mais c'est que l'enseignant n'a pas respecté l'ordre de l'administration, n'a pas respecté l'ordre du ministère, n'a pas respecté l'État. Parce que c'est interdit, même la Bible me dit c'est interdit de voler. Là, ça fait partie de vol. Donc, si quelqu'un qui vole, donc on le considère comme un destructeur du pays, un destructeur bien public. Donc, nous ne pouvons pas accepter à ce qu'un ancien détourne un livre ou vole un livre.
3: Alors, Monsieur Saint-Pierre Célestin Mafouta, je pense que notre émission va tout doucement comme ça pour finir. Pourquoi est-il important, selon vous, d'enseigner davantage aux enfants l'histoire de la République centrafricaine, ses personnalités, ses cultures, et même les grands événements qui ont marqué le pays?
4: Alors, je vous remercie beaucoup, monsieur le journaliste. Quelqu'un qui ne connaît pas l'histoire de son pays, il n'a pas le fil du pays. Vous savez qu'à la radio Centrafrique, comme Salagwa disait que Moïnga a connu tout mon Centrafrique. Donc, c'est bon d'apprendre aux enfants l'histoire du pays et de savoir ce qui s'est passé avant eux. Il est important à ce que nous, les enseignants, nous mettons accent beaucoup plus sur l'histoire de notre pays pour expliquer la réalité de zone en zone. Même si on parle de guerre de Congo, voilà, j'étais chez les Guerres, il faut faire connaître ça aux enfants. Que dans l'histoire a marqué que voilà, c'était tel. Voilà pourquoi, si on parle de Deuxième Guerre mondiale, on n'a pas vu ça, mais pourquoi pas chez nous que nous ne pouvons pas donner l'histoire de notre pays aux enfants. Il est absolu à ce que nous enseignons et on mettons l'accent beaucoup plus sur l'histoire de notre pays.
3: D'ailleurs, même, il y a beaucoup d'événements qui ont marqué la République centrafricaine, hein, en commençant déjà en 1958 jusqu'à aujourd'hui. Il y a beaucoup d'événements qui se sont succédés, donc si on enseigne ça aux élèves, peut-être d'ici demain, ils peuvent s'en approprier.
4: Bien sûr. Depuis 1958, comme vous pensez, la République centrafricaine, qu'on a chanté parce que c'est de l'Oubangui Charé qu'on a chanté aujourd'hui, il faut faire comprendre que notre pays a traversé des étapes. C'était

0: de régions, de royaumes, et on a essayé de regrouper les royaumes, comme ça, ça forme maintenant Ubangi-Chari, et Ubangi-Chari maintenant qui prend le nom de la République centrafricaine le 1er décembre 1958, là, c'est une bonne chose qu'il faut, et puis, au fur et à mesure, l'histoire qui vient après, là, il faut enseigner ça aux enfants.
1: Alors, monsieur Saint-Pierre-Célestin Mafouta, pour finir, ou bien pour terminer, que faudrait-il faire pour que chaque élève dispose d'un manuel adapté, qu'il puisse le conserver et que les enseignants en fassent un usage efficace tout au long de l'année scolaire qui se déroule en ce moment?
0: Merci, monsieur le journaliste. Pour ce point, nous allons demander au gouvernement d'avoir une quantité suffisante. Une quantité suffisante. La République centrafricaine n'est pas seulement Bangui. Parfois, le document qu'on amène là, ça reste seulement au niveau de Bangui. Alors que des arrière-pays là, les enfants sont là, ils n'ont pas même pas la capacité des enfants de Bangui. Si vous prenez maintenant un enfant dans l'arrière-pays et puis celui de Bangui là, vous voyez qu'il y a une nette différence. Or, à notre époque, quand nous avons quitté notre village pour venir, on était toujours meilleur. Et de notre ville maintenant pour Bangui, c'est une meilleure. Par exemple, si jamais que pas le bac, je ne devais pas avoir Bangui. C'est après le bac que je suis venu à Bangui.
1: Alors, monsieur Saint-Pierre Célestin Mafouta, nous vous remercions.
0: C'est à moi de vous remercier, monsieur le journaliste.
1: Ainsi prend fin notre magazine de l'éducation de ce jour consacré à l'utilisation des manuels scolaires dans les écoles primaires. Merci à tous d'avoir été nombreux à l'écoute de ce magazine. Merci également à notre invité, Saint-Pierre Célestin Mafouta, directeur de l'école Padre Pio, qui a répondu présent à notre invitation. Ne quittez pas, restez avec nous, la version Sango arrive maintenant.
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7: 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So, on doit accepter quoi, ni so. Mais fini, so, il y a un nouveau champion, il a gagné. C'est Matt Agdapé. Alors, comment on a dit, ni ça, quoi, on vient après. Puisque fini, so, il se rappelle le nouveau champion, on a gagné Agdapé, so, bon. Il est obligé de dire, ni ça, quoi, on vient, ni so, on entend. On vient une dotation, ça a fini, à livrer, si, nouveau champion, ça, d'accord, et puis ça, quoi, ni singe. 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C'est à petite, ni, à Amiga Djikoni un peu. 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

À l'écoute de Radio Ndiki, Luka, voilà, bien avant de suivre le point d'actualité avec Bolivis Mwasamba, et merci au groupe Formidable Musique pour ce titre Batouri. Et là, ce n'est pas encore fini, là, nous retrouvons le regretté Papa Wema dans ce titre Show Me The Way.

Et voilà, nous avons encore un temps à passer avec vous, bien avant de suivre le point d'actualité. Merci au Regret Papa Mba pour ce titre. Bon voilà, ce n'est pas encore fini. Retrouvons comme ça Oliver Ngoma. Et c'est parti. Dans ce titre, Adia. Iba Ngoma Maketina Dawa et puis ma mère Mozakoni encore à quoi. Et aura terrain Oliver Ngoma, Yerti Mozakoni Adia. 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

9h57, exactement 3 minutes. Hein. Il sera 10h et à 10h, vous allez suivre le point d'actualité suivi de l'émission 100% culture. Hein. Avec Nina Verdiane, Niabodé.

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0: Merci de choisir Radio Nekiluka pour vous informer. Les 10h, le point d'actuel toujours avec Bolivis Masambaya. Bolivis, bonjour.
1: Bonjour Dieu, merci Gouga, confort d'écoute à tous. Le projet contingent de réponse aux urgences CRP a été au menu la semaine dernière d'une rencontre à Boali dans l'Ombila Poko. Le but est de rendre plus efficace ce mécanisme mis en place par le gouvernement centrafricain avec l'appui financier de la Banque mondiale. Ceci afin de venir en aide aux populations touchées par des inondations, incendies et autres catastrophes naturelles. Et puis, fabriquer du savon pour gagner en autonomie financière. Une vingtaine de femmes ont été formées à cette activité du 24 au 25 septembre dernier à Bangui. Cette initiative de l'association Femmes et Nouvelles Visions associe la fabrication de savon à des notions de marketing. Une première étape est déjà franchie dans l'organisation de la deuxième session criminelle de la Cour d'appel de Bangui. Les 15 jurés qui assisteront les juges lors des audiences ont été choisis hier et des avocats ont été commis d'office pour défendre les accusés. Pour rappel, les audiences de cette deuxième session criminelle débuteront le 5 octobre prochain et prendront fin le 30 du même mois. En sport football, la 17e journée de la Super League se joue cet après-midi au stade Barthélemy Bouganda. Un seul match est prévu à 15h. AS Douane va affronter UFC 5. 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
1: 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Et aujourd'hui, j'ai œuvré en solo. 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J'ai une musique avec un label, soit que produire un artiste. 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
0: 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Match de gala, ni trop cool, faut l'organiser dans un bachelot. 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
2: 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À commencer avec un mini pas standard. 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
0: Eh, mais c'est moins cher.
2: Parce que ça, c'est compliqué à comprendre l'affaire. Parce que même côté, il y a une VIP. 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
0: Donc on saute de 1000 francs à 10 000, quoi.
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4: 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C'est pour cela que la belle souka. 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

0: Merci de choisir Jeune Kiluka pour vous informer. Les 11h, le point d'actualité avec Astrid de Bonheur Kolingi. Astrid, bonjour.
1: Bonjour, Dieu merci Koga, bonjour à tous. Une première étape est déjà franchie dans l'organisation de la deuxième session criminelle de la cour d'appel de Bangui. Les 15 jurés qui assisteront les juges lors des audiences ont été choisis et des avocats ont été commis d'office pour défendre les accusés. Pour Jean-Vidal Damas, procureur général près la cour d'appel de Bangui, tout est déjà prêt pour la tenue des audiences. Le comité international de la Croix-Rouge CICR en partenariat avec la Croix-Rouge centrafricaine a sensibilisé mercredi dernier plusieurs autorités du pays au respect du droit international humanitaire. Cette initiative a pour but de renforcer l'engagement politique en faveur du DIH. Rendre les femmes plus autonomes a été au centre d'une formation qui a regroupé une vingtaine de femmes du 24 au 25 septembre à Bangui. Cette initiative de l'association Femmes et Nouvelles Visions associe la fabrication de savon à des notions de marketing. Et puis en sport, football, la 17e journée de la Super League se joue cet après-midi au stade Barthélemy Bouganda. Un seul match est prévu à 15h. Aston va affronter UFC 5. 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
0: 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Et tu es un de bonheur. 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

0: 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C'est le moment. C'est le moment. Et ça se passe très bien sur les ondes de Radio Ndekeluka dans cette première tranche d'antenne de ce jour. Samedi 26 septembre 2026. Tokobina, venez danser. Venez danser avec nous. C'est la fête, c'est la joie aujourd'hui. Tokobina. Tokobina. Tokobina.
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0: Après ce titre de Kovio, le mi de Bendele, on va vous donner la lecture de vos avis et communiqués.
1: Chiro Chamala, Lionel Chamala, ils sont capables.

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1: Yves Abdallah.

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Le directeur de cabinet du ministère de l'élevage et de la santé animale informe le public que la clôture des dossiers pour le test d'entrée à l'école nationale d'élevage de Boire au titre de l'année académique 2025-2026 est fixée au lundi 28 septembre 2026. Le test écrit aura lieu le samedi 3 octobre 2026 dès 7h dans les salles de l'école Asana. Le directeur de cabinet invite toutes les personnes ayant entendu ce communiqué à en assurer une large diffusion. Le directeur de cabinet du ministère des Finances et du Budget par intérim informe tous les opérateurs économiques et commerçants qu'une vaste campagne de collecte des informations sur les prix pratiqués sur le marché se déroulera sur toute l'étendue du territoire national du 28 septembre au 7 octobre 2026. Cette opération se fera par des équipes mixtes du ministère des Finances et du Commerce ainsi que de l'Institut centrafricain des statistiques et des études économiques et sociales, ICASES. Quant au tenu de l'importance que revêt cette opération, je vous serai gré de l'accueil que vous aurez à réserver à ces équipes dans l'intérêt bien connu de notre pays. Signé Albert Dinab. 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

En tout cas, Père, son âme. Alors, il a été ajouté à Koussalata Gornilani là. Vraiment. Igwe, a des Igwe. Bon, Gati, on va quitter ça des Igwe.

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En tout cas, tu as un peu de temps, tu as un peu de temps, tu as un peu de temps, tu as un peu de temps, tu as un peu de temps, tu as un peu de temps, tu Ewa. 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

11h50, une minute là, nous sommes avec ce titre de Tabac de Londo, Ndombo Piano. Le titre de la chanson, c'est Ziziza. Ziziza.

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1: Est-ce qu'on se connaît? 11h51 minute, hein. 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

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Grand merci à Dieu, merci Goga. Il vient de finir sa tranche. Alors nous sommes là pour la suite des programmes. C'est votre radio de proximité, Radio de Keluka. 11h56 minutes. Ils sont à mes côtés, Provence Gombe, Costa Michael Obzonita. Nous sommes là pour vous accompagner, bien sûr, dans cette deuxième tranche d'antenne. Dieu merci Goga, statue la Wunjawa, la Poenga, le gâteau de ou c'est capa. Il a sous la porte sur l'angle, c'est un de nos menaces. 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
2: 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Astrid, bonjour.
3: Bonjour, Martinio, des conforts d'écoute à tous. L'inspection académique de Bangui 1 appelle les parents d'élèves à laisser leurs enfants reprendre le chemin de l'école le lundi prochain. Appel lancé après une série de visites le lundi dernier dans certains établissements de la capitale où la reprise des cours reste timide. La rentrée pédagogique a été prévue le 21 septembre 2026. Après plusieurs années de difficultés de circulation, une voie relie désormais à nouveau Carmel à Cité Liberté. Elle doit faciliter les déplacements des habitants de Mbembe, Carmel, Cité Liberté et des environs. Et puis, rendre les femmes plus autonomes a été au centre d'une formation qui a regroupé une vingtaine de femmes du 24 au 25 septembre à Bangui. Cette initiative de l'association Femmes et Nouvelle Vision associe la fabrication de savon à des notions de marketing. En sport, football, la 17e journée de la Super League se joue cet après-midi au stade Barthélemy Bouganda avec un seul match à 15h. Aisdon affronte UFC 5. 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
2: 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Tellement qu'il y a lundi, mardi, mercredi, jeudi, vendredi, soit la salle pour ça, l'ambi. Vendredi en so, à la fois comprendre. C'est comme si ton amour l'ambi pour ton nom. Si moi tu m'ouangou dans l'eau, ou dans la single langue aussi.

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1: Oui, la maman de Tanganyika a fait une émission, donc elle a fait un
0: boulot.
1: Là, je suis sorti de ma manquette, je me suis dit que je suis en train de faire un boulot. Je suis en train de faire
0: un
1: boulot. Je suis en train de faire un boulot. Je suis en train de faire un boulot.
0: Singula.

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0: 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Je suis un peu plus de temps.

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0: Tato Ulrich n'a pas gagné de Barassima. 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On a sauté à Koussa Tienka. Il m'a rendu là-bas. 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
0: 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Il Ok.
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0: Même si moi, je suis un Martineau, je ne vais jamais. Franck, je suis un Barassima. Bonjour, Katoa.
1: Bonjour, quoi, il y a dit
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0: Programme la son à toi là.
1: Ah, il y a dit que vous avez dit que vous avez dit que vous avez dit que vous avez dit que vous avez dit que vous avez dit
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0: Merci,
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0: Singila.

0: Allô, tonton Naga, Baraka Sima, bonjour.
1: Je suis Michael. Et puis, je suis là.
0: Je suis là.
1: Merci, maintenant.

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0: Bon appétit à vous si vous êtes à table, bien sûr. Et à votre soif si vous êtes en train de vous désaltérer. Parce qu'à maintenant, vous avez soif dimanche, vous avez un marathon, vous avez un soif. Donna préféré titaner. On comporte un anna toto. 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
0: Singi la mingi, nous avons beaucoup de calme dans la popoti. Dorsa, Zoubere. Bon anniversaire à vous. Soyez. Élisée Miguel Bangakote, Orens Gombe, Sosé, Michael Ozoneita, Timbia Martine Ode.
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0: Yala aussi Genati Dani. Jeff Dawada, Igor Deske Senapay, Astrid de Bonne Kolenge. Edouard Rogossé. Ah. Équipe choc quoi. Ah oui, oui. Gaël Bissanga, papa. Hermon Ambona. Inès Raissa Grédi Berbida. Alors, ben, ben, de toute façon, dans son groupe. Bon, voilà. 72, 29, 52, 52, 75, 93, 33, 33. Bala Dallas in the Kilo qui existait aussi. Les poteaux durs. 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
0: Ah bon, Ige, ils ont 12 heures déjà là. Quand on a avancé dans le tétia, on a mis dans le tétia, on a mis dans le tétia, ça a sompa. 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

0: comme si n'attendra. Allô, Barassi.
1: Bon, il est comme Atinode.
0: Bon, à Pagui, Nathan.
1: Bila, Tonton.
0: Hein? Nathan, toi.
1: Il est quand même en bas, il est Wango, Tonton.
0: Dès que vous avez un Wango, toi.
1: Ah, bon, là, il bouge pas depuis d'après une bas du manga, là, il y a un Jérésa, Tonton.
0: Mais t'as sur 12 et 35, on est sûr qu'elle a avancé déjà là. Pour cette semaine, il y a un cas où elle a avancé à Dawan.
1: Il a avancé dans Gunja, ma pomba, Tonton Martini.
0: Ah, Anba qui t'a vu?
1: Anba, quand Anba a poussé la
0: 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Je ne l'ai pas sonné, Tonton.
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0: 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Mais j'espère qu'il y a un gars qui n'a pas beaucoup de talent, t'es un guerrier, t'es un guerrier, t'es un chacun qui est capable.
1: Non, il y a un chat qui est là. Le problème est que j'ai un chat là, je vais te voir là, je vais te faire un chat là, je vais te faire un chat
0: là. Bon appétit, nous avons bien donné la poste, nous avons tout.
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0: 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Ah, c'est très bien, il faut avancer jusqu'à ton son université, puis à la finir, hein. Ah, Dieu nous l'a pas sonné, Zouaka. Merci, Mingina, là, quand on m'a demandé qu'il y a eu.
1: Merci, tonton.

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2: 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Mon Dieu, on a pas maximum moyen de dire qu'il y a dans son galop.
1: 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Ça donne mélange à d'assaut façon au gars, l'outil est au tête, n'a pas baba ou à maman. 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

0: 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Venez avec vos appels téléphoniques bien sûr. Alors pour l'instant, on se prépare pour la grande édition de 13h.
1: Précise et élégant.
0: Sera présenté par Astrid de Bona Kulenge. Assisté de qui?
1: Assisté
0: de qui? Olivier Mansambaye. Journée son bikombi dalan.

0: blague, meni bama. Même moi, quoi, j'en m'emplace.
1: Je dis à quelqu'un que ni la personne n'a volé mari de quelqu'un. Ce n'est pas vrai.
0: Cache venin. Cache venin.
1: Ami le bosson a volé la femme de quelqu'un. Ce n'est pas vrai.
0: 12h50 minutes.
1: Ils ont dit à quelqu'un que Aaron Colimo a trompé.
0: Ça dit, si on a besoin de me réfléchir, voilà.

0: Condé Nasso, bon. On peut avancer là-bas. Je suis le quatrième tenant de Kuta Sangandon de Kilo 14 avancé à quoi Toto Bon. 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
19: 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Astrid, bonjour.
20: Bonjour Martin Yehoud et bienvenue à tous dans cette édition. À la une, nouvelle tension avant-hier à Sosonakombo entre la population et les forces de défense et de sécurité. Des précisions au début de ce journal. Rentrée scolaire, la reprise reste timide dans plusieurs écoles. L'inspection académique de Bangui 1 appelle les parents à envoyer leurs enfants à l'école dès lundi. Bonne nouvelle pour les habitants de Mbembe. Carmel est cité de la liberté, la circulation s'améliore. La voie reliant ces quartiers vient d'être réhabilitée. En sport, football, coup d'envoi cet après-midi de la 17e journée de la Super League au stade Barthélemy Bouganda, le programme dans la page sport. Nous sommes deux à la présentation de ce journal. Bolivis Massamaï, bonjour.
21: Bonjour Astrid Debonair Kolingue, bonjour à tous. Une altercation entre un policier et une femme a failli tourner au drame avant-hier à Sosonakombo.
20: Les tensions entre la population et les forces de défense et de sécurité sont de plus en plus fréquentes dans cette localité. Les autorités dénoncent l'opposition de certains habitants aux opérations destinées à rétablir l'ordre. Bonaventure Ngomba Katikiro nous en parle.
22: Dans la nuit de mercredi à jeudi, un policier s'est présenté dans une famille au quartier Soso 2 pour arrêter un homme et sa femme en mésentente. Face à la résistance de la famille, le policier a fait appel à deux de ses collègues qui sont venus en renfort. Dans la confusion d'une bousculade dans l'obscurité, le policier responsable de la scène s'est heurté contre un bagage, il est tombé. Pris par la colère, il a fait entendre son arme pour imposer la soumission. Son père, Franck Monde Mboa, artisan minier s'en explique.
23: Monsieur, dès qu'ils sont arrivés, ils ont ordonné, monsieur, montez sur la moto, on y va. Ma fille leur a dit, prenez la maman, allez la tuer. Il a frappé ma fille. Il lui a donné des coups de pied jusqu'à ce qu'elle ait un choc suite à son opération chirurgicale d'il y a 6 mois et demi. Elle a été amenée à l'hôpital, on lui a fait une perfusion, elle se plaint de douleur de cette opération. Dans le lit de l'hôpital, elle a été menottée, elle ne pouvait même pas se lever pour aller se soulager jusqu'à 23 heures. C'est le commissaire qui était venu les appeler pour qu'ils viennent enlever les menottes.
22: Le commissaire par intérim, David Michel Torogo, regrette que la population de Sosonakombo ne comprenne pas la mission de la police.
24: La fille s'est apprise au policier. Elle est venue brutalement dégager un policier qui maladroitement est tombé avec l'arme entre ses mains. L'arme a éclaboussé. Les policiers l'ont maîtrisée pour l'amener au poste. Elle souffrait de tension. La tension s'est déclenchée. Ils l'ont amenée à l'hôpital. Les policiers étaient sûrs que la fille va disparaître. C'est pour cela qu'ils ont mis la menotte. J'étais venu, elle était dans le bon sens. J'ai demandé aux parents, mais pourquoi vous ne voulez pas que la police travaille? Je suis venu, j'ai écouté un jour une déclaration. Un gendarme était parti pour une intervention. Les civils ont ramassé l'arme entre les mains de ce gendarme. Oui, ce qui est un peu bizarre, c'est ça. Hein? Un civil qui ramasse l'arme entre les mains d'un gendarme ou d'un militaire, c'est grave. Les gens ne veulent pas que pratiquement les policiers sortent et qu'ils travaillent. Qu'on cesse avec ça.
22: Ce vendredi matin, la victime est rentrée chez elle après un traitement médical concluant. Même si les habitants de Sosona Kombo apprécie le travail fait par la police. Il déplore néanmoins des dérapages de la part de certains policiers. Bonaventure Ngomba Katikiro à Sosona Kombo, Radio Ndekeluka.
21: Autre actualité, les anciens enfants des troupes se retrouvent à Bangui pour partager leurs expériences.
20: L'heure amicale a organisé ce vendredi la deuxième édition de cette rencontre. Elle vise à renforcer les liens entre les anciens pensionnaires avec la participation de leurs camarades venus de plusieurs pays frères. Le point avec Jeff Tao.
0: Une marche sportive a lancé cette deuxième édition. Des anciens enfants des troupes de plusieurs promotions ont parcouru les rues de Bangui, du centre-ville au camp Kassai, dans une ambiance fraternelle. Au-delà de l'activité physique, cette journée vise à renforcer les liens entre les générations d'anciens pensionnaires. Ibrahim Camara, président de l'Amicale des anciens enfants de troupes du Sénégal et secrétaire général de la Fédération des anciens enfants de troupes.
1: C'est d'abord la tradition. Et depuis de longues années, chaque année, les AAT organisent cette journée d'abord pour se retrouver, pour se rappeler des traditions, des formations, pour réfléchir aussi sur l'avenir de leur amicale et surtout pour réfléchir sur l'avenir de l'Afrique. Parce qu'aujourd'hui, les anciens enfants de troupes occupent énormément de postes et sont représentés partout, en Afrique jusqu'à Madagascar. Donc c'est des moments de réflexion et si c'est des moments pour nous rappeler de nos camarades disparus qui étaient avec nous.
0: La rencontre se poursuit avec des échanges entre les différentes promotions. Pour Chelsea Namkwesi Namfio, ancien enfant de troupe de la deuxième promotion de l'école du Bénin, ces rencontres sont enrichissantes.
2: C'est un moment de fraternité, de joie, de convivialité. Ça fait tellement plaisir de se retrouver entre AET et ça nous a encore fait plaisir parce qu'il y a d'autres AET, des pays amis qui sont parmi nous. Voilà, on est là pour partager un moment et voilà, nous en sommes fiers.
0: Cette deuxième édition est placée sous le signe des retrouvailles, de la cohésion et de la transmission. Elle réunit des anciens enfants de troupes de cette école fermée en 2000 à la suite d'une crise sociopolitique.
21: L'inspection académique de Bangui 1 appelle les parents d'élèves à envoyer leurs enfants à l'école dès lundi prochain.
20: Cet appel fait suite à une série de visites menées lundi dernier dans plusieurs établissements de la capitale où la reprise des cours reste timide. La rentrée scolaire a débuté le 21 septembre dernier. Domitien Mosekopo, secrétaire général de l'inspection académique de Bangui 1, est à votre micro, Bolivis Masambé.
3: Par rapport à la mesure prise par les autorités en place, le lancement administratif des activités pédagogiques avait démarré depuis le 14 pour le staff administratif et le 21 septembre pour la reprise pédagogique. Et le lundi 21 septembre, Madame l'inspectrice et moi avions sillonné la quasi-totalité des établissements de Bangui. En sillonnant ces établissements, nous nous sommes rendus compte que le staff administratif était en place. Tous les enseignants étaient en place. Il n'y a que les élèves qui n'étaient pas présents. Il ne faudrait pas que les parents d'élèves confondent la rentrée pédagogique avec le lancement de la rentrée qui aura lieu le 15 octobre. Les activités pédagogiques ont déjà repris. Donc je demanderai à tous les parents de laisser les enfants reprendre le chemin de l'école dès le lundi matin.
21: Santé, dans ce journal, la journée mondiale de la contraception est célébrée aujourd'hui.
20: La contraception permet de prévenir les grossesses non désirées, mais certaines jeunes filles l'utilisent pour d'autres raisons. Quelles peuvent être les conséquences de ces pratiques? Docteur Maurice Julie Godot répond au micro de Edouard Rogossé.
4: Parmi les causes des décès maternels, la mortalité après un avortement est de l'ordre de 33% pour la République centrafricaine. Ce qui revient à dire une femme sur trois qui décède ici, en République centrafricaine, décède des suites d'un avortement. Et l'avortement, c'est la conséquence des grossesses non planifiées. C'est des grossesses qui surprennent les femmes qui ne sont pas sous méthode contraceptive. Et le ministère de la Santé a pensé qu'il était important de mettre l'accent sur l'utilisation des contraceptifs afin de lutter contre le décès maternel. Nous avons deux colorations de type de pilule. La première, c'est la pilule blanche qui est à 21 comprimés. C'est cette pilule-là qui contient les hormones. Et la pilule rouge, c'est en fait le vide concret pour créer les règles. Et cette pilule rouge contient du fer pour suppléer la femme pendant les saignements. Alors si la femme choisit de ne pas avoir des saignements et qu'elle utilise cette contraception en continu, je pense que le bénéfice, c'est la femme qui l'apprécie.
21: Astrid, après plusieurs années de difficultés de circulation, une voie reliée de Nouveau Carmel à Cité Liberté dans la commune de Bimbo.
20: Cette route doit faciliter les déplacements des habitants de Mbembe, Carmel, Cité Liberté et des quartiers environnants. Le point avec Edouard Rogossé.
5: L'initiative est portée par Félicien Darata, l'un des habitants de ces secteurs. Selon lui, l'objectif est de désenclaver la zone et de faciliter la circulation des usagers, longtemps confrontés au manque d'une voie praticable. Félicien Darata.
6: Nous ne sommes pas à l'intérieur du pays. Comment un quartier de la capitale ne peut pas avoir accès aux grandes voies, ne peut pas avoir d'école, ne peut pas avoir un centre de santé, même si les parents ont la volonté d'envoyer les enfants à l'école, c'est très difficile. Il y a l'insécurité totale. Et c'est tout ça là que ça m'a motivé. J'ai dit que la route précède le développement. Et je pense qu'avec l'ouverture de cette voie, l'ENECA va nous desservir.
5: Pour les habitants, cette initiative va contribuer au développement de leur quartier. Elton Jordan Ngoumbé est l'un d'eux.
7: Nous félicitons notre frère initiateur de ce travail. Cette voie est vraiment bénéfique pour nous qui habitons derrière la cité Mont-Carmel.
5: Marcel Doyon, chef du quartier Cité Liberté 1, appelle le gouvernement à soutenir cette initiative.
8: N'est pas en disponibilité pour l'instant, mais le jeune là, la personne de M. Darata Lucien, qui a pris son courage pour pouvoir ouvrir la voie. Et il avait fait avec, comme un accord avec le personnel, bien le responsable de Carmel. C'est-à-dire, vraiment, on le loue. Mais les travaux ne sont pas finis. Là, il faut maintenant bitumer. Et pour bitumer, il faut que l'État y met la main. Ce n'est plus à ce pauvre-là de continuer.
5: Cette voie avait été aménagée en 1998 dans le cadre du projet japonais. Elle a ensuite été occupée par les quartiers Carmel, rendant la circulation difficile entre Carmel et Cité Liberté. Sa réouverture vise aujourd'hui à désenclaver les secteurs et à améliorer la sécurité. Les quartiers manquent aussi d'électricité et des centres de santé. Les habitants demandent donc l'électrification des abords de la route pour réduire les risques de braquage.
21: Le journal se poursuit sur Radio Ndekeluka. Après avoir tout perdu dans les crises de 2013 et 2020, des victimes de la Lobaye ont reçu cette semaine un appui pour relancer leurs activités.
20: Un don de l'organisation CIAF Centrafrique. Le point avec Martial Steve Bedisinga.
9: L'appui financier de l'organisation CIAF Centrafrique cible les victimes des localités de Bosongo, Pissa et Mbaiki. Une cinquantaine d'hommes et de femmes ont reçu une enveloppe pour lancer une activité génératrice de revenus. Benicia, l'une des bénéficiaires.
25: Depuis quelque temps, je ne faisais plus de commerce à cause de certaines difficultés. Cet appui va me permettre de relancer mon activité et de subvenir davantage aux besoins de ma famille.
9: Jean Ouili est cultivateur. Avec la somme reçue, il compte développer davantage ses activités agricoles.
26: Je suis cultivateur. Je compte investir davantage dans mes activités agricoles. Cet appui va me permettre d'acheter plus de semences et d'augmenter mes superficies cultivées afin de produire davantage.
9: De nombreux bénéficiaires se tournent aussi vers l'élevage. C'est le cas d'Edith qui vendait auparavant des produits champêtres.
27: Je vendais des produits champêtres, notamment des bananes plantaires et d'autres produits alimentaires. Par la suite, j'ai commencé les travaux champêtres. L'argent que j'ai reçu va me permettre de développer mes activités agricoles et de démarrer également un élevage.
9: La préfète de la Lobaye, Lydie Georgette Gaoro, salue cette initiative et appelle les bénéficiaires à gérer cet appui avec rigueur.
28: Non seulement ils sont dans le domaine de formation, mais aussi ils appuient les victimes. Et cet appui, on peut dire qu'on voit les fruits. Les fruits se voient à travers la manière où aujourd'hui certains de leurs victimes, ceux qu'ils ont appuyés, ont pu aussi construire des maisons, changer les toits.
9: En plus de l'appui financier, une trentaine d'enfants issus de ces différentes localités ont reçu des fournitures scolaires pour cette nouvelle rentrée scolaire. Marcel Steve Metisinga, de retour de Mbaiki, Radio Ndekeluka.
20: Et c'est la page des sports et c'est présenté par Théo Nestpounika. Bonjour Théo.
29: Bonjour Astrid de Bonheur Kolingué. Bonjour à tous.
20: Football, la 17e journée de la Super League se joue cet après-midi au stade Barthélemy Bouganda.
29: AS Douala va jouer contre UFC 5 à 15h. Et puis Astrid, les matchs des 8e de finale de la Mini Soulique de Galabaza se poursuivent également. Un seul match est prévu à 15h entre Germanie Foot et Wagner. Demain, deux matchs sont au programme. À 14h, Jamaïque sera face à Sporting. À 16h, AS Kangba affrontera Mermont.
20: Toujours en football, cette fois-ci à l'international, c'est la poursuite suite des matchs de la première journée des éliminatoires de la CAN 2027.
29: Aujourd'hui à 14h, l'Afrique du Sud joue contre la Guinée et au même moment, le Kenya affronte l'Érythrée. Hier, le Sénégal et le Mozambique se sont séparés sur le score d'un but partout. Le Soudan a pris le dessus sur l'Éthiopie, 1-0. La Guinée-Bissau a dominé la Tanzanie, 2-0. De son côté, le Niger a battu le Lesotho sur le score de 2-1. Le Malawi s'est imposé face au Soudan du Sud, 2-1. Même score en faveur de la Gambie face à la Somalie. Le Togo a battu le Burundi, 1-0, tandis que le Rwanda a dominé le Libéria, 3-1. Le Nigeria s'est imposé face à Madagascar, 2-1. Enfin, le Maroc a dominé le Gabon, 2-0. La deuxième journée va commencer lundi prochain. La République centrafricaine va croiser le Burkina Faso à Casablanca à 17h. Pour ce match suivant, le ministre des Sports, Eric Tidonin, qui a fait le déplacement pour soutenir les Fonds.
10: Le football constitue pour la République centrafricaine un vecteur de cohésion sociale, de vivre ensemble. Et votre présence ici à Casablanca, c'est tout d'abord pour réitérer le plein soutien du gouvernement à nos jeunes athlètes qui sont entrés en compétition dans cette phase éliminatoire de la Coupe d'Afrique des Nations édition 2027. Nous sommes là pour leur donner un coup de pouce, pour les encourager à la sélection nationale, pour que chacun puisse jouer sa partition. Il appartient maintenant aux athlètes aussi de jouer leur partition. Donc nous sommes là pour le booster, impulser vraiment la dynamique, pour rappeler à l'union sacrée derrière cette sélection nationale qui à un moment donné a été secouée par un certain nombre de crises. Donc, nous sommes là pour appeler à l'unité, appeler à la solidarité au sein de la sélection nationale.
20: En basketball, les finales du tournoi Carpenter organisé par Zarasclo se disputent au centre Martin Gocco.
29: Tout à l'heure à 14h chez les U17, CBC croise Bégoa. 17h chez les filles, Castor City s'oppose à Bégoa. La dernière finale est à 17h en catégorie U18 garçon. Elle va opposer à Sopété à Bantou Basketball Club.
21: Voilà qui met fin à ce journal en français préparé par l'ensemble de la rédaction. Merci de votre fidélité à l'écoute. Place maintenant à la version en sango.
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3: 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Avila, bel après-midi.
4: Bel après-midi, Martine Audet, confort d'écoute à tous. Une altercation entre policiers et une femme a failli tourner au drame avant-hier à Sosona Kombo. Les tensions entre la population et les forces de défense et de sécurité sont de plus en plus fréquentes dans cette localité. Les autorités dénoncent l'opposition de certains habitants aux opérations destinées à rétablir l'ordre. L'inspection académique de Bangui 1 appelle les parents d'élèves à envoyer leurs enfants à l'école dès lundi prochain. Cet appel fait suite à une série de visites menées lundi dernier dans plusieurs établissements de la capitale, où la reprise des cours reste timide, notant que la rentrée scolaire a débuté le 21 septembre dernier. Hors de nos frontières, deuxième et dernière journée à Paris pour le pape Léon XIV qui est arrivé. En ce moment, à Place la Concorde, où près de 600 000 personnes attendent pour une grande messe en plein air, avant son départ pour Lourdes. Et puis, football, la 17e journée de la Super League se joue cet après-midi au stade Barthélemy Bouganda. AS Douane affronte FC 5. 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

La lecture de vos avis et communications le sont pour nous faire faire une radio. De Kiloka, la direction de l'Institut des sciences paramédicales porte à la connaissance du public centrafricain que la candidature au concours d'entrée au titre de l'année académique 2026-2027 sont ouvertes dans les filières suivantes. Licence en sciences infirmières, licence en sciences obstétricales, licence en sciences nutritionnelles, licence en sciences biomédicales, licence en kinésithérapie, assistant de santé, assistant de laboratoire, assistant accoucheur. L'Institut des sciences paramédicales met à la disposition de ses étudiants un centre d'encadrement pratique moderne et entièrement équipé, offrant un environnement d'apprentissage réaliste et innovant pour développer les compétences professionnelles indispensables au métier de la santé. La date de limite de dépôt des candidatures est fixée au 5 novembre 2026. Une déclaration de recette vous sera remise contre versement de 15 000 francs CFA comme frais de dossier. Les concours se dérouleront du 9 au 10 novembre 2026. Le secrétariat est ouvert tous les jours ouvrables de 8h à 15h30 minutes et les samedis de 8h à 12h00. La direction porte à l'endroit des candidats ayant obtenu leur baccalauréat ou un diplôme équivalent et n'ayant pas encore retiré les attestations de succès et ceux qui sont en attente de l'authentification de leur diplôme par la direction des examens et concours de déposer leur dossier de candidature sous réserve de leur diplôme. L'Institut des sciences paramédicales est situé à 150 mètres du rond-point du 8e arrondissement sur l'avenue du Général Mbaïkwa. Pour plus d'informations, appelez le 74 16 30 30 ou le 76 31 0 0. La direction prie toute personne de bonne volonté à l'écho du présent communiqué et connaissant les candidats intéressés de bien vouloir leur en faire part. Et puis l'Institut supérieur de gestion et des sciences appliquées, université privée reconnue par l'État, située au croisement du 4e arrondissement en face des sœurs de l'église Notre-Dame d'Afrique, a le plaisir d'informer le public en général et en particulier les bacheliers, les travailleurs et tous ceux qui veulent parfaire leur niveau que les inscriptions pour l'année académique 2026-2027 se poursuivent. Et puis l'école supérieure de gestion et des sciences appliquées forme dans les filières suivantes. Assistant de direction, administration et gestion des entreprises, banque, finance et assurance, finance, comptabilité, gestion, audit et contrôle. Dans les filières de l'ingénierie, vous avez génie électrique et informatique, industriel, génie industriel et maintenance, génie civil, génie informatique et intelligence artificielle, licence en sciences infirmières, licence en sciences obstétricales, licence en sciences biomédicales, ingénierie en maintenance biomédicale, et puis l'école, c'est aussi l'accès à une bibliothèque numérique de plus de 100 000 livres, une connexion gratuite et illimitée à l'internet par Wi-Fi, une auto-école avec permis de conduire dès la deuxième année. Nota bene, l'admission dans les filières de santé se fait par test. 2. Les cours du soir pour les salariés ainsi que les cours de master se font à partir de 16h00. Pour plus d'informations, veuillez contacter le numéro suivant 72 51 2 x 88 ou alors 76 01 68 68. 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

0: En marchant dans le quartier Golf, on aperçoit plein d'activités, de petites activités pour ce week-end. Les enfants sont encore en vacances, ce n'est pas encore la rentrée. Ils sont pleins dans cette ruelle où on vend des brochettes, des petits trucs à manger. Deux petits garçons devant un joli portail marron en train d'observer, ils jouent, apparemment ils causent bien entre eux. C'est avec eux qu'on va réaliser cet épisode de Mon Sika Sika de ce samedi. Bonjour les enfants.
1: Bonjour tantine.
0: Vous allez bien?
1: Oui, on va bien. Et vous?
0: Ah, je vais très bien. Vous êtes gentils, vous. Qu'est-ce que vous faites devant le portail?
1: On est en train de regarder et de causer.
0: Oui, ça se voit. Et vous parlez de quoi?
1: On parle justement de ce qu'on a fait, de ce qu'on va faire ce mercredi. Le mercredi.
0: Le mercredi, vous avez un programme, c'est quoi?
1: Oui, d'aller à un enterrement.
0: Un enterrement?
1: Oui.
0: Ah, vous avez perdu quelqu'un?
1: Oui, c'est notre tontine.
0: Votre tontine, c'est-à-dire celle qui travaille avec vous?
1: Oui.
0: Waouh. On partage la tristesse avec vous, hein, les gars?
1: Merci.
0: D'accord. Et bon, vous êtes triste, c'est ça?
1: Oui.
0: Mais est-ce que vous pouvez m'accorder au moins un petit moment pour qu'on cause et tout ça?
1: Oui, on peut vous l'accorder.
0: D'accord, merci. On rentre à l'intérieur ou on reste ici devant le portail?
1: On rentre à l'intérieur.
0: Merci de m'inviter alors.
1: Merci.
0: Et en rentrant dans cette maison, la maison est très très jolie, une maison peinte en jaune moutarde. Cassés avec le marron. Nous apercevons des chaussures lavées, les habits lavés, étalés. Ces petits bouts de choux vont nous dire si c'est vraiment eux qui ont lavé tout ça autour de cette discussion. Alors, on est bien assis, bien installés autour d'une table marron. Des chaises roses, roses poudrées, si on peut dire comme ça. Alors les tontons, encore bonjour.
1: Oui, bonjour tontine.
0: Merci de nous avoir invités, merci d'avoir accepté de discuter avec nous, malgré ce temps de tristesse dans lequel vous vous trouvez. Hein.
1: Merci.
0: Alors on commence par qui, cette petite discussion?
1: Toi d'abord.
2: Non, commence.
1: Non, tu peux le faire. C'est simple.
0: Apparemment, vous n'arrivez pas à vous décider. Bon. Et si jamais je faisais le choix, hein?
1: On est d'accord.
0: Ok, on va commencer ici. Apparemment, vous semblez être le grand frère. Hein? C'est vrai?
1: C'est vrai, ça.
0: D'accord, alors. Tonton, dites-nous comment vous appelez.
1: Je m'appelle Djawa Salif.
0: D'accord. Djawa Salif, vous avez quel âge?
1: J'ai 13 ans.
0: Vous avez 13 ans, Salif, c'est ça?
1: Oui.
0: D'accord. Et 13 ans, ça sonne bien la classe de 6e ou c'est pas ça?
1: C'est ça. Je suis en CM2 et je viens d'avoir mon concours et mon CP.
0: Ah, vous êtes admis?
1: Oui, je suis admis.
0: D'accord, c'est très bien. Félicitations, monsieur Salif.
1: Merci.
0: Et là, vous envisagez de fréquenter dans quel lycée pour ces classes de 6e?
1: Je reste dans le même institut.
0: Ah, vous étiez dans quel institut?
1: Institut international Shogi.
0: Ah, d'accord, à l'école Shogi. C'est bien ça, monsieur Salif. Alors, dites-nous, vous nous avez dit que la tati, elle est décédée, c'est ça?
1: Oui, c'est ça.
0: D'accord, c'est pour ça qu'il n'y a que vous à la maison. On ne voit pas papa, maman, il n'y a que vous. Et votre petite sœur à côté, c'est ça?
1: Oui, c'est ça.
0: Vous nous expliquez un peu?
1: Oui. Papa, il est parti au travail. Maman aussi, elle est partie au travail. Et on reste que trois à la maison. Elle nous a donné 1000 francs pour faire le spaghetti pour nous trois. Et elle vient à 16h pour nous préparer à manger.
0: D'accord, c'est bien ça. Ça veut dire que maintenant, vous êtes devenus les chefs de la maison?
1: Oui.
0: Et qu'est-ce que vous en pensez à cet âge-là? Est-ce que maman et papa font mal ou alors ils sont en train de bien faire, de vous responsabiliser comme ça? Ou alors vous pensez autrement?
1: Pour moi, je pense que c'est bien. Elle nous apprend à préparer. Si demain, elle n'est pas là, on gère notre famille comme ça. Et c'est bien ce qu'elle fait. Je crois que c'est bien.
0: Entre vous et votre frère, c'est qui le grand frère?
1: C'est moi le grand frère.
0: D'accord. Et comment est-ce que vous les guidez? Ils sont obéissants, vous-même obéissant avec les parents, ça se passe comment, dites-nous?
1: Autrefois, je ne suis pas obéissant et autrefois, je suis obéissant. Et mes parents me tapent et on me corrige. Si je ne fais pas les choses bien là, ils me corrigent.
0: Vous ne le prenez pas en mal, nos espérances là?
1: Oui, je ne prends pas ces choses en mal. parce qu'il m'éduque et me montre des chemins à suivre.
0: C'est très bien ça. On est bien content de vos réponses, Diawa Salif. Alors, dites-nous, ces chaussures et tous ces habits propres, étalés, c'est vous et votre petit frère qui avez lavé ça ou c'est maman qui l'avait fait avant de partir?
1: C'est nous qui l'avons fait. Elle nous a dit de faire tout ça pour la rentrée et elle va nous compléter des paires sur tout ce que vous avez vu.
0: Et on peut voir que vous avez de très belles chaussures. Et apparemment, vous aimez bien le football. Ou alors, je me trompe parce que je vois des... Il y a des chaussures seulement pour le football.
1: Oui, c'est ça. Moi et mon petit frère, là, on aime trop le football.
0: D'accord, c'est bien ça. Alors, Salif, dites-nous. Maintenant, la rentrée, et vous êtes là, maman et papa sont en train de vous responsabiliser avec ces petites tâches et tout. Comment est-ce que vous voyez ces rentrées? Ça s'annonce bien ou c'est pas le cas?
1: J'ai un peu peur pour la rentrée en sixième là, oui.
0: Ah oui, ça fait peur?
1: Ça fait peur.
0: Et ces peurs là, vous ressentez ça de quel côté? Les nouvelles têtes que vous allez rencontrer là-bas, les matières, dites-nous.
1: Ce sont les matières. Si je vais échouer à certaines matières là, ça me fera triste. Et moi, j'aimerais retourner en arrière. Avancer là, j'aime pas trop. Aller en sixième là, de mon cœur, j'aime pas trop ça.
0: Non, non, Salif, il ne faut pas dire ça. Il ne faut pas dire ça. C'est une très bonne chose que vous avez pu obtenir votre concours d'entrée en sixième. Et je vous conseille, hein, il ne faut jamais reculer. Il faut toujours avancer, même si c'est difficile, même si c'est chaud. Comment il faut avancer? Vous n'êtes pas d'accord avec moi?
1: Je suis d'accord avec vous.
0: Alors, demandez conseil à papa et maman le soir pour qu'ils vous expliquent comment est-ce que ça se passe dans les lycées, qu'est-ce que vous aurez comme matière, quel ami, quelle tête est-ce que papa et maman pourront vous conseiller de fréquenter tout ça. Qu'est-ce que vous en pensez?
1: Je pense que c'est une bonne idée de dire ça. Et je vais aller en avant, juste aller en avant et je vais demander des conseils à mes parents.
0: D'accord. Monsieur Salif, dites-nous, à part ce que vous avez fait, les spaghettis là, qu'est-ce qui fait ça? C'est vous ou c'est votre petit frère qui le fait?
1: C'est mon petit frère qui le fait. Avant de faire le repas là, on a un peu discuté et il a dit que c'est lui. J'ai dit que c'est moi, il a dit que c'est lui. Et je lui ai laissé le choix. J'ai dit qu'il fait.
0: D'accord. Et il le fait bien, il en a l'habitude ou bien c'est la première fois aujourd'hui?
1: C'est pas la première fois, il le fait souvent. Et si il fait bout de manioc là, parfois il ne fait pas bien. Parfois c'est mou. Même ce matin aussi.
0: Ah oui, hein? Donc les boules de manioc, deux fois c'est pas ça du tout, mais vous mangez quand même?
1: On mange quand même. On l'a dit d'attendre que l'eau soit.
3: Et... que ça boue d'abord.
1: Oui, il a refusé. Il a dit qu'il a très faim. Il veut faire pour manger parce qu'il a très faim.
0: Eh ben dis donc, il faut aller doucement là, petit frère, n'est-ce pas? D'accord, mais sinon ça veut dire que vous, en matière de cuisine, vous vous en sortez très bien autant que Yaya ou c'est pas aussi le cas?
1: C'est le cas, mais je fais les trucs, des pâtes là. Des pâtes, je fais ça bien. Mais les vrais repas là, les vrais repas à manger en famille là, je ne fais pas bien.
0: C'est pas grave, vous êtes un jeune homme et puis vous débrouillez déjà très bien. Il y en a qui ne savent même pas, ne serait-ce que chauffer de l'eau, n'est-ce pas? Vous êtes d'accord avec moi?
1: Oui, je suis d'accord avec vous.
0: Moi, je trouve que vous vous battez bien, vous en sortez très bien. Demain, là, si jamais votre chérie ne veut pas s'occuper de vous, ne veut pas vous préparer à manger, vous serez capable de vous défendre en cuisine, vrai ou faux?
1: C'est vrai. Si elle refuse de faire ces tâches-là, je le fais moi-même.
0: C'est très bien. Et nous pouvons constater que la maison est bien nettoyée, la serpillière a été bien passée, tout est en ordre, les bidons au coin, les bassines, tout est vraiment bien rangé. Sincèrement, chapeau, hein, les gars.
1: Merci.
0: Ok, Tata Salif, autre chose à nous partager?
1: J'ai encore quelque chose à vous partager.
0: On vous écoute?
1: Moi, je sais chanter en anglais. Et est-ce que vous savez chanter en anglais?
0: Oh, c'est une première fois ça pour cette émission. Bien sûr, Monsieur Salif, je parle en anglais, je chante en anglais aussi.
1: Moi aussi, je chante en anglais.
0: Et vous voulez nous partager une de vos chansons en anglais là?
1: Oui.

0: C'est ça.
1: Eh ben, ça veut dire que vous vous débrouillez pas mal en anglais aussi, Sally, c'est ça?
0: Oui, c'est ça.
1: Et vous voulez nous expliquer ce que ça veut dire?
0: Ça veut dire que Abdul Baha a dit à ses disciples, suivez-moi, faites tout ce que je vous dis et entendez-moi.
1: Eh ben, dis donc, c'est très bien ça, bravo, hein, c'est vraiment bien.
0: Vous voulez que je vous pose une question en anglais?
1: Oh, bien sûr, vous voulez qu'on discute en anglais, là?
0: Oui.
1: Il n'y a pas de souci, hein. Je peux me défendre.
0: You speak in English?
1: Of course, I speak English.
0: Where do you live?
1: I live in Buara Quarter.
0: Live in Buara Quarter?
1: Yes.
0: Okay, nice to meet you.
1: Very glad to meet you too.
0: Thank you.
1: Et ben, dis donc, c'est bon, là?
0: C'est bien. You are beautiful.
1: Oh, thank you so much. C'est beau là, Monsieur Salif, on arrête parce que sinon les gens ils vont rien comprendre, hein? N'est-ce pas?
0: Oui, c'est ça.
1: C'était vraiment avec un réel plaisir de discuter comme ça avec vous. Donc vous voyez, non, et c'est vraiment cool de parler en anglais. Hein? Et des enfants à l'âge de 13 ans qui ne savent même pas dire bonjour en anglais. Or vous, vous débrouillez très bien. Alors il ne faut jamais, comme je vous l'avais dit tout à l'heure, reculer dans la vie. Il faut toujours aller
0: en avant.
1: D'accord. Monsieur Salif, merci de nous partager votre petit monde. Il est trop beau.
0: Merci.
1: Vous êtes d'accord pour une petite pause musicale? Et après on y revient.

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1: Si c'est maintenant que vous nous rejoignez, vous êtes toujours dans mon Sekaseka et aujourd'hui nous n'avons que deux invités. On poursuit notre conversation. Alors, on passe au petit frère, tonton, bonjour.
2: Bonjour à vous.
1: Vous, le nom c'est qui?
2: Je m'appelle Gondi Cortez.
1: Cortez, vous avez un joli prénom. Vous avez quel âge, Cortez?
2: J'ai 12 ans.
1: D'accord, 12 ans. Vous êtes aussi admis en classe de 6e déjà ou pas encore?
2: Non, pas encore, mais je suis admis en classe de 6e 2. L'année prochaine, je vais passer en 6e.
1: Ah, nous l'espérons bien. Il faut bien bosser comme Yaya, n'est-ce pas? Yaya Salif pour embrasser la classe de 6e aussi, n'est-ce pas?
2: Oui.
1: D'accord. Alors, comme ça, aujourd'hui, c'est vous qui êtes à la cuisine. Et qu'est-ce que vous êtes en train de nous préparer là?
2: J'ai préparé des spaghettis. Et on peut travailler. Mais lui, il n'a pas beaucoup travaillé. C'est moi qui ai tout fait.
1: Il n'a pas beaucoup travaillé. Pourquoi? La loi des grands frères ou c'est comment?
2: Oui, il a dit ça.
1: Il est en train de dire non, lui, il connaît déjà les trucs. Vous, vous ne connaissez pas encore. Il faut apprendre, c'est ça?
2: Oui, c'est l'argument qui l'a sorti.
1: Et vous n'avez pas le choix que d'obéir, n'est-ce pas?
2: Oui, parce que c'est lui le grand frère.
1: D'accord. Dites-nous, Cortez, à part être à la cuisine et puis faire ses tâches ou encore obéir à Yaya, Salif, qu'est-ce que vous avez d'autre à nous partager?
2: J'ai pas trop de choses à partager.
1: Comment ça? C'est déjà prêt là, les spaghettis, ou c'est encore au feu?
2: Non, j'ai pas encore fini.
1: Vous voulez aller vérifier votre spaghettis ou c'est comment?
2: Oui, je peux aller vérifier. Vous pouvez m'accompagner?
1: Avec plaisir. On va voir ce qui se passe dans cette jolie petite cuisine. La cuisine, elle est jolie.
2: Merci. Voilà, ça, c'est pas encore totalement prêt. J'avais mis ça, mais j'attends pour cuire les oignons et puis encore tout fait. J'attends de faire d'abord l'émission avant de faire ça.
1: Ok, donc on va faire rapido presso pour que vous finissiez votre préparation, pour que Yaya et la petite chouchou mangent, c'est ça, non?
2: Oui, c'est ça.
1: D'accord, alors dites-nous, on n'avait pas demandé au grand frère Salif le nom de papa et maman. Vous pouvez nous les donner?
2: Oui, papa s'appelle papa Brice Dobanga Marcelin. Maman s'appelle maman Ornella Chancilla Batou.
1: D'accord. Et pour vous, cette nouvelle rentrée, vous n'avez pas peur de la classe de CM2, non? Ou comme grand frère Salif, c'est la même chose aussi?
2: Non, j'ai pas peur. Je suis confiant. Non, j'ai pas peur de ça. Je suis sûr que je vais réussir.
1: D'accord, nous l'espérons et nous vous souhaitons également très bonne chance pour cela aussi.
2: Merci.
1: À part ça, vous avez déjà une idée sur ce que vous voudriez faire comme job, travail demain, une fois grand comme papa?
2: Oui, une fois grand, je vais devenir un douanier.
1: Douanier?
2: Oui.
1: Eh ben, une ambition totalement, on va dire, différente, hein, pourquoi?
2: Non, c'est seulement ce que j'ai dans l'esprit.
1: D'accord, alors on vous souhaite de bien travailler surtout pour cela, vous savez, non?
2: Merci.
1: D'accord. Vous parlez pas l'anglais, non?
2: Non, je parle pas trop anglais.
1: Pas trop, mais un tout petit peu, c'est ça?
2: Non, je suis nulle en anglais.
1: Mais pour les autres matières, mathématiques et tout ça, vous êtes fort dedans?
2: Oui, oui, je suis fort.
1: D'accord. On vous souhaite de passer ce petit temps de vacances-là merveilleusement bien. Surtout, ce que vous êtes en train de faire, c'est vraiment, vraiment très bien. Chapeau à vous. Continuez à être obéissant avec papa et maman. Vous assurez très bien la tâche ménagère.
2: Merci.
1: Monsieur Salif, si on peut revenir chap-chap vers vous là-bas. Le petit frère dit qu'il voudra être douanier chez vous.
3: J'aimerais être footballeur dans le futur.
1: Footballeur?
3: Oui, je voulais être footballeur.
1: Vraiment, vous expliquez tout sur ces jolies chaussures de football qu'on a vues là-bas contre les murs, c'est ça, non?
3: Oui, c'est ça.
1: On vous souhaite bonne chance pour ça et surtout, il faut bien bosser, même si c'est seulement pour être footballeur. Hein.
3: Merci, tontine.
1: Alors, les gars, ici s'achève notre petite causerie, à moins que vous avez autre chose à nous partager. Je ne sais pas. Un conseil pour les enfants têtus, les enfants qui ne sont pas obéissants, les enfants qui ne font pas ce que vous faites, parce que c'est énorme ce que vous faites. Je vous rappelle ça. Faites plein de bisous pour ça.
2: Je veux dire à tous les enfants du monde entier qu'ils doivent obéir aux parents, être intelligents et beaucoup lire leurs leçons. C'est tout.
3: La même chose. Je voudrais que tous les enfants du monde obéissent à leurs parents et ils doivent être forts dans la vie. et que Dieu nous protège. Merci.
1: Merci à vous. Le chien aussi, apparemment, il voulait parler. Il s'appelle comment votre chien?
4: Le chien, Milou.
1: Milou? Milou, c'est pas pour les chats? C'est pas souvent pour les chats?
4: C'est papa et maman qui ont donné ce nom.
1: Eh ben d'accord. Alors Milou, oui, tu as parlé, on t'a suivi aussi. Merci beaucoup de nous avoir partagé votre joli petit monde, les gars. Peut-être à la prochaine, qui sait, hein? Moi, ça sera toujours avec un réel plaisir de vous rencontrer encore et discuter avec vous. Surtout, je vous souhaite de passer un très bon moment. Hein? Au revoir.
3: Au revoir, merci tantine.
1: C'est fini pour aujourd'hui. On va quitter le quartier Golf pour vous remettre l'antenne depuis Radio de Kiluka. C'était Djawa Salif qui a 13 ans. Il est admis en classe de 6e cette année avec son frère Cortez Gonding, 12 ans, admis en classe de 6e 2. Tous les deux fréquentent l'établissement international Shogi. Un bon moment de régal que j'espère que vous aussi vous avez dégusté. On se dit à samedi prochain pour un autre numéro de Monsi Kaseka. Bye bye.
5: Merci beaucoup à vous, Elvire Kentombe, également à vos invités. 14h49. Ça c'est pour accompagner les enfants qui sont à l'école. Également pour accompagner vos invités. Kasongo, dans 10 minutes, sera 15h.

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1: 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Il est 15h de Flash Info, toujours avec Ondia Villa Bissayo. Avila, une fois de plus, bel après-midi.
2: Une fois de plus, bel après-midi, Martine Odé. Bel après-midi à tous. L'inspection académique de Bangui 1 appelle les parents d'élèves à envoyer leurs enfants à l'école dès lundi prochain. Cet appel fait suite à une série de visites menées lundi dernier dans plusieurs établissements de la capitale où la reprise des cours reste timide, d'autant que la rentrée scolaire a débuté le 21 septembre dernier. L'Institut universitaire de technologie de Bangui accueille cette année sa première promotion de Master 2. Les étudiants en génie informatique, télécommunication et développement ont soutenu leur mémoire. Ces impétrants ont présenté leurs travaux devant des jurys composés d'enseignants centrafricains, camerounais et sénégalais. Hors de la frontière en Éthiopie, le conflit s'étend dans le nord. Le commissaire de l'ONU appelle à désamorcer d'urgence les tensions. Plusieurs fronts militaires sont désormais actifs simultanément dans plusieurs zones du nord du pays. Un nouveau front s'est notamment ouvert vendredi autour du fleuve Tézéké au Tigré occidental. En football, les matchs des huitièmes de finale de la Ministre League de Galabadja se poursuivent en ce moment. Germany Food fait face à Wagner. 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

Ce titre, même mensonge. Il est 15h05 sur Radio Ndekiluka. C'est l'heure de retrouver Destin de Bonneville dans le magazine Demain la Terre, votre magazine bien sûr, consacré à l'environnement. Aujourd'hui, nous parlons de la transparence dans la gestion des ressources foncières et la participation des jeunes, des femmes et la société civile aux actions climatiques de notre pays. Nous vous signalons que cette émission est une rediffusion.

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1: Auditrices et auditeurs, bonjour et bienvenue dans Demain la Terre. La République centrafricaine couvre une superficie totale de 623 000 km². Le pays compte environ 23 millions d'hectares de forêt, soit près de 37% de son territoire. Plusieurs textes encadrent la gouvernance climatique, foncière et forestière en République centrafricaine. Mais on se demande, est-ce que les femmes, les jeunes et les organisations de la société civile sont réellement impliquées aux actions climatiques dans le pays? La gestion des terres et des forêts est-elle transparente en République centrafricaine? Quelles sont les revendications de la plateforme de la société civile pour la gestion durable des ressources naturelles et de l'environnement, la GDRNE, sur cette question? On en parle dans cette émission avec notre invité Guy Julien Dakouzou, coordonnateur de la plateforme GDRNE.
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1: Alors, commençons d'abord par les actualités environnementales de la semaine. À la une, face à la recrudescence des inondations à Bangui, les jeunes du quartier Galabadja 3, dans le 8e arrondissement, se mobilisent pour protéger leur quartier. Jeudi 17 septembre dernier, ils ont curé le canal qui longe l'avenue Baïkoa. L'objectif était de faciliter l'écoulement des eaux de pluie et de limiter les risques d'inondation. Retour sur cette initiative avec vous, Sabrina Larissa Nailo.
2: Munis de pelles, de pioches et de balais, les jeunes, les femmes et les hommes du quartier Galabadja 3 travaillent ensemble. Leur objectif, enlever toutes les ordures qui bloquent l'eau de pluie et provoquent des inondations. Wilfried Kouingda, un habitant du quartier, nous explique pourquoi tout le monde s'est mobilisé.
3: Dernier temps, on a pas pris il bat, condition si les guettiers ne marchent pas.
4: Quand il pleut, les eaux inondent le quartier, les canaux sont bouchés, ce qui empêche les eaux de passer correctement. Donc pour éviter le pire, nous avons pris l'initiative de curer ce canal.
3: Il est mouillé, ça c'est que dégager na ordure sur la gabanite.
2: Une action saluée par Igor Gebao, un passant. Pour lui, ce nettoyage doit servir d'exemple aux jeunes des autres quartiers de Bangui.
5: J'aimerais bien vraiment tiens aux jeunes de 8e arrondissement de prendre l'initiative de ce que les jeunes de Galabadja 3 pour qu'eux aussi fassent la même chose parce qu'on peut attendre l'État ou le gouvernement.
2: Mais un problème demeure. Une fois sortis des canaux, ces ordures sont jetées sur la grande route et bloquent la circulation. Blaise Rangba, un autre jeune du quartier, demande urgemment à la mairie de venir les ramasser.
6: Je demande à mes compatriotes de ne pas verser leurs ordures dans le canal. Je demande également à la mairie de venir dégager les ordures déposées sur la route.
2: Ces derniers temps, les inondations frappent plusieurs quartiers de Bangui à cause des canaux bouchés. Face à cette situation, les habitants demandent un nettoyage régulier des égouts pour éviter les dégâts et mieux se protéger des fortes pluies.
1: Merci à vous, Sabrina Larissa Nailo. Direction maintenant d'Ekwa dans la préfecture de la Kémo, où les habitants manquent d'eau potable. Pour répondre à leurs besoins, de nombreuses personnes boivent l'eau des rivières qui peut provoquer des maladies. Dans cette ville de plus de 24 000 habitants, 10 forages sont disponibles, mais certains tombent régulièrement en panne. Cette situation oblige une grande partie de la population à utiliser des sources d'eau non traitées. Le point avec Alardi Aristide Alayam qui était à Ekwa.
7: Vanessa, bassine d'eau sur la tête, rivière d'un ruisseau un peu plus proche. Pas la peine d'aller plus loin vers le forage qui est souvent bondé de monde. Et de plus, il fait presque nuit.
8: Nous avons un problème d'eau potable adéquat. Nous ne disposons que d'une seule pompe dans notre secteur. Pendant la saison sèche, nous sommes obligés de nous approvisionner en eau de brousse qui est pourtant sale et pleine de microbes. Beaucoup d'enfants sont même morts à cause de la consommation de ces eaux impropres.
7: L'usage des eaux de puis, souvent sans traitement, inquiète également les habitants. Mathilde évoque notamment des cas d'infection cutanée et de maladies diarrhéiques chez les enfants.
9: Ekwa est un grand carrefour. On ne devait pas manquer d'eau potable. Presque tous les forages sont dysfonctionnels. Nous obligeons à consommer l'eau des pluies qui n'est pas suffisamment traitée. Cette eau nous cause des maladies de peau et utilisée pour préparer les repas rend aussi nos enfants malades.
7: Zéphirin Boutou, déjà victime du la maladie hydrique appelle à une solution.
6: Nous, cultivateurs, avions sérieux problèmes de santé à cause de la consommation d'eau impropre. Nous avons régulièrement des maux de ventre. Nous demandons au président de la République et au Centre africain de bonne volonté de nous venir en aide en construisant suffisamment de forages. Des enfants sont morts à cause des maladies liées à la consommation des eaux. Nous avons également des difficultés financières pour acheter des médicaments nécessaires.
7: À l'hôpital secondaire de Dikwa, des maladies liées à la consommation d'eau malpropre sont de plus en plus diagnostiquées, comme le confirme le médecin-chef Jean-Gerville Bikwane Bandi.
10: C'est depuis janvier jusqu'à l'heure qu'on reçoit régulièrement ces maladies diarrhées. Il y a eu, je pense, une mortalité assez élevée qui va même jusqu'à 25%. On en a remonté l'information au niveau du DICIP. On a fait beaucoup de sensibilisation à ce point.
7: Les habitants appellent à la réparation des forages en panne et à la construction de nouveaux points d'eau. Une réponse qui permettrait, selon eux, d'améliorer l'accès à l'eau potable et de réduire les risques sanitaires liés à la consommation d'eau impropre. Alardi Aricide Alayam, de retour de Dikwa, Radio Dekeluka.
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1: Comme annoncé au début de cette émission, nous parlons aujourd'hui de la gouvernance climatique, foncière et forestière en République centrafricaine, ainsi que la participation des femmes, des jeunes et des organisations de la société civile aux actions climatiques. La semaine dernière, une consultation sur l'adhésion de la République centrafricaine à la Convention des Nations Unies sur les cours d'eau transfrontalières s'est tenue à Bangui. Pendant 2 jours, le ministère de l'Environnement et les différents acteurs concernés ont élaboré une feuille de route pour faciliter l'adhésion du pays à cette convention. Emmanuel Sambolifis était sur place.
11: Adoptée en 1992 à Helsinki et entrée en vigueur en 1996, cette convention encourage la coopération entre les États dans la gestion des eaux partagées et à prévenir les impacts transfrontaliers. La RCA tente d'y adhérer depuis 2018. Jean-Christophe Robembe, point focal de la convention.
12: C'est une question de procédure. Il fallait qu'on renforce notre capacité pour que le secrétariat de la convention nous donne un outil juridique. Comment suivre le processus? C'est quand nous sommes au niveau de Genève, on a renforcé notre capacité, on nous a montré toutes les étapes du processus pour essayer maintenant de suivre ça et de faire associer le gouvernement, les corps constitués de l'État, les institutions républicaines.
11: La ratification est prévue en décembre prochain à Abu Dhabi. Selon les participants, elle permettra à la RCA de bénéficier de nouvelles opportunités dans la gestion de ses ressources en eau. Jean-Christophe Rubimbi.
12: Nous sommes quand même dans un cadre de la 7e République, donc il faut réglementer. Et réglementer, c'est-à-dire qu'il faudra qu'on ratifie cette convention. Ça veut dire que nous sommes un pays de droit. Et il faut d'abord adhérer, c'est comme la constitution que nous avons votée. Donc la convention, si nous adhérons, ça veut dire que ça nous donne beaucoup d'opportunités, ça nous donne beaucoup d'avantages, ça nous ouvre, c'est-à-dire la clé du monde, et nous allons bénéficier des mannes concernant, c'est-à-dire l'eau dans le monde entier.
11: Au terme de la rencontre, les participants recommandent notamment d'accélérer la ratification de la charte de l'eau et de renforcer la coordination entre les ministères concernés.
1: Merci à vous, Emmanuel Sambolifis. Alors, les autorités associent-elles réellement les femmes, les jeunes et la société civile aux actions climatiques en République centrafricaine? La gestion des terres et des forêts est-elle transparente dans le pays? Quelles sont les demandes de la plateforme de la société civile pour la gestion durable des ressources naturelles et de l'environnement? La GDRNE sur ces questions. Pour en parler, nous recevons Guy-Julien Dakouzou, coordonnateur de la plateforme GDRNE. Il répond aux questions de Amit Tidjani.
13: Monsieur Guy-Julien Dakouzou, bonjour.
14: Bonjour Amit.
13: Dans votre déclaration du 25 août sur la gouvernance climatique, foncière et forestière en RCA, vous avez évoqué l'accord de partenariat volontaire APV signé avec l'Union européenne. Où en est concrètement la mise en œuvre de cet accord aujourd'hui dans le pays?
14: Comme vous le savez, la société civile, plateforme pour la gestion durable des ressources naturelles de l'environnement dont je suis le coordonnateur, joue un rôle très important dans la mise en œuvre des processus avec le gouvernement. Nous accompagnons le gouvernement dans les différents processus en matière de gouvernance forestière et climatique. C'est de notre devoir et de notre rôle de pouvoir pousser les choses pour que les choses puissent aller de l'avant. C'est comme ça que nous avons fait cette déclaration en date du 25 août 2026. Comme vous l'avez demandé concernant l'APV que nous avons mentionné dans notre déclaration, pour la petite histoire, l'APV, le début de la négociation pour l'APV a commencé en 2009, la RCA a signé et ratifié en 2011 et c'est entré en vigueur en 2012. C'est l'accord de partenariat volontaire pour la réglementation, la gouvernance, la commercialisation du bois. en République centrafricaine, entre la République centrafricaine et l'Union européenne. Et cet accord avait été ratifié pour la petite histoire par le chef de l'État actuel à l'époque, l'État encore premier ministre chef du gouvernement. C'est ainsi que cet accord a permis à la République centrafricaine d'améliorer sa gouvernance forestière, d'améliorer les textes, d'actualiser beaucoup de choses, par exemple les textes sur l'exportation, les problèmes sur les droits des communautés, beaucoup de choses ont été prises en compte dans l'APV. Et nous sommes vraiment un peu inquiets parce que d'ici peu, l'APV va disparaître en 2027, tout présent en octobre 2027, on ne parlera plus de l'APV. On va maintenant parler du règlement déforestation de l'Union européenne qui est entré en vigueur depuis en 2023. En principe, la RCA devrait maintenant orienter tous ses efforts, toutes ses réglementations, tout ça dans le cadre de ce nouveau règlement.
13: Mais quelle est concrètement votre crainte par rapport à la disparition des APV dont vous avez fait mention tout à l'heure?
14: Bon, on a une crainte hein, parce que beaucoup de personnes ont investi dans l'APVFEC. L'APVFEC a donné beaucoup de possibilités à la société civile, aux communautés locales autochtones de pouvoir retrouver leurs droits qui entre-temps étaient vraiment bannis. Donc, à travers l'APV, nous avons eu beaucoup de choses, par exemple dans la réglementation forestière. Nous avons eu beaucoup d'améliorations dans nos textes de loi existants. On a beaucoup actualisé ces textes grâce à l'APV. Et grâce à l'APV aussi, on a donné cette possibilité à la société civile de mener ce qu'on appelle l'observation indépendante des activités forestières. Donc, ça nous a permis d'aller sur le terrain. Nous avons opté pour l'observation indépendante mandatée. À l'époque, on ne comprenait pas vraiment bien l'observation indépendante. On a opté pour l'observation indépendante mandatée que nous menons des missions de terrain avec le gouvernement. Nous faisons l'observation indépendante. Le gouvernement, pour sa part, à travers ses cadres qui sont dans la mission, eux aussi, en profitent pour faire ce qu'on appelle le contrôle forestier. Donc, nous nous inquiétons parce que si l'APV va partir, est-ce qu'on va tout abandonner, ce qu'on a eu comme les avantages avec l'APV? Est-ce qu'on va faire comment? Et ce qui nous inquiète beaucoup, il n'y a pas une communication directe officiellement avec le gouvernement là-dessus. Le ministère des Eaux Forêts ne communique pas sur ce processus parce que c'est déjà d'actualité. On en parle partout. On en parle dans les documents, mais on ne sent pas vraiment ce que préconise le ministère de l'économie forestière, des ressources halieutiques et fauniques, doit quand même faire une déclaration pour donner la position de la RCA par rapport à la fin de l'APV qui va venir. Qu'est-ce que nous allons capitaliser? Qu'est-ce que nous allons garder comme acquis? Voilà, c'est tout ça, c'est notre inquiétude que nous voulons peut-être porter à l'intention de l'opinion nationale aussi internationale pour pouvoir accompagner la puissance africaine dans ce processus. Et le R2E, ça va venir, mais on ne comprend pas tellement cela. Parce que l'APV a été négocié pendant des années et les gens s'en ont approprié, mais on se rend compte que le RDE qui va venir là, personne ne connaît. Il fallait quand même faire une large information, une sensibilisation. On renforce la capacité des gens pour que les gens puissent maintenant se préparer à s'adapter à ce RDE. Voilà, c'est notre inquiétude dans notre crainte à travers cette déclaration.
13: Voilà, c'est votre inquiétude, mais vous estimez également que l'élaboration de la loi cadre sur le foncier accuse un retard important dans le pays. Qu'est-ce qui explique selon vous cette situation?
14: La loi cadre, c'est une loi qui doit vraiment orienter toutes les lois et autres textes qui vont venir par rapport aux problèmes fonciers. Comme vous le savez, nous disposons d'un texte qui date depuis 1961, donc au début de l'indépendance. Voyez-vous, ça est devenu caduque. Plus de 3 ans maintenant qu'on a commencé le processus d'élaboration de cette loi cadre. On nous avait impliqués véritablement dans l'élaboration.

0: nous avons fait comme effort, on s'inquiète, mais on va laisser la loi cadre là comme ça. Mais sur quelle base que nous allons commencer pour élaborer d'autres textes? C'est pourquoi nous disons vraiment que nous sommes vraiment inquiets de ce blocage-là, qu'on peut le dire, on peut dire comme ça, à ce niveau que nous n'avons aucune information, dit exactement où sera le, où est le blocage pour nous permettre aussi de faire des plaidoyers auprès des partenaires pour que les choses puissent avancer.
1: La GDRNE demande un renforcement de la place des femmes et des jeunes dans la mise en œuvre des contributions déterminées au niveau national, CDN. Qu'est-ce qui manque aujourd'hui pour que ces deux catégories soient réellement impliquées dans l'action climatique en RCA?
0: La femme et les jeunes sont effectivement pris en compte, mais leur prise en compte doit être vraiment effective. Il y a des plans d'action. Qu'est-ce qu'on peut faire comme plan d'action? La contribution déterminée au niveau national est déjà élaborée. Nous sommes à la CDN 3.0 maintenant en RCA que nous avons déjà soumis à la Convention cadre des Nations Unies sur les changements climatiques. Donc, nous estimons que vraiment il faut renforcer le rôle de la femme, tant bien qu'il y a beaucoup de documents qui ont été produits par la Coordination nationale climat à l'égard des femmes. Il y a aussi beaucoup de choses qui ont été menées, mais nous estimons que cela soit plus efficace en les impliquant effectivement, en faisant des campagnes de sensibilisation à leur égard, en renforçant leur capacité pour l'appropriation et la compréhension de ce processus. Cela va leur permettre de comment s'impliquer davantage dans cela. C'est pourquoi là nous avons mis un accent dessus pour que cela soit vraiment pris en compte, surtout les femmes et les jeunes. Il fallait vraiment la sensibilisation. Et tout cela que nous avons demandé pour que cela soit ratifié, on donne les moyens aux organisations, à la société civile, pour pouvoir descendre sur le terrain, porter à la connaissance du centrafricain jusqu'au bas fond, jusqu'au fin fond de la centrafricaine pour leur dire que, qu'est-ce que les CDN. Les CDN sont des documents qui nous permettent de pouvoir capter de l'argent pour contribuer à lutter contre les changements climatiques. Mais on se rend compte que la population devient un peu difficile. Donc nous souhaiterions qu'on mette à notre disposition des moyens nécessaires à travers les moyens que dispose la coordination climat et le ministère de l'Environnement pour que la société civile puisse s'impliquer davantage auprès de ces deux franges de la population, ce qui s'agit les hommes et les femmes, pour pouvoir les sensibiliser et renforcer leur capacité à l'appropriation et à la compréhension des contributions déterminées en RCA habituellement connues sous le sigle CDN.
1: Par ailleurs, vous demandez au gouvernement de mettre en place un comité national chargé de préparer et d'organiser la participation de la RCA à la prochaine conférence des parties sur les changements climatiques prévus en Turquie en novembre prochain. Pourquoi considérez-vous la création de ce comité comme une urgence?
0: Non, ça c'est ce que nous avons tiré comme leçon. Nous sommes à la 31e COP qui aura lieu en Turquie en novembre 2026. On s'est rendu compte les autres COP antérieures, toute la délégation africaine partait en rond dispersé. Ça, il faut l'avouer. Les gens partaient en rond dispersé et il n'y avait pas vraiment une préparation conséquente par rapport à cela. Nous avons décliné cela pendant plusieurs années, mais les choses ne changent jamais. C'est toujours la même chose qui se répète. On est si bien avec la 7e République et avec le nouveau ministre de l'Environnement. Parce que la COP, ce n'est pas seulement pour aller là-bas participer et faire du tourisme qu'on a l'habitude de dire. Mais la COP se prépare. Qu'est-ce que nous allons porter? Qu'est-ce que nous allons amener pour la RCA à la COP? Quelles sont nos contributions à travers les déclarations, à travers nos contributions sur les grandes décisions qui seront prises? Et aussi, qu'est-ce que nous allons emporter comme des projets en main? Parce que là-bas, c'est le lieu d'une grande rencontre qui va retrouver les parties du monde. Tous les pays du monde seront là, tous les partenaires seront là, tous les bailleurs seront là. Mais ça va aussi permettre aussi à ce civil qui va partir en délégation, une forte délégation. Des fois, c'est une seule personne dans ce civil copter et puis partir à cette COP-là où il parle individuellement, comment on a l'habitude de le dire, mais vraiment ça ne pèse pas. Il fallait vraiment que ce soit une délégation conséquente qui parte à cette COP-là. Donc c'est pourquoi nous lançons un appel, pas seulement au ministère de l'Environnement et du Développement Durable, mais aussi à l'endroit du gouvernement, à l'endroit même de la plus haute autorité de l'État, même chef de l'État, pour qu'il puisse s'impliquer, pour que la RCA puisse gagner, tirer vraiment parti de cette chose. On le dit, mais ça devait vraiment, c'est-à-dire le fait qu'il se répétait, voilà, ça ne devient pas bien, mais nous voulons les actes concrets pour qu'on puisse mettre en place un comité. Chacun peut venir avec sa contribution. Ensemble, on va avoir un document, soit une déclaration de la RCA que toutes les parties prenantes vont se retrouver et nous souhaitons aussi qu'on puisse impliquer davantage le secteur privé. Maintenant, vous savez, maintenant, le problème d'argent, le problème d'investissement, donc nous souhaiterons que vraiment cette fois-ci, ça soit vraiment un comité et une délégation qui soit composée de toutes les parties prenantes de la puissance africaine pour prendre part à cette COP qui se présage bientôt à l'horizon d'ici novembre 2026.
1: Dans votre déclaration, vous faites également le lien entre la gouvernance des ressources naturelles et la transparence dans les industries extractives ITE. Pourquoi demandez-vous au gouvernement d'améliorer le système de collecte des revenus issus de l'exploitation forestière?
0: L'ITE, c'est l'initiative pour la transparence dans l'industrie extractive à laquelle la RCA a adhéré il y a cela quelques années. Mais compte tenu de certaines situations et le non-respect de certaines normes et non-processus là-bas, la RCA a été suspendue une première fois pendant les événements de 2011 et une seconde fois il y a de cela bientôt 2 ans ou 3 ans comme ça. Donc il fallait que nous faisions tout pour que ce processus-là, la RCA, puisse réintégrer cette institution.

0: entre-temps litigieux concernant seulement l'exploitation minière, à savoir le diamant et l'or, quelque chose comme ça. Mais maintenant, on a intégré dans litigieux maintenant les ressources forestières, c'est-à-dire l'exploitation du bois, de la RCA, qui doit faire partie maintenant de litigieux. Donc c'est pourquoi nous demandons à ce que l'ITIE, l'initiative là, puisse vraiment prendre en compte toutes les données et le gouvernement doit faire un effort pour avoir les ressources nécessaires pour permettre à l'ITIE d'avoir les éléments qu'on demande sur l'exploitation forestière pour que lors du rapport que la RCA soit présentée, ça soit conforme avec ce que nous disposons, avec ce que nous avons comme ressources, avec ce que nous avons comme documents sur le terrain, avec la RCA pour le mettre en conformité avec les exigences de l'ITIE. Donc c'est pourquoi nous demandons et j'en profite pour lancer vraiment ce message là pour qu'ensemble on puisse accompagner l'ITIE pour que nous puissions avoir un document comme nous l'exige au niveau international pour qu'on puisse réunir ces conditions le plus rapidement possible avec l'appui du gouvernement, avec l'appui de toutes les parties prenantes, avec l'appui de la société civile surtout pour qu'on puisse avoir un bon rapport et soumettre pour que d'ici janvier 2027 la RCA puisse réintégrer l'initiative pour la transformation dans les soucis exactifs. C'est ça, c'est notre exigence à ce niveau.
1: Mais quelles sont les principales faiblesses que vous avez identifiées dans la gouvernance climatique, foncière et forestière en République centrale?
0: C'est qu'il fallait qu'il y ait vraiment une bonne information. Il y a partage d'informations à tous les niveaux pour savoir à quel niveau, par exemple, on est dans la mise en œuvre de la révision de la loi cadre sur le foncier. Où en sommes-nous? On va dire à quel niveau, où est le code forestier? J'en profite ici pour dire que le code forestier aussi est dans l'impasse. On avait validé le nouveau code forestier. On avait mis en place un comité de validation. Tout ça, là, ça a été fait. Mais on ne sait pas à quel niveau. Même s'il y a des blocages, autant passer les informations. Mais en passant les informations, peut-être à quel niveau ou à quel coin que nous sommes, on pourra aussi contribuer à faire un plaidoyer pour que ce processus puisse avancer. Depuis 2026, on devait quand même voter et promulguer ce nouveau code forestier. Mais là, nous sommes dans les pas. On ne sait pas exactement. Que ce soit au niveau du secrétariat général du gouvernement ou c'est déjà envoyé à l'Assemblée nationale. Ce sont des informations qu'il faut vraiment faire passer entre nous pour qu'on puisse être au même diapason, au même niveau de compréhension. C'est ce que nous demandons. Nous ne demandons pas autre chose qu'on partage les informations. Parce que nous sommes aussi inquiets. Nous avons des choses. Le pays a des exigences par rapport à ce nouveau code sur le plan national et international pour adapter certaines de ses pratiques avec ce nouveau code. Mais tout est dans ce code-là. Mais on ne sent pas que le nouveau code-là, c'est ça qu'on continue à appliquer. Parce que ce nouveau code est devenu presque caduque. Ce n'est plus d'actualité. Donc on avait donné beaucoup de choses. On avait proposé intégrer beaucoup de choses dans le nouveau code forcier qui est en cours là. Bon, c'est ça que nous souhaitons que cela se fasse le plus rapidement possible. En matière de climat, nous voulons que ça soit transparent. Ça, c'est vraiment les faiblesses que nous avons évoquées et nous souhaiterons que les choses puissent aller de l'avant comme nous le souhaitons.
1: Et quelles mesures urgentes le gouvernement devrait-il prendre pour y remédier?
0: En résumé, il fallait que le gouvernement soit transparent. On fait la communication, on se communique entre nous. Nous ne sommes pas des adversaires, nous sommes la société civile pour accompagner le gouvernement dans les différents processus politiques en matière de gouvernance forestière, climatique et autres dans lesquels il s'est engagé. Nous voulons que nous ne soyons pas seulement des spectateurs, nous voulons être aussi des acteurs dans ce processus-là, qu'on nous informe la société civile. Nous pouvons aussi mobiliser des fonds, même s'il y a des difficultés à travers des partenaires. Certes, il y a des choses maintenant qui ne vont pas au niveau international parce qu'il y a des problèmes de financement, car maintenant les situations géopolitiques le prouvent que pour avoir maintenant des financements comme avant, c'est devenu trop difficile. Donc, nous voulons que vraiment la transparence soit là, la communication soit là et ça soit des processus inclusifs. Des processus inclusifs que tout le monde puisse se retrouver et qu'on s'en peut échanger, que chacun peut amener de son côté ses petites idées pour pouvoir avoir une bonne idée pour essayer d'aller en avant.
1: Au-delà des recommandations contenues dans votre déclaration, qu'attendez-vous concrètement du gouvernement dans les prochains jours, voire dans les prochains mois?
0: Nous avons posé le problème. Nous ne sommes pas les décideurs. Le décideur, c'est le gouvernement. Nous avons posé le problème. C'est maintenant au gouvernement de prendre sa responsabilité à travers ces différents départements qui sont dans ces processus que je viens d'évoquer par rapport au code forestier. Où en sommes-nous? On doit poser cette question, pas à moi. Nous posons, puis c'est peut-être la réponse est au niveau du gouvernement, au niveau du ministère des Eaux et Forêts, comme ils le disent. Ce n'est pas une obligation, on ne le fait que poser. Le problème par rapport à la mise en œuvre des CDN, où en sommes-nous? Parce qu'il y a mise en œuvre des CDN, on doit chercher la mobilisation des fonds. On a mobilisé combien pour mettre en œuvre notre CDN à ce niveau? Sans des communications, c'est des choses qu'on peut échanger en quelques minutes. Et je vais en même 15 secondes pour dire que voilà la réponse de ce que vous disiez. Voilà, c'est une bonne chose. Où en sommes-nous avec la COP 31 qui va se tenir en novembre? Il reste seulement 3-4 mois à ce niveau, à ce jour-là, il reste seulement 3-4 mois pour aller. Qu'est-ce que nous avons? Qu'est-ce qu'on a préparé? Qu'est-ce que nous avons mis en place comme comité? Qu'est-ce qu'on va faire? Qu'est-ce qu'on doit faire? Qu'est-ce qu'on doit faire? C'est ça que nous demandons au gouvernement. Ce n'est pas une obligation. Ce n'est qu'une relance de ce que nous pensons bas pour maintenant les évoquer ici haut maintenant pour le dire qu'on puisse prendre en compte nos préoccupations pour qu'ensemble nous puissions contribuer. contribuer à la lutte contre les changements climatiques.
1: Monsieur Guy Julien Dakozo, merci.
0: C'est à moi de vous remercier.
2: Merci à vous, Amit Tidjani. Merci également à vous, chers auditeurs, pour votre fidélité d'écoute. Demain la Terre, c'est la fin de votre émission d'aujourd'hui. À la mise en onde, Orens Giscard Gombe, au micro, appelez-moi Destin de Bonheur Willikan. Ne quittez pas la version longue nationale Sango de votre émission, c'est après cette courte pause.
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1: En dehors de la recommandation, il y a des gens encore dans le groupe, qui sont en train de se faire, soit en train de se faire, vraiment en train de se le municipal sera en train
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4: Bel après-midi, Martin Odé, confort d'écoute à tous. L'inspection académique de Bangui 1 appelle les parents d'élèves à envoyer leurs enfants à l'école dès lundi prochain. Cet appel fait suite à une série de visites menées lundi dernier dans plusieurs établissements de la capitale où la reprise des cours reste timide. D'autant que la rentrée scolaire a débuté le 21 septembre dernier. Et puis une altercation entre un policier et une femme a failli tourner au drame avant-hier à Sosonakombo. Les tensions entre la population et les forces de défense et de sécurité sont de plus en plus fréquentes. Dans cette localité, les autorités dénoncent l'opposition de certains habitants aux opérations destinées à rétablir l'ordre. Hors de nos frontières, deuxième et dernière journée à Paris pour le pape Léon XIV, il a tenu une messe cet après-midi à la place de la Concorde où environ 700 000 fidèles y ont pris part avant son départ pour Lourdes. Durant la célébration, le pape a lancé un appel en faveur de la paix et l'amour du prochain. Et puis football à l'international, c'est la poursuite des matchs de la première journée des éliminatoires de la CAN 2027. Cet après-midi, match en cours Afrique du Sud-Guinée 2-1 en faveur de l'Afrique du Sud et le match Kenya-Érythrée, match nul, un but partout. Et par rapport au coup, son bâtisseur d'affondant de Kéloukan, de côté inspection académique du Bongi 1, si à Tissababa, à Macha Moulingichene, à Toka Moulingichana, à Bikwa Koso, à Damanangombichi, 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
0: 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Ah, t'es ça pensé à la voisin?
1: 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Juste comme ça, pensé à la voisin que je dois avoir.
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0: 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Avant, t'as la descente au canal, c'est qu'à Bruna Bozuma.
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0: J'entends bienvenue dans Baguetti Betty. 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
1: Merci, ça va.
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0: 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Le programme tient d'après ce depuis une bijou quand on sort rien à passer quoi.
1: Il s'agit de mécanicien, ça quoi, une data, ça quoi là, une longue partie. Ma petite fille tire de la maladie.
0: Ah, nous avons piqué quoi?
1: 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Nous avons une belle belle.
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0: Cyril Doka, allô.
1: Oui, Barala.
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1: Elle a la yabou pour la bouteille de toto.
0: Ah bon? Attends, attends, on doit boire.
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1: 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Je suis en train de faire un peu de temps.
0: 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Timila quoi, Martinet Ode. Je suis en train de faire un peu de temps.

C'est pourquoi ton maman, tu m'as dit, ça 5 francs en donne. Ça 5 francs en donne, ouais. Parce que le père était là, oh, on a la comité, mais 5. Rappelez que là, on a 5 francs en donne. Ah, 5 francs en donne. Donc, on a pesé les balous, c'est en donne, autant d'autres, d'accord, des kilos, 14 ans, il y a quelqu'un. En fait, il retraite sur un gangou. Ibarakus, Ibarakuzin, Ibarakoya.

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0: En donne qu'à toi. Allô?

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0: bonjour ma chérie, vous parlez de la gueule,
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0: 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Je dis la porte, on a joué.
1: Je suis un peu plus de temps.
0: Merci, je suis un peu plus de temps.

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0: 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Oui, Toto Edgar.
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0: 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Merci.
1: Je suis là.

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0: faut que tu te
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1: Bon, quand on dit commencer la équipe complète de Keluka, bon, il s'agit de Mbounaï parce que le député Lana de Keluka n'a pas été d'accord. Bon, il s'est dit dans la notice de mandataire. Bon, il tire encore Mbigusa, qui Hervé n'a pas été samedi après. 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

0: Matisse au Toton, Gildas Nambouera Barao.
1: Merci, bah
0: oui. Ok, Malaka, la poste en toi.
1: Ouais, à passer. Par la grâce de Dieu, ça va. Après, la petite ligne, il n'y a pas trop à déranger sur les maritimes.
0: Alors, mon nazo, ok, nazo, plutôt.
1: Bon,
0: Johnny la poisson, Johnny la poisson, la poisson, la poisson.
1: Johnny la poisson. Johnny la poisson, la grande famille versée dans l'équipe, on parle de la pomme, le poing et Rodrigue. Et puis, on a un grand parti d'Aristide. On est là, ça, même si du
0: bateau.
1: Et puis, on a à la famille au complet, on a la famille du monde.
0: Ok, Mamboku, c'est Singila Mingi, on a là-haut.
1: Merci,
0: je vous souhaite la bienvenue. Singula. Ah ouais, on dit ouais. Une des mesures que tu as réalisées, c'est que les ambassades du Kusanaïta.

16h52 minutes. Tout est bien qui finit bien, mesdames et messieurs. C'est depuis 11h55 que je suis à vos côtés. Il est temps pour moi, bien sûr, de céder la place à l'équipe de la troisième tranche. Ah oui, ah oui, oui.

0: 7, deuxième tranche d'antenne. Là, nous retrouvons qui? Oui, le Longomba, dans le beau titre Carolina. Aguina, d'autres momies aussi peut-être. Inale, bas terrain, kékéréké. Andere, n'a pas de quoi penser, n'a pas de quoi nous n'a pas de terrain, t'as là. 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C'est que sûr. On a les timides terrains. Je dirais qu'il n'en a pas ici, il n'a pas du coup. Même bizarre à toi, ça peut. Bizarre à Nati Mambo, quand tu es Dialis Sambo, la fille sentimentale, les gars. Ibarra là-haut.
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4: 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Avila, bonsoir.
5: Bonsoir, Ejali Sambo, bonsoir à tous. L'inspection académique de Bangui 1 appelle les parents d'élèves à envoyer leur enfant à l'école dès lundi prochain. Cet appel fait suite à une série de visites menées lundi dernier dans plusieurs établissements de la capitale où la reprise des cours reste timide. Notons que la rentrée scolaire a débuté le 21 septembre dernier. L'Institut universitaire de technologie de Bangui accueille cette année sa première promotion de Master 2 des étudiants en génie informatique, télécommunication et développement en soutenu leur mémoire. Six impétrants ont présenté leurs travaux devant des jurys composés d'enseignants centrafricains, camerounais et sénégalais. Au Sénégal, le soutien de Bassirou Diomaye Faye à la candidature de Macky Sall à la tête de l'ONU fait réagir. Ce soutien officialisé en juin dernier seulement, après des mois de réserve, a été réaffirmé avec force. Les associations de victimes des violences politiques de 2021 à 2024 critiquent vivement ce soutien. Elles rappellent le rôle de Macky Sall durant cette période et souligne qu'aucune justice n'a encore été rendue. En sport football, les matchs des huitièmes de finale de la mini sous ligue de Galabadja se poursuivent cet après-midi. Germany Foot a fait face à Wagner. 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
0: Bonsoir et soyez les bienvenus dans Patara de Radio Ndeke Luka. L'émission de ce jour braque les projecteurs sur le rôle et les missions assignées aux conseillers régionaux en République centrafricaine. Depuis la fin de l'année 2025, le gouvernement a résolument amorcé le virage de la gouvernance à la base. Après l'entrée en fonction des députés et des maires, le cap est désormais mis sur l'installation des conseillers municipaux et régionaux. Cependant, cette transition politique majeure suscite de vives inquiétudes au sein de l'opposition publique, de l'opinion publique. De nombreuses voix s'élèvent pour dénoncer l'impréparation des autorités face à ces nouveaux défis institutionnels. Sur le terrain, le constat est alarmant. Le manque criant d'infrastructures pour abriter les sièges des conseillers régionaux est flagrant. Une précarité logistique qui frappe également de plein fouet les préfectures et sous-préfectures récemment créées, dont la majorité ne dispose d'aucun local fonctionnel. Au-delà des barrières matérielles, une fossée pédagogique persiste, une large frange de la population centrafricaine ignore encore tout des prérogatives de ces nouveaux élus. Une double interrogation demeure alors sur toutes les lèvres en ce moment. Comment ces conseillers vont-ils concrètement œuvrer au bien-être des communautés? Quelle distinction fondamentale existe-t-il entre un conseiller régional et un conseiller municipal? Une autre question qui me vient en tête face à la conjoncture économique actuelle de la République centrafricaine. L'autonomie financière et fonctionnelle des conseils régionaux présente un défi majeur pour le gouvernement de Félix Moulou. À la mi-2026, la masse salariale des fonctionnaires absorbe déjà 81% des recettes fiscales et douanières du pays, entraînant fortement la marge de manœuvre de l'État pour financer ces nouvelles institutions de décentralisation. Voilà l'ossature de notre débat politique de ce soir. Et pour en parler, je reçois Rosens Ngandongdang Zalang, coordinateur national de la JMADEC, l'association Jeunesse en marche pour le développement en Centrafrique, une organisation non gouvernementale nationale, apolitique, à but non lucratif, basée à Bangui. Est-ce cela, monsieur? C'est ça?
9: Merci, monsieur.
0: Bonsoir.
9: Merci beaucoup. Bonsoir.
0: Monsieur Zalang, monsieur William Diapou, bonsoir.
10: Bonsoir, monsieur Armando.
0: Ministre, conseiller juridique du président de la République, ancien chercheur à l'université de Bangui, jeune cadre du parti politique au pouvoir MCU, et Élisée Guimal, coordinateur de l'Observatoire pour la gouvernance démocratique au GDC, juriste de formation, membre de la société civile, bonsoir. Tout de suite, nous lançons le débat. Oui, le débat, comme je l'ai déjà placé le décor et vous l'avez compris avec nous, monsieur Ndiapou, nous ouvrons le bal avec vous. À la mi-2026, la masse salariale publique absorbe plus de 81% des recettes fiscales du pays. Avec quelles ressources concrètes le gouvernement compte-t-il doter ces nouveaux conseils régionaux du budget de fonctionnement réel et autonome?
10: Merci beaucoup, monsieur Armando. Il faut d'abord préciser que les conseils régionaux sont des collectivités territoriales. Cet effet, ils sont régis par la loi. Alors nous avons une loi de 2020 relative aux collectivités territoriales qui encadre tout ce qui concerne ces collectivités territoriales. Et les collectivités territoriales en elles-mêmes se distinguent de l'État. Pourquoi? Parce qu'elles disposent d'une autonomie de fonctionnement, une autonomie de financement, une autonomie de gestion, d'administration. Il est tout à fait important de pouvoir replacer cela dans le cadre de la décentralisation. Alors aujourd'hui, le ministère de l'administration du territoire a mis en place un certain mécanisme pour voir comment accompagner ces collectivités territoriales, notamment les conseils régionaux. Et donc cet accompagnement va se faire à travers un mécanisme simple. Il ne s'agit pas de créer un budget supplémentaire, mais de voir dans le budget existant, le budget imputable sur le budget du ministère chargé de l'administration du territoire, quelles seront les indemnités, la prise en charge des indemnités mensuelles pendant une période pendant une période X, une certaine période, comme s'il s'agit d'un début pour pouvoir...
0: Oui, c'est ça, surtout voilà, le début.
10: Voilà, pour pouvoir prendre en charge les indemnités de ces conseillers régionaux-là. Là, c'est pour un début. Mais bien entendu, une collectivité territoriale dispose d'une certaine autonomie. Nous avons un cadre juridique qui est en train d'être mis en place pour permettre à ce que ces conseillers régionaux-là puissent, notamment à travers, je vais les préciser, les lois sur la fiscalité locale et les lois sur le transfert des compétences, pour qu'elles puissent elles-mêmes être autonomes et elle-même adopter son budget et se prendre en main. Mais ça,
11: c'est une nouvelle institution.
10: Ce sont les nouvelles institutions, mais ça va prendre un peu de temps. C'est pour ça que déjà, l'État est en train de voir comment ils pourront accompagner pour un début ces conseils régionaux.
11: Mais c'est cet accompagnement qui pose un certain nombre de problèmes. Est-ce qu'on est en train de mettre la charrue avant les bœufs, tout ce que nous voyons, pour ne pas reprocher au gouvernement de ne pas tout faire avant de se lancer dans cette aventure?
10: Non, je pense qu'il faut se lancer. Parce que, vous savez, c'est depuis l'ordonnance de 86 hein, que les conseils régionaux ont été créés, mais ils n'ont pas été fonctionnels. Il a fallu attendre la loi de 2020, c'est-à-dire 38 ans. Pourquoi? Parce que le principal argument avancé, c'était que l'État n'a pas les moyens d'accompagner. Mais cette fois-ci, il faut prendre son courage. Les choses ont été lancées et les choses vont suivre. Et je pense qu'actuellement où je vous parle, le collectif budget, la loi des finances rectificatives va prendre en compte cet aspect. Le ministère de l'administration du territoire a déjà engagé les procédures pour voir déjà comment dégager sur son propre budget les indemnités, comme je venais de le dire, les indemnités mensuelles de ces conseils régionaux-là, et progressivement nous allons voir par quelles mesures aussi accompagner pour un début ces conseils régionaux-là jusqu'à ce qu'ils aient assez de force. Donc je pense qu'il est essentiel de lancer ce processus de décentralisation. Certes, il est difficile, toute réforme dans un pays est extrêmement difficile, mais lorsque nous lançons déjà cette réforme-là, nous allons pouvoir progressivement voir aussi les retombées et les effets.
11: Merci pour le décor placé, docteur William Djapou. Je vous donne la parole, monsieur Zalang, de Agimatec, coordinateur national, en tant qu'observateur de la société civile. Quel bilan d'instant aujourd'hui de la sensibilisation des citoyens? Pourquoi, selon vous, les Centrafricains y ont-ils encore massivement la différence entre un conseiller municipal et un conseiller régional?
12: Écoutez, merci beaucoup pour ce thème très très très intéressant pour nous, et nous pensons que ce thème s'inscrit dans la logique de la prévention. Pourquoi? Parce que aujourd'hui, après tant d'années d'absence des conseillers régionaux, des conseillers municipaux, et que nous avons constaté une volonté politique manifeste, mais que cette volonté ne soit pas une volonté utopique ou bien une volonté de dissuasion politique, parce que le peuple centrafricain aspire à un changement, le peuple centrafricain aspire à vivre une contribution politique concrète pour le bien-être non seulement de la société mais de la population, et aussi le processus démocratique tant mystifié. Et si aujourd'hui on parle de la décentralisation, que cela ne reste pas dans la théorie, et le peuple centrafricain, dans son ensemble, veut bel et bien vivre la pratique de la décentralisation. Donc, pour moi, en tant qu'observateur et acteur, nous avons encouragé une participation politique inclusive sur le plan local et régional, et aujourd'hui, nous y sommes arrivés.
11: Est-ce qu'on est obligé d'aller à la va-vite par rapport à la situation de l'heure? Vous avez parlé de la volonté politique. L'on se demande où c'est une exigence des partenaires face à la situation du pays. Est-ce qu'il y a une vraiment la volonté politique pour faire asseoir ces institutions, ou c'est une exigence où le gouvernement n'y peut rien?
12: Monsieur Armando, écoutez, même si c'est une exigence ou c'est une volonté politique, mais la société civile, la société centrafricaine reste optimiste pour le vivre ou le vécu de la démocratie centrafricaine digne de ce nom. Donc, n'étant pas un acteur politique, mais étant de la société civile, nous voudrions vivre les impacts positifs, n'est-ce pas, de la politique centrafricaine à travers les acteurs politiques centrafricains. Donc si aujourd'hui je parle de la volonté politique et d'une part, et d'autre part, j'ai souligné que cela ne soit pas une volonté politique démagogique ou encore trompeuse, mais nous voudrions que ce que nous espérons, parce que la démocratie participative, la démocratie locale est un fondement du développement d'une société. Voilà. Donc nous, c'est un espoir pour nous de vivre une démocratie locale,
11: même si elle est bancale. Hein.
12: Bon, entre le mal et le pire, on peut choisir le mal, parce que le mal peut être guéri, mais pas le pire.
11: On donne la parole maintenant à vous, Élisée Guimalé. Bonsoir et soyez la bienvenue. Vous avez choisi de participer à ces élections, c'est-à-dire législatives, dans la circonscription de Bambio, malgré les critiques logistiques. Pensez-vous réellement que ces conseils régionaux pourront fonctionner ou craignez-vous d'avoir validé un processus institutionnel déjà morné à travers tout ce que nous voyons?
13: Merci beaucoup, Monsieur Armando, et je salue tous mes co-débatteurs ici. Monsieur Armando, à l'entame de ce débat, j'aimerais quand même rappeler un discours de notre président fondateur Barthélémy Bouganda. Il a prononcé ce discours le 7 septembre 1958 au cinéma Rex ici à Bangui, en présence du président général de Gaulle et en présence des membres de la collectivité territoriale de l'Ubangi-Chari. Qu'est-ce que le président fondateur Barthélémy Bouganda dit? Il a dit, je cite, « Toute politique d'un pays, pour être réaliste et humaine, doit se baser sur le pays réel, c'est-à-dire s'inspirer de ses besoins en fonction de ses moyens. » Voilà le président fondateur a posé le fondement,
11: la base
13: sur laquelle un pays doit pouvoir se compter. Parce que sa lutte concernait vraiment l'indépendance, et cette indépendance doit être réelle. Autant sur le plan politique et économique. Barthélémy Bouganda s'est aussi fustigé contre certaines colonies qui mettent en place des programmes avant de chercher les moyens.
11: Et qui même exigent cela.
13: Voilà.
11: Exigent la mise en place ou l'application de cela.
13: Par la suite, le président fondateur Barthélémy Bouganda dit, pour moi, je commence par chercher l'argent nécessaire avant d'établir le programme. Et je sais où trouver des milliards. C'est dans la terre. C'est-à-dire, Barthélémy Bouganda n'a pas forgé l'espoir de sa politique dans l'irréel, comme nos dirigeants d'aujourd'hui. Et la terre, ça ne se trouve pas en France. Il parle de la terre de son pays.
11: La terre centrafricaine.
13: La terre centrafricaine. C'est dans cette terre-là qu'il va trouver des milliards pour investir dans la construction des routes, les écoles, les dispensaires, tout cela. Et donc, voilà comment un pays doit fonctionner. Et c'est de là que l'on peut parler de l'indépendance. Et donc, tout programme d'un pays qui se fonde sur des aides extérieures, c'est ce que Bouganda dit, Bouganda qualifie d'une fiction, bien d'un état irréel. Parce que tant que le besoin de la société, le besoin du pays ne se base pas sur ses propres moyens, c'est que ce pays-là n'est pas un pays réel, d'après le président Barthélémy Bouganda dans ses discours. Et dans sa lutte pour l'indépendance, il y avait aussi des certains compatriotes qui étaient réticents, qui étaient pessimistes, que le pays ne va pas, c'est-à-dire l'AEF, ou lequel il défendait pour un États-Unis d'Afrique centrale au début, croyait que cet État fédéral de l'Afrique centrale-là ne pourrait exister sans la France. Parce que c'est la France, le pays colonisateur, qui pourrait apporter les capitaux. À cela, Bouganda a répondu que les capitaux viendront de partout où il aura le travail et la production. Je pense, M. Armando, nous, les autorités politiques d'aujourd'hui, je pense que si on était sincère, si on était des intellectuels, c'est-à-dire les vrais intellectuels, on ne pourrait rien inventer. Notre père fondateur a tout fait. Et il a laissé des écrits.
11: Il a légué beaucoup de richesses.
13: Voilà des richesses intellectuelles, une construction d'esprit pour développer un pays. Il a tout fait. Mais aujourd'hui, malheureusement, je ne dirai jamais assez que notre problème est que nos dirigeants politiques ne sont pas à la hauteur des tâches que nous leur avons confiées. Et voilà donc, M. Armando, comment mettre en place un programme politique comme la décentralisation, sans pour autant prévoir au préalable les moyens de fonctionnement de cette structure que nous allons mettre en place. Et voilà, nous tombons dans ce que Bouganda a déjà prévu ici. Il n'y a pas de programme. Et comme c'est une exigence extérieure, et donc on s'est jeté dedans. On s'est jeté dedans. Et aujourd'hui, nous avons toute la difficulté du monde pour faire fonctionner ces structures. Voilà, c'est une honte. C'est une honte. Et ce n'est pas... Ce n'est pas une impossibilité, M. Armando. Je dirais que pour fonctionner, pour décentraliser la RCA, ce n'est pas une impossibilité. Ce n'est pas impossible. C'est bien possible, c'est réel et c'est nécessaire, comme le président de l'AGMADEC, l'AGMADEC, Rosin, là, bien signifie ici. C'est une importance aussi d'aller vers la décentralisation, parce que la bonne démocratie commence à la base. Voilà. Et donc, la démocratie... La décentralisation, par définition, c'est le transfert de cette compétence à des autorités élues dans les localités. Et dans ces autorités élues dans les localités, connaissent mieux le problème de cette localité et pourraient gérer la ressource de cette localité-là pour le développement ou le bien-être de la population de cette localité. Donc c'était une bonne chose. Mais comment y aller? Comment aller vers cette décentralisation pour que ça soit vraiment réel, comme l'a dit Martine Bouganda? Je pense que M. Armando, je ne dirai jamais assez. Le problème ici, ce n'est pas cette procédure de décentralisation.
11: Mais c'est
13: ce sont des personnes.
11: C'est la manière à laquelle les autorités, comme vous l'avez déjà dit,
13: voilà.
11: On va écouter M. William Diapo. Le constat est alarmant de nombreuses nouvelles préfectures. Hein. On en a déjà 4 sur les 16. Les anciennes, ça devient 20 maintenant préfectures, des sous-préfectures. Et maintenant, nous avons sièges régionaux, non pas des bâtiments, c'est-à-dire physiques, non pas des sous-préfets de Kaga, de Bangui.

0: n'est pas un fait nouveau. Et c'est maintenant la matérialisation de cela qui a conduit à cette politique publique en matière de décentralisation qui a été portée par le président.
1: Mais puisque l'idée est là, la politique est là,
0: chef d'État. Je vais répondre à votre question. Je vais répondre à votre question. Donc, nous sommes aujourd'hui arrivés à la décentralisation par la volonté des Centrafricains. C'est un vœu de tout le monde, même si tout le monde ne comprend pas le concept, tous les mots, mais c'est un vœu de tout le monde. On veut le développement à la base. On veut participer localement au développement de notre commune ou de notre quartier ou de notre région. Après, descend les aspects politiques, mais c'est d'abord une volonté populaire. Maintenant, nous avons une politique qui a été mise en place pour parvenir à cela. Le gouvernement a commencé par un cadre juridique qui a abouti en 2020. En fait, les décentralisations, c'était deux lois, la loi sur les collectivités, sur les circonscriptions administratives et les collectivités territoriales. Dans le cas d'espèce, nous sommes dans le cas des régions. Donc, nous avons sept régions. Et sept régions, leurs compétences sont différentes de celles des préfectures, etc., dont vous parlez, parce qu'elles, elles ont des missions fondamentalement dans le domaine du développement local ou du développement à la base. Si vous prenez la loi de 2020, vous aurez les détails sur quelles sont leurs différentes attributions, mais vraiment c'est la planification du développement dans leur zone géographique bien déterminée. Alors, aujourd'hui, nous sommes confrontés à plusieurs défis. C'est tout à fait normal. Les défis sont infrastructurels, sont financiers, sont même en termes de main-d'œuvre ou de compétences. Vous avez vu que automatiquement, nous avons mis en place les conseils municipaux aujourd'hui grâce aux partenaires tels que le PNUD, la MINUSCA et d'autres partenaires. Nous sommes en train de former les conseils municipaux. Nous aurons également des séances de formation avec les conseils régionaux pour qu'ils puissent s'imprégner. C'est pour résoudre certains défis. Mais aujourd'hui, nous avons des défis infrastructurels dans le cadre de la mise en place ou dans le cadre de l'installation, puisque aujourd'hui les conseils régionaux, il ne s'agit pas d'installation, il s'agit juste de de port des attributs et puis voilà de début de leur activité. Mais le reste du processus est en cours. Au niveau de Bangui particulièrement, nous avons le conseil régional Baouzou Bangui. Un immeuble a déjà été identifié qui va abriter provisoirement le siège ou les locaux. Je ne pourrais pas en dire plus. Cette annonce revient au ministre chargé de l'administration du territoire. Mais des efforts sont en train d'être faits. Il y a même un calendrier qui a été mis en place. On a commencé avec Bangui. On sera bientôt à Boali au plateau. Ensuite, nous serons ici pour les Kaga. Voilà, il s'agit, si vous voulez, des ports des attributs entre guillemets d'une installation entre guillemets. Pourquoi ? Parce que nous n'avons pas encore toutes les infrastructures. Mais dans chaque région, les lieux sont en train d'être identifiés pour pouvoir accueillir cela. C'est un processus. La décentralisation, c'est un processus.
1: Notre question de tout à l'heure, c'est de savoir, nous savons que cette difficulté a été constatée lors de la création des nouvelles sous-préfectures et préfectures. Nous avons même des gouverneurs qui manquent de moyens roulants, qui manquent même de quoi
0: Mais c'est à chaque fois qu'on devait attendre d'avoir quelque chose, pour faire quelque chose, nous n'avancerons jamais. Vous ne pouvez pas demander aux gens d'avoir, il faut attendre, par exemple, d'avoir un tracteur.
1: Mais qu'est-ce que nous
0: attendons? Il faut attendre d'avoir un tracteur pour pouvoir planter son manioc? Non. Nous utilisons la houe. Et nous avançons. C'est comme ça que nous voyons la chose. Nous ne pouvons pas attendre d'avoir tous les moyens.
1: Quel est le résultat que nous attendons?
0: Notre pays est confronté à d'importants défis. Mais si à chaque fois que nous avons un obstacle, nous disons qu'il faut attendre d'abord d'avoir tout ce qu'il faut pour avancer, nous n'allons jamais avancer.
1: Bon, maintenant, à ce niveau, est-ce que c'est le moyen qui fait défaut? C'est le moyen qui fait défaut?
0: D'après votre question,
1: c'est la volonté.
0: Voilà. D'après votre question, c'est les moyens. D'après ma réponse, je pense que les moyens qui font défaut, ce sont plutôt des défis par lesquels il faut aller. La volonté y est, puisque nous avons la volonté politique le gouvernement a mis en place tous les moyens qu'il fallait pour pouvoir établir le cadre juridique dans un premier temps, pour pouvoir aujourd'hui aller aux élections. Dans un second temps, c'est des moyens financiers pour organiser les élections dans toutes ces régions. C'est immense. Aujourd'hui, nous sommes en train de vouloir les former aussi avec les partenaires. Et ensuite, nous aurons les dotations. Il y a de cela 50 ans, les préfectures, les sous-préfets n'avaient pas de moto, n'avaient pas de véhicule. Aujourd'hui, on a presque partout.
1: Non, c'est bien des années après, c'est une manière de vous dire
0: que c'est un processus.
1: Je vous rappelle récemment, 2009-2010, nous avons des préfets qui ont des véhicules comme des ministres, ça il faut le rappeler.
0: Merci beaucoup de témoigner.
1: En 2009-2010, la préfète de Limpende... Voilà.
0: Mais ils en avaient en 2009, non? Tous les ils en avaient en 1960.
1: Ils n'en ont pas.
0: Ah non. Ah voilà, merci beaucoup.
1: C'est un processus. Ils n'en ont plus pour l'instant.
0: Même si on est en 2009, ils n'en avaient peut-être pas en 1960. Ou en 61, 62. C'est un processus.
1: Maintenant, selon Élisée Guimal, est-ce qu'on évolue ou on recule? Parce qu'on fait de zigzag, de yo-yo dans cette situation que nous constatons. Est-ce que, oui, nous avons la volonté de commencer la gouvernance démocratique à la base,

0: Mais est-ce que c'est les moyens qui manquent au gouvernement ou c'est la volonté politique réelle pour concrétiser ce défi-là, cette idée de décentraliser tout?
1: Monsieur Armando, le problème ici, ce n'est pas les moyens. Le problème de la République centrafricaine n'est pas et n'a jamais été les moyens. Mais le vrai problème, pour l'heure, c'est-à-dire depuis 2016 jusqu'à aujourd'hui, le problème de la RCA, c'est l'incapacité de l'exécutif, du pouvoir exécutif, à exécuter les lois et les règlements de la République. C'est le vrai problème. Vous voyez, monsieur Armando, en 2016, la Constitution de 2016 avait prévu cette décentralisation et avec la mise en place des Sénats, c'est-à-dire une chambre, un parlement à deux chambres. Mais malheureusement que l'équipe de l'exécutif n'était pas en mesure, n'avait pas la capacité, de pouvoir exécuter cette disposition de la Constitution pour mettre en place et la décentralisation et les Sénats. Étant incapable, qu'est-ce qu'il a fait? L'exécutif, qui dirige Foussan Cache Touadéra, a choisi de supprimer cette loi.
0: Et mais les arguments qui ont été avancés pour la suppression du Sénat, c'est que le pays manque de moyens financiers parce que c'est quand même une institution de trop. C'est ce qui a été avancé. Mais si on voit les institutions qui ont été créées encore aujourd'hui, est-ce qu'on peut parler de manque de moyens?
1: Voilà. C'est pour maintenant confirmer que le problème, ce n'est pas le moyen, mais c'est l'incapacité de cet exécutif-là à mettre en place un programme pour exécuter la loi. C'est-à-dire, on exécute la loi à travers un programme. Une fois une loi adoptée, et il appartient à l'exécutif d'exécuter cette loi. Et donc, pour exécuter cette loi, il faut établir un programme d'exécution d'une loi. C'est ce qui manque à cette équipe. Et le docteur Ndiakou vient de souligner que le pays est confronté à des défis très importants. Mais à des défis très importants, il faut des personnes et ressources,
0: Compétente.
1: des personnes compétentes pour faire face à ces défis. Et voilà le problème. Voilà le vrai problème, M. Armando. Je pense que, je le dirai toujours, que avec M. Foussa Akash Touadéra comme président de la République centrafricaine, on ne fera jamais un centimètre de pas en avant. Mais
0: Comment?
1: bien au
0: Mais
1: contraire,
0: quand même, les choses
1: bon,
0: ont
1: mais
0: évolué.
1: bien au
0: Vous voyez?
1: contraire, nous allons reculer des dizaines de kilomètres en arrière.
0: Mais quand même, vous
1: Mais
0: avez des
1: voilà, on a
0: liens.
1: une caution, on a des lois.
2: Quel est le rapport entre votre sentiment sur le président et la
0: Non,
2: mise en place
1: je
2: du
1: n'ai pas, je n'ai pas de
0: il
1: il y a
0: parle
1: pas,
0: pas
1: il
0: du
1: y a pas de
0: président en tant
1: rapport de
0: qu'être humain, il parle
1: sentiment.
0: d'une institution, en
1: Voilà,
0: fait.
1: je parle du président de la République. Et Monsieur Armando, je ne me tromperai pas parce que Monsieur Foussa Akash Touadéra, c'est un homme sur qui j'ai consacré une partie de mes études. J'ai dit, il ne va jamais me surprendre. Ceux qui pensent que ce monsieur-là pourrait créer un miracle pour changer ce pays, ils perdent leur temps.
0: Maintenant,
1: Il ne le fera jamais.
0: on écoute M. Zalang. Oh, M. Zalang, vous avez observé comme nous, ce que nous constatons. Et face à ce que certains qualifient d'impréparation des autorités, craignez-vous que ces nouvelles institutions ne deviennent que des structures politiques, de clientélisme, au lieu de servir le développement à la base, au vu et au su des élections qui ont été organisées? Et quand on voit que déjà il y a eu une bonne partie de l'opposition qui a choisi de boycotter ces élections, et nous avons vu le siège déjà même à l'Assemblée nationale des conseils régionaux raflé par le parti au pouvoir, et à lieu de dire cela.
3: Écoutez, le peuple par ma voix, le peuple centrafricain, digne du Soudan, par ma voix, a besoin juste de l'essentiel. Parlons de notre thème d'aujourd'hui, la démocratie à la base, pour permettre une participation politique inclusive, constructive au niveau de la base. Et secondo, demander aux acteurs politiques à qui nous, le peuple, on leur a fait confiance, on leur a fait confiance de reconnaître, primo, notre valeur, notre dignité, voilà, le respect. Pourquoi? En respectant les textes qui régissent le fonctionnement de la République. Ah, c'est clair, c'est une confiance citoyenne. Et l'entendre trahi, c'est ici, Je pourrais citer Abraham Lincoln. On peut tromper le peuple centrafricain un certain temps, mais on ne peut pas le tromper tous les temps. Ça même, c'est un appel aux acteurs ou aux gouvernants de comprendre que même si c'est à la va-vite, peu importe les moyens qu'on a utilisés pour que nous arrivions à ce stade d'imposer ou bien de manifester une volonté politique de la démocratie à la base, mais qu'il faudrait chaque entité, chaque couche sociale reprenne conscience et qu'on se pose la question fondamentale, que devons-nous apporter à notre pays en tant que citoyens? Le patriotisme va nous interpeller à chaque niveau de la population d'apporter quelque chose de vous. Les moyens ne sont pas un langage qu'on pourrait, nous avons assez de ressources naturelles chez nous qu'on pourrait transformer en moyens et régler les choses s'il y a vraiment la volonté manifeste politique dans un sens propre, mais pas. Parce que, un exemple.
0: Parce que William l'a dit qu'il y a la volonté politique. C'est que le fait d'adopter des textes juridiques, accepter les élections, que nous ayons 4 élections groupées, et après, nous avons l'installation des conseillers régionaux, bientôt, et les conseillers municipaux. Ça veut dire que, selon lui, la volonté politique y est.
3: Honnêtement, organiser les 4 élections, organiser ceci, effectivement, c'est vrai, c'est un geste à saluer. Mais la démocratie, qui est un processus, ne veut pas s'arrêter à ce niveau. Et si c'est une volonté politique en forme de dissuasion politique, ça va devenir un problème dans la société. Et c'est ça où l'âme de notre émission d'aujourd'hui pourrait s'y localiser pour prévenir. Aujourd'hui, voilà. On peut avoir les conseillers régionaux, on peut avoir les conseillers municipaux, mais quels sont ces genres de conseillers municipaux, régionaux et quelles sont ces mentalités patriotiques pour pouvoir venir servir ou de s'inscrire dans la course politique parce qu'il y a des intérêts particuliers au détriment de la société. Alors c'est là où le peuple se pose mille et une questions.
0: On y revient parce que ce serait donc même la question principale que nous avons préconisée pour ce débat. Après tout, c'est vrai, nous avons eu des élections groupées. C'est quand même une première depuis plus de 30 ans ou près de 40 ans d'avoir des conseillers régionaux, des maires qui sont élus. Mais pour quel résultat? Qu'attendez-vous concrètement de cela pour ne pas que ça soit de sabotage politique? C'est ce que vous avez écouté, M. William Diapou. Vous voulez tout à l'heure rebondir sur certains dires de Élisée Kimalé.
2: Oui, en fait...
0: En remettant en cause la volonté réelle, manifeste
2: bien
0: du
2: cela.
0: Gouvernement via le président de la République.
2: Effectivement. Pourquoi? Parce que depuis 38 ans, nous avons vu des régimes passer. Et celui-ci a fait l'effort de réaliser l'une des volontés du peuple centrafricain, à savoir une démocratie à la base pour que les citoyens puissent contribuer eux-mêmes. Parce qu'on voit souvent les conseils régionaux, ce n'est pas le sujet, mais aussi les conseils municipaux. Donc les deux vont de pair.
0: Oui.
2: D'abord, la gestion de la cité au quotidien autour de nous, et ensuite, dans notre zone géographique donnée. C'est immense. Donc aujourd'hui, on n'envisage aucun développement dans le monde. Vous allez voir toutes les nations développées, il y a une forte décentralisation. Et ce processus, c'est un processus, quel que soit le pays dans lequel nous sommes, où nous allons, la décentralisation est un processus. Elle commence et peu à peu, elle aujourd'hui, grâce à cette décentralisation, dans quelques années, nous aurons les dividendes. Nous ne pouvons pas aujourd'hui avoir les dividendes dans les 2 mois qui suivent, dans les 3 mois qui suivent, même dans les 3 ou 4 ans qui suivent. Ce n'est pas possible.
0: Non, l'idée c'est de vous rappeler le départ. Est-ce que nous ne sommes pas en train de marquer un départ?
2: Voilà, je pense que c'est
0: un mauvais départ.
2: Nous sommes en train de marquer un départ. Qu'il soit bon ou qu'il ne soit pas bon, c'est un départ. Oui, qu'il soit bon ou qu'il ne soit pas bon, c'est un départ. Parce que ici, l'essentiel, c'est que la manifestation de la volonté politique s'observe à travers ce départ-là. Il peut être bancal. ça dépend du point de vue de tout un chacun. Il peut être mal orchestré, je suis d'accord avec vous. Mais aujourd'hui, le fait de l'avoir fait, c'est déjà un début.
0: Maintenant,
2: et progressivement,
0: maintenant une question,
2: il faut corriger et améliorer.
0: Monsieur William Ndjapo, oui. C'est de dire, est-ce qu'on n'est pas en train de vouloir mettre nos cœurs, c'est-à-dire nos volontés, nos âmes sur quelque chose de sérieux pour avoir ou escompter un résultat vraiment réel demain, et après que cela puisse tomber de l'aile,
2: la particularité de la démocratie de proximité, ou alors c'est quoi, c'est que c'est le peuple centrafricain qui décide, c'est les centrafricains qui vont contribuer à améliorer leur situation à travers ces mécanismes. Ces mécanismes sont d'abord institutionnels. Aujourd'hui, vous allez voir que les conseils régionaux ou les conseils municipaux, ils ont les transferts de compétences. Ils peuvent prendre de l'argent, arranger les routes.
3: Espérons que ça ne soit pas théorique.
2: Mais il faut d'abord une théorie avant qu'il y ait une pratique. Aucun pays du monde moderne, maintenant, organisé et développé, ne peut y aller sans plus. On a quitté la théorie. Voilà, nous avons quitté la théorie et maintenant nous sommes en train d'aller dans la pratique.
3: Le pragmatisme politique.
0: On continue dans la pratique en faisant appel à la théorie. Je pense que
2: je suis d'accord avec vous lorsque vous dites qu'il faut que nous matérialisons cette théorie en pratique. Mais donnez-leur le temps au moins d'essayer. On n'a même pas encore
0: maintenant,
2: eu l'occasion
0: la question de
2: les
0: moyens,
2: voir à l'œuvre.
0: Vous avez écouté monsieur Rezance et vos co-débatteurs Zalang et Élisée qui ont dit tout à l'heure qu'il n'y a pas question de dire à l'heure où nous sommes d'évoquer le problème ou la problématique de manque de moyens, puisque nous avons les moyens, c'est-à-dire c'est la volonté. Ils ont évoqué nos ressources naturelles.
2: Non, mais ce que monsieur Nguimal dit, il le parle en tant qu'un néophyte, parce qu'il faut un cadre.
0: Aujourd'hui, il n'y a pas d'argent dans le pays, c'est la question de gestion qui pose problème. Par exemple, la question des véhicules,
2: je vais y aller.
0: Où certains préfets manquent de voitures.
2: Écoutez-moi.
0: Tout en sachant que certains ministères, comme le ministère de la Défense, le ministère
2: que vous avez
0: de la terminé, santé,
2: vous allez
0: le ministère, une minute. Le ministère, par
2: les
0: exemple,
2: les collectivités régionales,
0: les mines qui ont
2: ont une autonomie de gestion, une autonomie financière. C'est eux-mêmes qui achètent leurs véhicules. C'est eux-mêmes qui se payent.
0: Non.
2: C'est eux-mêmes qui se développent.
0: Vous n'avez pas écouté ma question. Je parle des préfets et des sous-préfets. Oui. C'est un exemple. Si déjà ceux qui sont les représentants du gouvernement manquent cruellement, pour ne pas dire, qui ont un manque criant de tout ce que nous constatons aujourd'hui, qu'en est-il de ceux qui seront autonomes via la bonne volonté du gouvernement?
2: Très bien. Alors, si nous devons déplacer le dossier pour parler des difficultés qu'ont les préfets et les sous-préfets ou les gouverneurs, c'est-à-dire des autorités déconcentrées, leurs problèmes ne sont pas différents des problèmes qu'éprouve l'État centrafricain ou tous les fonctionnaires centrafricains. Nous avons des difficultés. Ça, c'est une réalité, c'est une vérité. Ah ben, pourquoi vous voulez tout le temps nous dire la même chose? Il nous manque beaucoup de choses en tant que fonctionnaires.
0: Donc
2: même,
0: vous rejoignez Élisée Guimalé.
2: Ce n'est pas méconnu.
0: Non, vous rejoignez Élisée
2: Guimalé. Ce n'est pas méconnu, c'est une réalité. Nous faisons face à des défis.
0: Mais oui.
2: Nous avons des budgets, nous avons des fois une peine à pouvoir à combler certains de ces budgets. Ce sont des réalités. Nous n'avons pas besoin de les cacher.
0: Vous rejoignez Élisée Guimalé qui disait tout à l'heure que.
2: Alors peut-être que ces collectivités, pour revenir à votre propre sujet, peut-être que ces collectivités feront mieux que l'État. Pourquoi pas? Elles ont été élu pour ça.
0: Il disait tout à l'heure qu'il n'a pas foi aux autorités actuelles par rapport à ce que vous avez évoqué, que nous avons toujours et toujours des problèmes sans procéder à des résolutions concrètes à la base.
2: C'est pour ça qu'aujourd'hui nous avons élu des gens qui peuvent résoudre ces problèmes à la base là. Aujourd'hui, nous avons transmis les compétences en matière, par exemple, d'enseignement de fondamental 1. Ça revient aux municipalités. C'est-à-dire que c'est les municipalités qui devront maintenant faire les écoles. Ça va alléger l'État. Aujourd'hui, c'est la population qui aura des compétences pour pouvoir résoudre son problème. Ce n'est plus de remettre tout à l'État. Mais aujourd'hui, aucun pays du monde ne se développe, en mettant tout sur l'État. C'est parce que nous avons une conception arriérée, comme M. Nguimalé, qui pense que c'est l'État qui doit tout faire, qui doit vous amener même à manger dans votre maison. Ce n'est pas possible. Aujourd'hui, les routes ne doivent pas seulement être construites par l'État. Nous avons des mairies qui s'occupent de la voirie urbaine. Nous avons des mairies qui s'occupent de l'enseignement préscolaire. Voilà. Aujourd'hui, c'est comme ça. Et c'est cette optique-là que nous voulons.
3: Le développement
2: par nos dirigeants les plus proches.
3: Le peuple centrafricain ne cesse de s'interroger au quotidien. En écoutant, n'est-ce pas, les acteurs
0: le
3: politiques...
0: Le conseiller juridique du chef de l'État.
3: Voilà. C'est là où le peuple s'interroge. C'est vrai. Et il y a une différence entre le pragmatisme politique et les discours politiques. Et le peuple, nous sommes victimes gratuites des discours politiques. Mais on peut beau tenir des discours politiques, mais sans le pragmatisme politique. C'est ça le mal centrafricain. Et écoutez, si aujourd'hui, nous parlons des conseillers municipaux, c'est vrai. Nous parlons des conseillers régionaux, c'est vrai. Mais sur le plan pratique, réel, sur le terrain, mais je pense que il est temps que l'État puisse se donner ce travail d'entretenir les conseillers municipaux sur tous les plans. Parce que les compatriotes centrafricains qui se sont levés pour solliciter la confiance de leurs compatriotes, si je me pose la question, est-ce que ceux-là, ils sont levés, est-ce que c'est dans la volonté de servir ou bien c'est dans le suivisme politique? Alors, si c'est dans le suivisme politique, nous revenons toujours sur cette table-là pour pleurer. C'est-à-dire, je dis le terme, je pèse ce verbe-là, pleurer, pourquoi? Parce que il n'y aura aucun changement. La décentralisation va être théorique, la démocratie à la base va être pour la forme, et tous ceux, d'ailleurs, à l'instant T, imaginez-vous, après les élections, il n'y a plus de place, parce que c'est la composition politique, mais naturellement, nous comparons, utilisons le terme combat politique. Mais imaginez-vous que après les élections, les conseillers municipaux sont encore dans la logique, même les élus du peuple sont encore dans la logique, n'est-ce pas, de combat politique. Or,
0: tout est fait.
3: Ils sont aux affaires. Pourquoi ne pas se réunir autour d'une table, réfléchir sur les contextes, les problèmes au niveau communal et proposer des solutions pour le peuple. Parce qu'un jour, il rendra compte, parce que avec la théorie, on va arriver où il y a la théorie de redevabilité citoyenne. Bon, comme ce n'est pas le moment d'évaluer les conseillers municipaux parce que ils viennent commencer, voilà. Et nous, le peuple reste aux aguets. Voilà. Certainement, nous allons interpeller tout le monde. Voilà. Parce que normalement, quand on a un élu, il y a un projet de société et qu'on doit dérouler. Il y a un agenda politique à dérouler.
0: Et il y a aussi le suivi qui s'en suit.
3: Donc, le peuple par ma voix, reste aux aguets pour interpeller les élus, même tant au niveau municipal et régional. Aujourd'hui, nous avons les maires élus, pas nommés. Et donc là, nous, le peuple les attend.
0: Voilà, vous voulez répondre très secondes.
2: Effectivement, c'est l'un des points essentiels parce que cette conception de conseil régional n'est pas encore très bien perçue par les Centrafricains. Ceux qui doivent rendre compte du développement à la base, ce sont désormais les conseillers élus. D'abord, le développement à la base, ce sera eux. Et donc, il y a cette redevabilité-là que les citoyens pourront demander. Moi, je suis de tel village. Monsieur le maire de mon village, c'est quoi? Comment? Qu'est-ce que vous avez fait? Moi, je suis de telle région. Monsieur le président du conseil régional, etc. Voilà, qu'est-ce que vous avez fait? Et aujourd'hui, nous avons deux personnes morales de droit public, hein, l'État d'une part et les collectivités. Aujourd'hui, les collectivités ont cette compétence-là, vous allez dans la loi, nous avons, ils peuvent se jumeler, ils peuvent ouvrir des partenariats, ils peuvent aujourd'hui amener de l'investissement, mais c'est la créativité. C'est aussi la volonté. Les gens ont présenté un programme, mais ils doivent aussi le matérialiser. Ce n'est plus que le président, comme M. Nguemalé, ce n'est plus que le président qu'il faudra voir. Il faudrait également voir mon conseil régional, il faudrait également voir mon conseil municipal avant de pouvoir se prononcer.
0: Parce maintenant, que tous, ils sont... maintenant, la crainte, c'est de voir si ces élus sont liés au programme politique, n'est-ce pas, de leur
2: pas
0: parti
2: nécessairement,
0: politique.
2: Pas nécessairement. Ça posera ils ont été élus sous des barrières politiques différentes.
0: Oui, mais ils ont une obligation. La majorité MCU, pour l'instant, il faut le dire, oui. C'est comme la majorité écrasante.
2: Mais leur cadre est fixé par la loi. Leur compétence est fixée par la loi.
0: Si, mais après, voilà. Ils ont quelle vision politique? C'est de leur parti politique. C'est ça là où monsieur Rosin est en train de s'interroger de l'efficacité de ce que les gens attendent d'eux. Parce que si on voit avec cette allure de tout ce que nous constatons avec ce mauvais pas, ce mauvais départ, on risquerait bien fort de ne pas attendre de bonnes choses. Et c'est ce que nous sommes appelés à dire autour de la table et beaucoup plus. C'est la raison, c'est la quintessence, le pivot même de ce débat aujourd'hui, monsieur Élisée Guimadé.
1: Merci beaucoup, monsieur Armando. Je dois rappeler à docteur William Diapo que la collectivité territoriale est un organe de l'État. Ce n'est pas une entité indépendante de l'État. C'est-à-dire, la décentralisation, c'est l'État central. C'est-à-dire, Foustan Kajtouadera, tout le voulez, le président de l'exécutif là. C'est eux qui vont maintenant transférer certaines de leurs compétences à des autorités élues.
2: Tout à fait.
1: Voilà. Et nous sommes au début. Nous sommes au début de la création de cette décentralisation. Maintenant, la charge pèse sur l'État central.
0: Sur Bangui.
1: Qui doit d'abord mettre en place des cadres spatiaux, voire financiers, pour le commencement effectif de ce corps, voilà, de ce corps, de cet organe de l'État. Donc dire que les collectivités sont indépendantes, ils sont libres, ils sont capables de construire le ciel.
0: Voilà, et même pas, des ponts, des routes et autres.
1: Je suis d'accord, pas,
2: c'est un processus.
1: Tout à fait, pas maintenant. Ouais. Je pense, M. Armando, pour notre pays, là, c'est quoi? C'est-à-dire, la sagesse est de l'autre côté. C'est-à-dire, la sagesse pour développer ce pays est entre les mains de ceux qui ne sont pas à l'affaire de diriger. Je vous rappelle, en juin 2024, le feu patriote Joseph Bindounga, quand il avait plusieurs reports des élections locales, qu'est-ce qu'il avait dit? En juin 2024, il a dit, il vaut mieux que ces élections soient organisées en groupé local, collectif, les élections municipales, régionales, législatives soient...
0: Il avait été rejeté à ce temps.
1: Il avait été rejeté. On l'a houlé. On l'a humilié, on l'a traité de tout.
0: Malheureusement.
1: Et finalement, qu'est-ce qu'on a fait? Aujourd'hui, on est en train de nous accuser que nous qui sommes nous qui sommes à droite, peut-être, c'est nous qui bloquons le fonctionnement de ce pays. On nous espionne partout, par IA, on nous envoie des agents pour nous espionner afin de nous prendre sur notre langue. Mais vous avez un défi. Hein, William a reconnu qu'il y a un défi. Mais c'est à vous de résoudre ce défi-là. Ce n'est pas à nous, ce n'est pas à nous qui gérons les moyens de l'État. Monsieur Armando, la collectivité territoriale, tout ça là, aujourd'hui, on parle du principe, en finance publique, on parle du principe de l'unité budgétaire.
0: L'unité de quelle source?
1: Voilà. L'unité budgétaire veut dire que l'ensemble des recettes de l'État concourt à la dépense de l'État en général. C'est-à-dire, dans le budget de la République centrafricaine, qui sera élaboré et adopté par l'Assemblée nationale, il aura aussi des cadres,
0: des lignes
1: réservées à chaque collectivité territoriale.
0: Oui.
1: Ce n'est pas à eux là-bas de commencer. Voilà, vous avez amorcé un processus, sachant que vous n'avez pas la capacité intellectuelle suffisante pour pouvoir l'exécuter. Et M. Armando, quand vous dites que, je ne suis pas du tout d'accord avec vous, vous dites que non, il y a quand même un changement avec le régime actuel. Mais je ne sais pas, quand est-ce que vous avez vu?
0: Non, il n'y a rien pas. Il faut le relever.
1: Moi, je ne reconnais pas.
0: En 2010, 2011, nous n'avons pas tenu les élections régionales. Oui. Nous avons des élections régionales, nous avons des élections municipales. C'est quand même un pas depuis plus de 30 ans. Et donc, pour moi, je dis, est-ce que ça, ce n'est pas un pas? Même si aujourd'hui, il y a lieu de dire, on a mis la charrue avant le bœuf parce qu'il y a manque, par exemple, les quatre sous-préfectures de Bangui Kaga, Bangui Fleuve, autres, manquent de sièges. On n'a pas de sous-préfecture dite de ce nom. Par exemple, au niveau de Bangui Kaga, l'ancienne maire du quatrième qui est devenue sous-préfète, c'est elle qui occupe encore, par exemple, le bureau avec les nouveaux élus au niveau de la mairie du quatrième. C'est ce que nous avons dit, mais est-ce qu'il n'y a pas un peu de pas?
1: Quand une personne est malade et qu'on l'amène à l'hôpital, on pose tous les dispositifs sanitaires, les appareils, les ceci, le cela, le microscope, tout ça là. Mais si on ne lui administre pas les médicaments nécessaires pour la guérir, on va dire qu'on a fait un pas, parce que la personne va mourir. Si les appareils qu'on a placés n'ont pas d'effet sur la personne malade, c'est ça qu'on va dire qu'on a fait un pas? Moi, je ne pense pas, monsieur. Il faut réfléchir autrement. Je tiens à vous garantir qu'on a eu des lois que le président n'a pas exécuté et il les a supprimés. Je crains que aujourd'hui tout ce qu'on a eu, parce que ça fait déjà un an, ça va faire bientôt un an qu'on a élu les conseillers régionaux. Et jusqu'alors, ils ne sont pas encore mis en place. Je crains que demain, on puisse encore supprimer cette disposition pour repartir à zéro.
2: Vous êtes sûr que le conseiller régional est élu depuis un an?
1: Je dis, on va faire bientôt un an après les élections.
0: Il y en a qui ont été élus en 2025, le 25 décembre.
2: Voilà, là voilà. Vous dites la bonne information.
0: Mais oui, bientôt.
2: Il y en a certains qui ont été
0: élus. Il a dit bientôt.
2: Il a dit bientôt. Mais d'autres ne sont pas encore cet
0: an. Oui, oui.
1: Je dis, ça va faire bientôt un an sans qu'aucune de ces conseils-là ne soit installée, ne soit mise effectivement au travail. Mais ça, c'est un problème. On va dire que ça, c'est un pas. Mais c'est quel pas qui traîne comme ça, M. Armando? S'il faut courir sur un tronçon de 100 mètres et exigeant ce qu'on y arrive peut-être en 25 minutes. Mais si vous arrivez à une heure du temps, vous allez dire que vous avez avancé.
0: Oui, monsieur
1: Zanabou. Vous serez disqualifié.
0: Vous êtes en train de...
1: C'est pourquoi je dis, il n'y a pas une avancée avec le système depuis qu'on a connu les élections de 2016. Là, il n'y a pas une avancée réelle.
0: On écoute, monsieur Zalanga.
3: Avant de répondre à cette question, ben, permettez-moi au moins de rappeler ici que le temps évolue et le peuple centrafricain uni et indivisible ne veut plus être au rendez-vous des discours ou bien des arguments politiques à mentalité, n'est-ce pas, de pessimisme politique et stérile. Nous, le peuple centrafricain veut que le pays se construit et se construit avec tous les centrafricains. Là, il faudrait le rappeler. Nous pensons que dans un premier temps, il faudrait interpeller nos compatriotes qui se sont engagés à être les élus. Ils sont engagés à être les élus pour servir d'abord et non se servir. Et la réalité politique, même aujourd'hui, le peuple en a marre d'écouter parler de budget, les déficits, tout ça, etc. Or, de forme, je donne un exemple. Un peuple centrafricain qui mange à la hauteur de moins d'un dollar le jour.
0: 500 francs.
3: 500 francs le jour. Mais il y a un de ses compatriotes qui serait, pas conseiller, mais un cadre qui, n'est-ce pas, qui peut manger plus de 3-10 dollars par jour. Il y a un problème d'équitabilité ici. Et cette responsabilité, ce sont nos compatriotes acteurs de politique qui devraient résoudre ça, y répondre. Alors, donc, si les conseillers municipaux, si nos conseillers régionaux aujourd'hui arrivent dans la course avec cette mentalité de se servir, c'est ça où nous allons toujours tourner, n'est-ce pas? Mais il faudrait que... La théorie de transmission de mentalité sociopolitique est vraiment capitale pour que nous ayons vraiment un résultat escompté.
0: Je voulais rappeler
2: deux petites notions à M. Osingemale. Il a parlé d'unicité des caisses. Je pense que c'est un principe financier, budgétaire, qui précise que les régies financières et comptables sont l'ensemble des recettes publiques d'un État qui sont centralisées.
1: Je parle d'unité budgétaire.
2: L'unité budgétaire, il n'y a pas de problème. L'ensemble, on est dans la même langue.
0: On va le couper, s'il vous plaît. Allez droit au but.
2: C'est, si vous prenez la loi numéro 20.008 du 7 avril 2020, qui porte organisation et financement des collectivités, vous verrez que cette loi donne la latitude aux régions et aux municipalités de pouvoir avoir des ressources propres à elles et donc de mener des projets de développement ou alors de planifier des projets de développement. C'est également le même cadre avec les municipalités, c'est-à-dire les mairies et les communes.
0: Progressivement, vous l'avez déjà dit, merci.
2: Le processus se mettra
0: oui,
2: en place.
0: 30 secondes, s'il
1: vous plaît. Oui, merci beaucoup, mais vous rappelez-vous aussi, docteur Ndapou, que cette dotation n'est pas facultative. C'est une obligation de l'État de doter ces collectivités territoriales pour leur fonctionnement. Monsieur Armando, demander à cette équipe, à M. Foussankage Tradera, de développer ce pays, c'est comme demander à un élève de CE1 de résoudre une équation à trois inconnues. X plus Y plus Z égale développement. Qu'est-ce qu'un élève de CE1 peut le faire? Il n'a pas la hauteur de la tâche.
0: C'est ainsi que se referme ce numéro de Patera aujourd'hui. Nous avons décrypté en profondeur le rôle et la mission assignée au nouveau conseiller régional République centrafricaine. Une transition institutionnelle historique pour notre pays qui amorce sa décentralisation dans un contexte de fortes tensions de trésorerie. Pour prolonger la réflexion chez vous, la réflexion chez vous, nous vous laissons sur cette double interrogation. Avec les défis logistiques actuels, croyez-vous à la réussite de cette nouvelle structure, de cette nouvelle institution, c'est-à-dire les conseils régionaux ou le conseil régional? Et qu'attendez-vous? Pensez-vous qu'ils seront à la hauteur de vos attentes? Merci à tous nos invités et l'émission se poursuit sur www.radio-ndekeluka.org en podcast, rubrique Patara. Vous pouvez suivre le débat là-bas. Et aussi, il ne me reste qu'à vous souhaiter bon week-end et surtout à la semaine prochaine pour un nouveau titre. Mais prenez bien soin de vous, car on ne vit qu'une seule fois. Nous protégeons nos participants et nous disons condoléances aussi à la famille de Dinakor Ngoïta, le phénoménal qui nous a quittés. C'est la vie, ainsi va la vie, et nous souhaitons du courage à toute la famille. Merci.
4: Merci à vous Armando Yangenji et ses invités. Rendez-vous à 18h10 pour la version Sango. 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

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Le directeur de cabinet du ministère des Finances et du Budget par intérim informe tous les opérateurs économiques et commerçants qu'une vaste campagne de collecte des informations sur les prix pratiqués sur le marché se déroulera sur toute l'étendue du territoire national du 28 septembre au 7 octobre 2026. Cette opération se fera par des équipes mixtes du ministère des Finances et du Commerce ainsi que de l'Institut centrafricain des statistiques et des études économiques et sociales, en abrégé ICASES. Compte tenu de l'importance que revêt cette opération, le directeur de cabinet du ministère des Finances et du Budget par intérim vous saurez gré de l'accueil que vous aurez à réserver à ces équipes dans l'intérêt bien connu de notre pays. Signé le directeur de cabinet par intérim, M. Albert Djinabé. Avis d'appel à manifestation d'intérêt pour la constitution d'un fichier des fournisseurs agréés de l'unité de gestion des projets et programmes du secteur santé, en abrégé UGPPS. Il est créé par arrêté interministériel du 18 juillet 2023, une unité de gestion des projets et de programmes du secteur santé, en abrégé UGPPS, placée sous la supervision directe du ministre de la Santé et de la Population. Elle est chargée de la coordination et du suivi programmatique et financier des projets et programmes du secteur de la santé et ayant pour mission essentielle de renforcer la gouvernance fiduciaire du secteur de la santé afin d'améliorer l'efficacité et l'efficience des investissements dans le dit secteur. Dans le cadre de la passation de ces marchés, UGPPS lance un avis public à manifestation d'intérêt pour la sélection des fournisseurs agréés et régulièrement installés en vue de constituer un répertoire de fournisseurs et prestataires potentiels qui seront ultérieurement consultés dans le cadre de la mise en œuvre des programmes et projets du ministère de la Santé et de la Population. Le présent appel à manifestation d'intérêt ne constitue pas un appel à la concurrence. L'UGPPS réserve le droit de modifier ou d'annuler son appel à tout moment au cours de la période de manifestation d'intérêt ou de la procédure d'appel à la concurrence qui s'ensuivra. À cet effet, l'UGPPS invite les fournisseurs intéressés et remplissant les conditions requises à soumettre une manifestation d'intérêt répondant aux besoins décrits dans le présent appel à manifestation d'intérêt. Les types de prestations faisant objet du présent appel sont les fournitures de biens, de services, de travaux qui peuvent être déclinés comme suit. 1. La fourniture de matériel mobilier de bureau.

fourniture de bureau, outillage d'entretien, etc. 2. La fourniture de matériel roulant, moto et véhicule. 3. La fourniture de matériel, équipement et maintenance informatique. 4. La réparation et la maintenance d'installations électriques, électroménagères et de climatisation. 5. Fourniture des produits d'entretien. 6. Fourniture de services, assurance, graphisme, sérigraphie, reportage, webmaster, imprimerie, entretien et réparation, etc. 7. Fourniture de services de restauration et de services traiteurs. 8. Fourniture de carburant. Les critères d'éligibilité pour participer à cette manifestation d'intérêt sont: appartenir au secteur privé, ne pas être en situation de conflit d'intérêt, être présent et avoir la capacité légale à exercer en Centrafrique. Ne pas être suspendu ni autrement identifié comme inéligible par une organisation des Nations Unies, le Fonds mondial, le groupe de la Banque mondiale ou toute autre organisation internationale. Ne pas être en faillite ni impliqué dans une procédure de faillite ou de poursuite judiciaire. Le dossier de la manifestation d'intérêt doit comporter les informations obligatoires suivantes. Lettre de manifestation d'intérêt signée du responsable de l'entreprise, numéro d'identification unique NIU, registre de commerce et du crédit immobilier RCCM, attestation consulaire, certificat de non-faillite datant de moins de 3 mois, relevé d'identité bancaire RIB, brève présentation de l'entreprise en précisant le capital, le nombre d'employés et le chiffre d'affaires des 3 dernières années, si possible 2 pages maximum. Preuve des expériences similaires dans le domaine d'activité, fournir les informations demandées en rapport avec des contrats similaires ou bons de commande avec au moins 5 clients précédents. Coordonnées, nom, adresse complète, numéro de téléphone, adresse électronique, site web si possible et personne à contacter. Les fournisseurs intéressés doivent préparer leur manifestation d'intérêt conformément aux exigences et aux procédures énoncées dans le présent avis et soumettre leur dossier au plus tard 9 octobre 2026 à 16h, heure de Bangui. Le présent avis est à retirer au bureau de l'UGPPS au ministère de la Santé et de la Population, voire adresse et horaire ci-dessous. Les manifestations d'intérêt doivent être temporairement envoyées par mail ou par dépôt physique aux adresses suivantes. Envoi par mail format PDF à ugppsmsprca@gmail.com. Également finance ugpps@gmail.com et suivi ugpps@gmail.com. Objet, appel à manifestation d'intérêt pour la constitution d'un fichier de fournisseur agréé par l'UGPPS. Tous les fichiers doivent être exemptés de virus et non corrompus. Dépôt physique, bureau de l'unité de gestion des projets et programmes du secteur santé au ministère de la Santé et de la Population, avenue Gamal Abdel Nasser, Bangui RCA, heure 8h à 16h du lundi au vendredi. Les dossiers doivent être dans une enveloppe scellée portant la mention « Appel à manifestation d'intérêt pour la constitution d'un fichier de fournisseur agréé par l'UGPPS ». Pour tout renseignement complémentaire, contactez les numéros suivants 72 07 03 90 ou 72 64 30 44. Nota bene, les prix ne sont pas demandés à ce stade. 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
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La directrice du groupe scolaire Tartine et Chocolat, lycée Noël Éclair, informe les parents d'élèves et le public bonguissois que la rentrée scolaire 2026-2027 est bien effective depuis le 21 septembre 2026. 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

Et voilà, nous allons nous arrêter ici, mais ne vous inquiétez pas, on va y revenir à partir de 20h30. Dans quelques minutes, nous allons se retrouver Gervais Lacoste pour le compte.

0: Et voilà, 19h35 minutes sur Radio Ndakeluka, c'est l'heure de suivre le grand reportage avec Gildas Nabiza. Avec Ami Tidjani, il nous parle aujourd'hui de la baisse des prix des fournitures scolaires à l'occasion de la rentrée scolaire 2026-2027. 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
1: À quelques jours de la rentrée scolaire, les familles s'activent pour les derniers achats de fournitures scolaires. À Bangui, les cahiers, stylos, crayons, sacs et autres articles sont disponibles sur les marchés avec une légère baisse des prix constatée sur certains produits. Qu'est-ce qui explique cette tendance et comment les familles accueillent-elles ces nouveaux tarifs? Ami de Tidjani a sillonné quelques marchés de la capitale. Il nous propose ce reportage.
2: Dans les marchés de Bangui, les préparatifs de la rentrée scolaire sont déjà bien engagés. Cahiers, stylos, crayons et autres articles sont disponibles sur les étals. Cette année, certains acheteurs constatent une légère baisse des prix. Naomi Wanfiu, élève en classe de terminale, rencontrée au marché de kilomètre 5, témoigne.
3: Oui, j'apprécie beaucoup les choses de cette année. Par exemple, pour le cahier, on n'a pas de problème, mais pour le sac, là, on a des problèmes un peu. Mais pour cette année-là, quand même, j'ai trouvé beaucoup. Pour des choses pour mes scolaires.
2: Même constat pour Aminata, une autre acheteuse.
4: Je suis venue ici pour acheter les sacs avec les cahiers. Ici, c'est moins cher.
2: Pour les vendeurs, cette baisse s'explique par la disponibilité des marchandises. Dieu Fort, un commerçant au centre-ville.
5: Nous avons revu à la baisse les prix de nos marchandises, c'est parce que nous achetons également moins cher auprès des grossistes. Par exemple, si nous achetons un carton de cahier à 29 000 francs, nous réalisons un bénéfice de 3 000 francs. C'est pourquoi j'invite les clients à venir massivement acheter nos marchandises.
2: Dans certains points de vente, des réductions sont aussi accordées aux clients qui achètent en quantité. Pour les familles, il reste désormais à profiter de ces prix pour terminer les achats avant la rentrée prévue le 21 septembre.
1: Merci, ami de Tidjani, pour ce reportage. Qu'est-ce qui explique cette évolution des prix à quelques jours de la rentrée? Pour mieux comprendre cette situation, ami Tidjani revient avec nous sur les principaux enseignements de son reportage. Ami de Tidjani, bonsoir.
2: Bonsoir, Gildas Nabiza. Bonsoir à tous nos auditeurs.
1: Pourquoi avoir choisi de vous intéresser au prix des fournitures scolaires à quelques jours de la rentrée?
2: Bon, comme vous venez de le dire dans votre introduction de tout à l'heure, au niveau de la rédaction, nous nous sommes concertés pour voir tous les sujets qui touchent l'actualité et la rédaction a voulu à ce que je puisse réaliser un reportage allant dans ce sens. Et donc, comme on m'a attribué le sujet, j'ai essayé de sillonner quelques marchés de la capitale pour voir comment est-ce que les choses se passent sur le terrain. Et moi-même, en allant d'abord sur le terrain, je pensais que peut-être les prix vont être en hausse, comme nous avons l'habitude de le faire, mais le terrain nous a montré une autre réalité. Voilà les raisons qui m'ont poussé à réaliser ce reportage.
1: Justement, quelle est concrètement l'ampleur de cette baisse des prix que vous avez constatée sur les marchés de Bangui?
2: Bon, l'ampleur, c'est qu'il y a beaucoup de mouvements, parce que vous savez que sur le marché, quand on dit par exemple on vend telle chose à un vil prix, ça va attirer la clientèle. Et donc, nous avons constaté vraiment qu'il y a trop de mouvements. Les gens s'activent de partout et puis voilà, ils achètent toutes les fournitures scolaires qu'il faut. Voilà à peu près ce qu'on a constaté en fait.
1: Quels sont les articles concernés par cette baisse? Est-elle généralisée à toutes les fournitures scolaires ou seulement à certains produits?
2: Bon, les articles concernés sont entre autres les cahiers, les stylos, les crayons et bien d'autres marchandises. Et donc, au niveau des sacs, les prix varient en fonction de leur capacité. Parfois, il y a des petits sacs qui sont un peu moins chers et les gros sacs sont un peu chers. Il y a aussi d'autres fournitures scolaires qui ont un prix un peu abordable. Beaucoup plus, ce sont les vendeurs qui fixent leur prix en fonction de ce qu'ils constatent, quoi. Si, par exemple, tu viens, tu veux acheter beaucoup d'articles, ils vont essayer de te rabaisser un peu le prix. Mais par exemple, si tu achètes 2 ou 3 articles, ils vont toutefois garder le même prix qu'ils ont déjà fixé initialement.
1: Les témoignages recueillis auprès des acheteurs montrent-ils que cette baisse a réellement un impact sur leur budget de rentrée?
2: Effectivement, parce que vous savez, si on donne un exemple, l'année dernière, si par exemple on vend un sac à 2000 francs et que cette année on achète ça à 1500 francs, il y a déjà cet intervalle de 500 francs. Et donc les 500 francs peuvent toutefois aider l'acheteur à acheter d'autres choses. Donc vous savez déjà que ici à ce niveau, on peut dire que ça va aider les consommateurs ou bien les acheteurs à acheter encore d'autres produits ou bien d'autres articles supplémentaires, et ce qui favorisera également l'achat de beaucoup de fournitures scolaires pour leurs enfants ou soit pour eux-mêmes.
1: Les commerçants évoquent la disponibilité des marchandises. Peut-on expliquer plus précisément le lien entre cette disponibilité et la baisse des prix?
2: Oui, vous savez que les vendeurs eux-mêmes, ils achètent ça auprès des grossistes. Et donc quand ils partent là-bas chez les grossistes pour acheter, les grossistes peuvent toutefois essayer de leur réduire un peu les prix. Et c'est ce qui explique justement cette baisse des prix. Parce que si, par exemple, ils achètent ça cher là-bas, ils ne peuvent pas quand même vendre ça moins cher pour qu'ils puissent vendre à perte, en fait. Donc, ils sont obligés d'aller acheter moins cher, soit aller négocier avec les grossistes afin que les grossistes puissent diminuer un peu les prix. Et puis, eux aussi, à leur tour, ils vont juste chercher les petits trucs pour leur faciliter les tâches.
1: Peut-on s'attendre à ce que ces prix restent à ce niveau ou cette baisse pourrait-elle être seulement temporaire?
2: Bon, cette question, elle est un peu difficile à répondre parce que, vous savez, on ne prévoit pas l'avenir. D'ici demain, les choses peuvent être vendues en baisse, soit il peut y avoir un déclic. Donc, à ce niveau, nous allons répondre avec beaucoup de réserve. Et c'est la réalité qui va justifier. Si l'option fait le suivi, on verra bien si les prix restent les mêmes ou bien ils peuvent toutefois augmenter les prix ou bien diminuer les prix.
1: Merci Hamid Tidjani pour ces précisions.
2: Nous vous remercions.
1: À quelques jours de la rentrée scolaire, la disponibilité des marchandises et les ventes en qualité contribuent donc à une légère baisse des prix de certaines fournitures scolaires sur les marchés de Bangui. Pour les familles, cette évolution peut représenter un petit soulagement au moment de finaliser les achats, même si le coût global de la rentrée demeure un enjeu important. 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

19h passé de 55 minutes dans le studio A de Radio Ndekeluka. Nous repartons en musique avec ce titre de Steven Joe École. Vous nous suivez dans les quatre coins de la République centrafricaine. Bonne soirée à vous, que vous soyez, et surtout bon week-end. Nous nous préparons tout doucement à destination de 20h pour retrouver Bonja Villa Bissayou pour le bulletin d'information français.

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4: 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Avila, bonsoir.
5: Bonsoir, Edjali Sambo, bonsoir à tous. Confort d'écoute, une altercation entre un policier et une femme a failli tourner au drame avant-hier à Sosona Kombo. Les tensions entre la population et les forces de défense et de sécurité sont de plus en plus fréquentes dans cette localité. Les autorités dénoncent l'opposition de certains habitants aux opérations destinées à rétablir l'ordre. Pour l'aventure Gomba, Katikiro.
6: Dans la nuit de mercredi à jeudi, un policier s'est présenté dans une famille au quartier Soso 2 pour arrêter un homme et sa femme en mésentente. Face à la résistance de la famille, le policier a fait appel à deux de ses collègues qui sont venus en renfort. Dans la confusion d'une bousculade dans l'obscurité, le policier responsable de la scène s'est heurté contre un bagage, il est tombé. Pris par la colère, il a fait entendre son arme pour imposer la soumission. Son père, Franck Monde Mboa, a artisan minier s'en explique.
7: Dès qu'ils sont arrivés, ils ont ordonné, monsieur, montez sur la moto, on y va. Ma fille leur a dit, prenez la maman, allez la tuer. Il a frappé ma fille, il lui a donné des coups de pied jusqu'à ce qu'elle ait un choc suite à son opération chirurgicale d'il y a 6 mois et demi. Elle a été amenée à l'hôpital, on lui a fait une perfusion, elle se plaint de douleur de cette opération. Dans le lit de l'hôpital, elle a été menottée, elle ne pouvait même pas se lever pour aller se soulager jusqu'à 23 heures. C'est le commissaire qui était venu les appeler pour qu'ils viennent enlever les menottes.
6: Le commissaire par intérim, David Michel Torogo, regrette que la population de Sosona Kombo ne comprenne pas la mission de la police.
8: La fille s'est apprise au policier. Elle est venue brutalement dégager un policier qui maladroitement est tombé avec l'arme entre ses mains. L'arme a éclaboussé. Les policiers l'ont maîtrisée pour l'amener au poste. Elle souffrait de tension. La tension s'est déclenchée. Ils l'ont amenée à l'hôpital. Les policiers étaient sûrs que la fille va disparaître. C'est pour cela qu'ils ont mis la menotte. J'étais venu, elle était dans le bon sens. J'ai demandé aux parents, mais pourquoi vous ne voulez pas que la police travaille? Je suis venu, j'ai écouté un jour une déclaration. Un gendarme était parti pour une intervention. Les civils ont ramassé l'arme entre les mains de ce gendarme. Ouais, ce qui est un peu bizarre, c'est ça. Hein? Un civil qui ramasse l'arme entre les mains d'un gendarme ou d'un militaire, c'est grave. Les gens ne veulent pas que pratiquement les policiers sortent et qu'ils travaillent. Qu'on cesse avec ça.
6: Ce vendredi matin, la victime est rentrée chez elle après un traitement médical concluant. Même si les habitants de Sosona Kombo apprécie le travail fait par la police. Il déplore néanmoins des dérapages de la part de certains policiers. Bonaventure Ngomba Katikiro à Sosona Kombo, Radio Ndekeluka.
5: L'inspection académique de Bangui 1 appelle les parents d'élèves à envoyer leurs enfants à l'école dès lundi prochain. Cet appel fait suite à une série de visites menées lundi dernier dans plusieurs établissements de la capitale où la reprise des cours reste timide. La rentrée scolaire a débuté le 21 septembre dernier. Domitien Mosekopo, secrétaire général de l'inspection académique de Bangui 1, est au micro de Bolivis Massambaye.
9: Par rapport à la mesure prise par les autorités en place, le lancement administratif des activités pédagogiques avait démarré depuis le 14 pour le staff administratif et le 21 septembre pour la reprise pédagogique. Et le lundi 21 septembre, Madame l'inspectrice et moi avions sillonné la quasi-totalité des établissements de Bangui. En sillonnant ces établissements, nous nous sommes rendus compte que le staff administratif était en place. Tous les enseignants étaient en place. Il n'y a que les élèves qui n'étaient pas présents. Il ne faudrait pas que les parents d'élèves confondent la rentrée pédagogique avec le lancement de la rentrée qui aura lieu le 15 octobre. Les activités pédagogiques ont déjà repris. Donc je demanderai à tous les parents de laisser les enfants reprendre le chemin de l'école dès le lundi matin.
5: L'Institut universitaire de technologie de l'Université de Bangui a accueilli cette année sa première promotion de Master 2. Des étudiants en génie informatique, télécommunication et développement ont soutenu leur mémoire. Symphorien Ludovic Manikacha a suivi les étudiants.
10: Six impétrants ont présenté leurs travaux devant des jurés composés d'anciens centrafricains, camerounais et sénégalais. Parmi eux, Delphostine Dasimba a travaillé sur la traçabilité des patients en RCA grâce à la blockchain et au code barre au QR. Elle explique son choix.
11: Dans notre pays, il n'existe pas un identifiant unique interopérable pour chaque patient. Cela signifie concrètement que lorsqu'un patient se fait consulter dans un hôpital et que la semaine d'après, il se fait consulter dans un autre hôpital, ces informations sanitaires ne le suivent pas. Et ces informations peuvent être exposées à des erreurs ou encore à des falsifications. C'est par rapport à ça que nous avons proposé notre solution pour la sécurisation des données médicales des patients et pour une traçabilité fiable.
10: Yele Batawan a présenté un outil destiné à améliorer le suivi pédagogique des étudiants à l'Université de Bangui.
12: Les jeunes sont beaucoup sur les réseaux sociaux, d'accord, tels que Facebook, TikTok et Telegram. Vous avez beaucoup de jeunes et la plupart des étudiants ont des téléphones et utilisent ces canaux pour accéder à d'autres types de contenus. L'idée ici, en général, c'est comment utiliser ces canaux pour pouvoir passer du contenu pédagogique en vue d'améliorer l'apprentissage au niveau de l'université. Ceci a aussi plusieurs avantages parce qu'au-delà des heures de cours, les étudiants ont la possibilité de continuer à parler avec une intelligence artificielle au travers de ces canaux et à obtenir le soutien qu'ils n'auront pas pu obtenir d'un prof qui doit être en présentiel.
10: Pour le professeur Jean Boligipa, directeur de l'Institut Université de Technologie, cette première promotion constitue une fierté et marque l'atteinte d'un objectif de l'Institut.
13: C'est une source de joie parce que lorsque nous sommes arrivés à l'Institut supérieur de technologie, on formait à Bac plus 3. Alors on avait comme objectif donc d'arriver un jour à produire des masters. Parce que l'objectif principal, c'est d'amener donc l'établissement à fournir des docteurs ingénieurs dans plusieurs domaines qui sont développés dans l'IST.
10: Les soutenants se poursuivent jusqu'à la semaine prochaine.
5: Santé, la journée mondiale de la contraception est célébrée aujourd'hui. La contraception permet de prévenir les grossesses non désirées, mais certaines jeunes filles l'utilisent pour d'autres raisons. Quelles peuvent être les conséquences de ces pratiques? Docteur Maurice Julie Godot répond au micro de Edouard Ogosé.
14: Parmi les causes des décès maternels, la mortalité après un avortement est de l'ordre de 33% pour la République centrafricaine. Ce qui revient à dire une femme sur trois qui décède ici, en République centrafricaine, décède des suites d'un avortement. Et l'avortement, c'est la conséquence des grossesses non planifiées. C'est des grossesses qui surprennent les femmes qui ne sont pas sous méthode contraceptive. Et le ministère de la Santé a pensé qu'il était important de mettre l'accent sur l'utilisation des contraceptifs afin de lutter contre le décès maternel. Nous avons deux colorations de type de pilule. La première, c'est la pilule blanche qui est à 21 comprimés. C'est cette pilule-là qui contient les hormones. Et la pilule rouge, c'est en fait le vide concret pour créer les règles. Et cette pilule rouge contient du fer pour suppléer la femme pendant les saignements. Alors si la femme choisit de ne pas avoir de saignement et qu'elle utilise cette contraception en continu, je pense que le bénéfice, c'est la femme qui l'apprécie.
5: Actualité hors de nos frontières au Sénégal, le soutien de Bassirou Diomaye Faye à la candidature de Macky Sall à la tête de l'ONU fait réagir. Ce soutien, officialisé en juillet seulement, après des mois de réserve, a été réaffirmé avec force. Les associations de victimes des violences politiques en 2021 et 2024 critiquent vivement ce soutien. Elles rappellent le rôle de Macky Sall durant cette période et soulignent qu'aucune justice n'a encore été rendue. Pardon pour ce désagrément. Sport football, la 17e journée de la Super League s'est jouée cet après-midi au stade Barthélemy Boganda. Ice Douane a eu raison de FC5 avec 2-1. Toujours en football, cette fois-ci à l'international, c'est la poursuite des matchs de la première journée des éliminatoires de la CAN 2027. Aujourd'hui, l'Afrique du Sud s'est imposée face à la Guinée avec 2-1. Le Kenya et l'Érythrée ont fait match nul, 1-1. Et voilà tout pour ce bulletin d'information sur Radio Ndekeluka. Merci de votre fidélité d'écoute.
15: Merci à vous, Andy Avila Bisayo. Merci également à David Bema, la partie technique. Marquons une pause avant de repartir en musique.
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prénommé comme et Saint-Damien. Bonne fête patronale à vous. Le signe du mois reste toujours balance. Aujourd'hui, samedi 26 septembre 2026, 269e jour de l'année. Il nous reste précisément 96 jours restants. 39e semaine, l'adage du jour.

0: Merci à Fally Poupa pour ce titre sur les 100.9 FM. Et voilà, passons à la lecture des avis et communiqués.
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La direction de l'Institut des sciences paramédicales, en abrégé ISEP, porte à la connaissance du public centrafricain que les candidatures au concours d'entrée au titre de l'année académique 2026-2027 sont ouvertes dans les filières suivantes. 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Une déclaration de recette vous sera remise contre un versement de 15 000 francs CFA de frais de dossier. Les concours se dérouleront du 9 au 10 novembre 2026. Le secrétariat est ouvert tous les jours ouvrables de 8h à 15h30 et les samedis de 8h à 12h. La direction porte à l'endroit des candidats ayant obtenu leur baccalauréat ou un diplôme équivalent et n'ayant pas encore retiré leur attestation de succès et ceux qui sont en attente de l'authentification de leur diplôme par la direction des examens et concours de déposer leur dossier de candidature sous réserve de leur diplôme. 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

Avis de test d'entrée en première année de licence professionnelle en journalisme et en psychologie à la faculté des lettres et sciences humaines de l'Université de Bangui. Le recteur de l'Université de Bangui informe la population centrafricaine que dans la perspective de la rentrée universitaire 2026-2027, l'Université de Bangui organise un test d'entrée en première année de licence en journalisme et en psychologie à la faculté des lettres et sciences humaines. Les conditions d'accès dans ces filières de formation professionnelle sont les suivantes. Article 1, le test est ouvert aux titulaires du baccalauréat, toutes séries confondues ou l'examen spécial d'entrée à l'université. Article 2, le dossier de candidature comprend une demande manuscrite adressée au recteur de l'Université de Bangui, copie du doyen de la faculté des lettres et sciences humaines, une copie certifiée du baccalauréat ou d'un diplôme équivalent, une copie légalisée d'acte de naissance, une copie du certificat de nationalité, un certificat médical datant de moins de 3 mois délivré par le laboratoire des sciences biologiques de l'Université de Bangui, 2 cartes photos d'identité récentes, un CV actualisé pour les professionnels, une attestation de mise en position de stage pour les professionnels, un reçu de versement des frais non remboursables sur le compte de l'université à la BGFI, compte concours et test d'entrée numéro 371-209-649-02-27. Article 3, les frais de participation au test se présentent comme suit. Candidats nationaux réguliers, 12 500 francs frais de test non remboursables à verser à la banque et 2 500 francs frais de traitement de dossier non remboursables à verser au secrétariat de la faculté des lettres et sciences humaines. Candidats nationaux salariés et candidats étrangers, 15 000 francs CFA frais de test et 2 500 francs frais de traitement de dossier dans les mêmes conditions. Article 4, la date limite de dépôt de dossier de candidature auprès du secrétariat principal de la faculté des lettres et sciences humaines est fixée au lundi 5 octobre 2026 à 15h. Article 5, le concours se déroulera le lundi 12 octobre 2026 à partir de 7h30 dans l'amphithéâtre Alphonse Blaguet à la faculté des lettres et sciences humaines. L'accès à la salle est subordonné à la présentation obligatoire d'une pièce d'identité en cours de validité et des reçus de versement des frais de test. Article 6. Le test portera sur les épreuves suivantes. Culture générale, dissertation sur un sujet d'actualité, résumé de texte. Article 7. Toute note inférieure ou égale à 5 sur 20 dans l'une des épreuves citées est éliminatoire. Article 8. Le nombre de places par filière est limité à 30 admis par ordre de mérite. En raison de leur caractère professionnel, les formations sont soumises à des frais de laboratoire et d'écolage. Article 9. La rentrée académique 2026-2027 est fixée à la date du 19 octobre 2026. Pour tout renseignement complémentaire, veuillez prendre contact avec la secrétaire principale de la faculté des lettres et sciences humaines. Signé le recteur, professeur Gérard Grézinguet.

À l'occasion de la rentrée académique 2026-2027, l'honorable député de Makunda, Oscar Nonjitoloum, demande instamment à tous les parents et plus particulièrement aux élèves du fondamental 1 et au fondamental 2 de sa circonscription de reprendre sans plus tarder le chemin de l'école dès lundi 28 septembre 2026. Dont la rentrée officielle est déjà effective sur l'ensemble du territoire centrafricain. Par ailleurs, il exhorte les enseignants affectés dans la région de Makunda qui n'ont pas encore rejoint leur poste à le faire incessamment dès l'écoute du présent communiqué. Le député de Makunda prévoit également une rencontre avec tous les enseignants actuellement à Bangui le jeudi 1er octobre 2026 à son domicile 6 au PK 11 Golf à proximité du terrain de football. Cette rencontre aura pour objectif de finaliser les dispositions relatives à leur descente sur le terrain afin de reprendre les enseignements dans les écoles de Makunda. Il prie toute personne à l'écoute du présent communiqué d'en faire part aux intéressés. Signé honorable Oscar Nonjitoloum, député de Makunda. 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

0: Bonjour à toutes et à tous. Aujourd'hui, nous nous intéressons aux objectifs de la deuxième édition de Bongui Financial Day, notamment en matière de financement des PME.
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2: Nous avons pu mettre en place une réglementation de lutte contre le blanchiment des capitaux.
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0: Du 1er au 3 octobre prochain, la République centrafricaine va accueillir la deuxième édition des Bongui Financial Day. Ces assises sous-régionales couplées à la journée des banquiers de la CEMAC réuniront à Bongui des décideurs publics, des dirigeants bancaires, des investisseurs et des entrepreneurs autour du thème « Renforcer le financement des entreprises et accélérer la transformation structurelle de nos économies ». Il s'agit notamment de répondre au faible taux d'inclusion financière dans le pays estimé à 7% en 2021, mais aussi d'attirer davantage d'investisseurs nationaux et internationaux vers les opportunités économiques locales. Mais concrètement, comment faire de la finance un véritable moteur de transformation de l'économie centrafricaine et de l'intégration régionale? Pourquoi le financement disponible peine-t-il encore à parvenir jusqu'aux PME et aux entrepreneurs? Pour nous aider à mieux comprendre toutes ces questions, nous recevons Félix Landry Djoumé, directeur général d'EcoBank et président de l'Association professionnelle des établissements de crédit en RCA. La rubrique « Mots de l'économie » va être consacrée aujourd'hui au terme « la banque ». Mais bien avant, voici une nouvelle économique de la semaine.
1: Il y a des pistes qui peuvent permettre d'accélérer le relèvement de l'économie centrafricaine.
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0: Après avoir tout perdu dans les crises de 2013 et 2020, des victimes de la Lobaye ont reçu un appui pour relancer leurs activités. Un don de l'organisation CIAF Centrafrique, le point avec Marcel Steve Mbetisinga.
4: L'appui financier de l'organisation CIAF Centrafrique cible les victimes des localités de Bosongo, Pissa et Mbaiki. Une cinquantaine d'hommes et de femmes ont reçu une enveloppe pour lancer une activité génératrice de revenus. Benicia, l'une des bénéficiaires.
5: Depuis quelque temps, je ne faisais plus de commerce à cause de certaines difficultés. Cet appui va me permettre de relancer mon activité et de subvenir davantage aux besoins de ma famille.
4: Jean Ouili est cultivateur. Avec la somme reçue, il compte développer davantage ses activités agricoles.
6: Je suis cultivateur. Je compte investir davantage dans mes activités agricoles. Cet appui va me permettre d'acheter plus de semences et d'augmenter mes superficies cultivées afin de produire davantage.
4: De nombreux bénéficiaires se tournent aussi vers l'élevage. C'est le cas d'Edith qui vendait auparavant des produits champêtres.
7: Je vendais des produits champêtres, notamment des bananes plantaires et d'autres produits alimentaires. Par la suite, j'ai commencé les travaux champêtres. L'argent que j'ai reçu va me permettre de développer mes activités agricoles et de démarrer également un élevage.
4: La préfète de la Lobaye, Lydie Georgette Gaoro, salue cette initiative et appelle les bénéficiaires à gérer cet appui avec rigueur.
8: Non seulement ils sont dans le domaine de formation, mais aussi ils appuient les victimes. Et cet appui, on peut dire qu'on voit les fruits. Les fruits se voient à travers la manière où aujourd'hui certains de leurs victimes, ceux qu'ils ont appuyés, ont pu aussi construire des maisons, changer les toits.
4: En plus de l'appui financier, une trentaine d'enfants issus de ces différentes localités ont reçu des fournitures scolaires pour cette nouvelle rentrée scolaire. Marcel Steve Mbetisinga, de retour de Mbaiki, Radio Ndekeluka.
0: Merci à vous Martial. Comme nous vous l'annoncions au début de cette émission, Bongui, la capitale centrafricaine, accueillera bientôt la deuxième édition des Bongui Financial Day, couplée à la journée des banquiers de la CEMAC. Cette rencontre sous-régionale sera l'occasion pour les participants d'échanger autour de l'inclusion financière et de l'investissement en République centrafricaine. Mais comment faire de la finance un véritable moteur de développement économique et de l'inclusion en Centrafrique et en Afrique centrale? Pourquoi les financements disponibles peinent-ils encore à parvenir jusqu'aux PME et aux entrepreneurs? Pour mieux comprendre ces problématiques, Nous vous proposons de suivre cet entretien avec Félix Landry-Djoumé, directeur général d'EcoBank et président de l'Association professionnelle des établissements de crédit en RCA. Monsieur Félix Landry-Djoumé, bonjour.
9: Bonjour.
0: Du 1er au 3 octobre prochain, Bangui va accueillir la deuxième édition de Bangui Financial Day. De quoi s'agit-il exactement et quel est l'objectif de cette rencontre?
9: Merci pour cette question. Mais avant d'y répondre, je voudrais d'abord mettre les choses en contexte. La conversation sur les Bangui Financial Day est venue sur la table du fait d'un besoin criant de mettre tous les acteurs du système financier centrafricain autour d'une table afin d'échanger des problématiques auxquelles le secteur financier dans sa globalité est confronté. Par secteur financier dans sa globalité, j'entends tous les acteurs, pas seulement les banques. Et on a les établissements de crédit, oui, on a les entreprises de télécommunications, on a les entreprises classiques ordinaires, on a les particuliers, on a les institutionnels et bien évidemment on a les politiques. Et donc, l'idée est de mettre tout le monde autour de quelques thématiques et sortir de là avec des résolutions fortes qui ont force de recommandation afin de transformer ce système-là.
0: Qu'est-ce qui explique cette année le choix de placer le financement des entreprises et la transformation technologique des économies de la CEMAC au cœur des débats?
9: Alors, comme je vous ai dit tantôt, les Bangui Financial Day sont couplés aux journées du banquier de la CEMAC. La CEMAC aujourd'hui a des défis énormes en termes d'infrastructure, en termes de financement également. Et donc, vous avez 54 banquiers qui vont s'asseoir, il faut qu'ils regardent ce qui se passe dans la région et viennent avec des propositions concrètes pour dire, ok, comment est-ce que nous accompagnons la transformation de nos pays? Et c'est en cela que nous aurons également ces conversations-là, sur le financement des infrastructures, sur la solidité de notre système financier, sur la transformation de nos économies. Il faut que, en Afrique centrale, nous puissions sentir, que le panier de la ménagère puisse sentir ces transformations-là. Il faut qu'on vienne avec des solutions concrètes qui, lorsqu'on dit nous avons une croissance de 4-5%, qu'on puisse sentir ça à tous les niveaux de la chaîne. Et cette conversation-là, nous ne pouvons pas en faire l'économie.
0: Monsieur le directeur général, l'accès au financement reste un obstacle important pour beaucoup d'entreprises centrafricaines. Est-ce que les PME, les jeunes entrepreneurs, seront-ils suffisamment pris en compte dans les discussions entre les banques et les institutions financières?
9: Vous savez, ce sujet relatif au financement, c'est un sujet un peu plus global qu'une simple conversation entre les PME, les entrepreneurs et les banques. Alors, à l'issue des journées, elles n'auront pas de financement. Non, l'objectif des Bangui Financial Day, c'est de poser la problématique sur la table et de travailler ensemble sur comment est-ce que tout ceci peut être facilité. Nous avons les entreprises, les PME, qui ont des agents à besoin de financement et qui doivent être mis en relation avec des agents à capacité de financement. Donc, il faut définir les mécanismes par lesquels ces moyens vont être mis à la disposition. Et donc, ça fait appel à d'autres éléments qui sont des mécanismes d'environnement, de cadre des affaires en République centrafricaine, la capacité de ces entreprises-là à avoir une information financière fiable. Parce qu'aujourd'hui, vous avez des PME qui ne sont même pas conscientes que pour lever des fonds, elles ont besoin d'avoir de la lisibilité dans leurs activités. Il faut qu'on puisse au moins dire quel est le chiffre d'affaires que vous faites. À ce genre d'espace, qu'on aura ce genre de conversation, bien évidemment, ce n'est pas que là que ça se fait. On a déjà eu plusieurs occasions, mais c'est un espace de plus pour discuter d'un cadre formel dans lequel nous pourrions également soutenir les uns et les autres en fonction de leurs besoins. Et donc, comme je disais, c'est une conversation qui met autour de la table tous les acteurs. Vous avez d'un côté les partenaires financiers, c'est-à-dire dit les banques. Vous avez de l'autre côté les autorités, les institutionnels qui doivent travailler sur le cadre global. On a des institutions qui viennent pour garantir les mécanismes de financement, apporter des solutions. Donc, chacun a un rôle à jouer et l'objectif d'avoir tout ce monde autour de cette table, c'est de convenir qui doit faire quoi pour qu'ensemble nous puissions parvenir à une belle plateforme.
0: Comment faire en sorte que les nouvelles technologies financières profitent également aux populations qui restent éloignées du système bancaire?
9: Vous le savez certainement, on venait de passer encore récemment à la 4G avec Orange. Et avant cela, c'était assez difficile. mais avec le passage à la 4G, avec les opérateurs présents sur le territoire centrafricain, sans publicité aucune pour Orange, Télécel et puis MOV, je me sens obligé de citer les trois. Donc aujourd'hui, nous travaillons main dans la main pour stabiliser les plateformes technologiques, pour que derrière, on ait un système assez solide pour pouvoir porter ce message d'inclusion financière, ce message de transformation digitale, ce message relatif à l'innovation pour ce qui est des aspects technologiques. Nous avons désormais la fibre optique qui est en République centrafricaine, avec l'avènement de Starlink également. Ça donne des options aujourd'hui pour travailler sur les questions de numérique, d'intelligence artificielle et agrandir l'écosystème pour pouvoir accélérer davantage l'inclusion financière. Et les Bangui Financial Days sont une occasion très très forte de rassembler tous ces acteurs-là et de convenir des actions que nous pouvons mener pour pouvoir, dans un horizon que nous aurions défini, satisfaire cette ambition-là.
0: Cette édition réunit des acteurs de plusieurs pays de la CEMAC. Comment comptez-vous transformer ces échanges régionaux en projets concrets?
9: Merci beaucoup pour cette question. Ces échanges régionaux permettent d'attirer l'attention des acteurs régionaux sur les opportunités que nous pouvons avoir avec les Centrafricains. Vous ne savez peut-être pas, mais l'année dernière, nous avons tenu les Bangui Financial Days. Ça a permis à certains acteurs de se rendre compte que la République centrafricaine regorgeait d'un certain nombre de potentialités. Nous avons eu beaucoup de personnes, beaucoup d'investisseurs qui sont arrivés, qui suivent les routes, qui dans les secteurs différents. Dans le secteur qui est le mien, c'est-à-dire la banque, vous avez vu Afrika First Bank ouvrir ses portes. Et vous savez, quand une banque vient s'installer quelque part, c'est qu'il y a des opportunités, vous savez. Et ce n'est pas la seule qui a annoncé. Nous avons reçu une délégation de Coris Bank il y a quelques mois, au sein de l'APK, qui venait explorer le marché. Vous avez CCA Bank qui a annoncé son intention de venir. C'est ça qui est important comme perspective, que les gens se rendent compte que la République centrafricaine peut être un relais de croissance pour leurs activités.
0: Est-ce qu'à l'issue de ces assises, y aura-t-il un mécanisme de suivi permettant de vérifier si les recommandations formulées sont effectivement mises en œuvre?
9: Absolument. Très bonne question. Aujourd'hui, nous faisons passer le Bangui Financial Day à une phase institutionnelle. Ce n'est pas juste un forum. Contrairement aux autres forums, je vous mets au défi. Ou bien quelqu'un d'entre vous prend son téléphone, il tape BFD sur Google, il va tomber sur un site internet, Bangui Financial Day. Donc désormais, c'est une plateforme qui vit. Et vous allez même trouver le livre blanc de l'année dernière et avec un état des lieux sur les recommandations. Telle recommandation avait été faite, voici où est-ce qu'on en est. Telle recommandation a été faite, voici où on en est. Donc, going forward, l'idée c'est que nous ayons pour les années qui viennent un suivi régulier et que les Bangui Financial Day soient cet espace-là. À terme, nous visons à apporter notre contribution sur les sujets relatifs à l'inclusion financière, la bancarisation de l'économie centrafricaine. J'aime souvent dire ça, c'est 7-8%. Dans 3 ans, quand il sera peut-être à 20%, il faudra qu'on se souvienne que les Bangui Financial Day y ont contribué, pour ne citer que celui-là. Mais il y a plein d'autres aspects. Nous avons besoin d'investisseurs pour nos routes, nous avons besoin d'hôtels, nous avons besoin de ponts, nous avons besoin de beaucoup de choses. Et ce n'est pas en restant les bras croisés que les choses vont se faire d'elles-mêmes.
0: Monsieur Félix Londry Djoumé, merci.
1: Il y a des pistes qui peuvent permettre d'accélérer le relèvement de l'économie centrafricaine.
10: Voici une grande économie.
0: La deuxième partie de cette émission est consacrée au mot de l'économie et Dida Sabon nous explique le terme la banque. Alors, monsieur Dida Sabon, bonjour.
11: Bonjour Sabina.
0: Vous êtes là aujourd'hui dans notre studio, on va échanger sur la banque. Qu'est-ce qu'une banque?
11: Il y a deux manières de définir la banque, soit sous un angle juridique ou soit sur le plan économique. Sur le plan juridique, vous savez, les juristes pour désigner la banque, ils utilisent plutôt le terme établissement de crédit. C'est ainsi qu'un établissement de crédit est une personne morale qui effectue à titre de fonction habituelle la collecte des fonds du public et qui octroie des crédits tout en mettant à disposition des moyens de paiement. A contrario, sur le plan économique, la banque est définie comme étant un intermédiaire entre les offreurs et les demandeurs de capitaux, tout en intercalant son bilan entre les deux. Dans ces deux définitions, il apparaît clairement que la définition juridique apporte plus de précision sur la fonction de la banque. tandis que la définition économique met plutôt l'accent sur la notion d'intermédiation bancaire.
0: Mm-hmm. Et combien y a-t-il de catégories de banques?
11: Il existe trois grandes catégories de banques selon leur mission. D'abord, il y a les banques centrales, qui sont les institutions suprêmes, exemple la BAC, la BCAO, qui gèrent et régule la monnaie, fixe les taux d'intérêt directeurs et contrôle l'inflation. Elle ne traite pas avec les clients, c'est-à-dire les particuliers ou les entreprises, mais plutôt avec les banques et l'État. Puis il y a les banques commerciales, ce sont les banques pour les particuliers, PME, PMI. Enfin, les banques d'affaires. Les banques d'affaires sont réservées aux grandes entreprises et aux États pour les grandes opérations financières et les marchés, pour les fusions-acquisitions, les levées de fonds ou les introductions en bourse.
0: Et quelle est l'importance d'une banque dans l'économie d'un pays?
11: Je dirais qu'une banque joue un rôle vital dans l'économie d'un pays en agissant comme un intermédiaire financier. À ce titre, le premier rôle d'une banque est celui du financement de l'économie par l'octroi de crédit. Pour cela, la banque collecte des fonds auprès du public, c'est-à-dire des particuliers, des entreprises, etc. Elle accompagne les ménages en finançant l'achat des biens immobiliers, d'équipements ou de consommation, ce qui stimule le niveau de vie. La banque soutient également le développement des entreprises grâce aux prêts. Elles permettent aux sociétés d'investir dans les nouveaux projets, d'embaucher et d'innover. Le deuxième grand rôle de la banque est d'assurer la gestion et la sécurisation des flux monétaires, et ceci à travers les moyens de paiement que sont les cartes bancaires, les virements, les chèques pour faciliter et fluidifier les échanges. Elle assure la sécurisation et la protection de l'argent des déposants contre les vols, les risques liés à la thésaurisation, les incendies, etc., etc., par ce stockage d'espèces chez soi. Enfin, troisième rôle, et particulièrement celui de la banque centrale, qui est au sommet de l'édifice. La banque centrale d'un pays régule le système bancaire. Elle contrôle la quantité de monnaie en circulation, elle veille à la stabilisation des prix et combat l'inflation pour protéger le pouvoir d'achat.
0: Monsieur Didas Sabonne, quels sont les principaux produits bancaires?
11: Les principaux produits bancaires se structurent autour de quatre grandes catégories. La première catégorie de produits, ce sont les comptes et moyens de paiement. Il s'agit de comptes courants qui est indispensable pour domicilier ses revenus et gérer les opérations du quotidien. Et les moyens de paiement, ce sont les cartes bancaires, les chèques, les virements et les prélèvements. Pour la deuxième catégorie, ce sont les crédits et les financements, notamment les crédits immobiliers, c'est-à-dire les prêts à long terme dédiés à l'achat de logements ou à un investissement locatif, les prêts à la consommation, prêts personnels ou crédits affectés pour le financement de biens d'équipement, voitures, motos et autres équipements, le découvert autorisé, facilité de caisse temporaire permettant d'être débiteur sur un compte courant. Ensuite, la troisième catégorie des produits, c'est l'épargne et les placements, à savoir l'épargne à vue, également appelée épargne liquide, accessible à tout moment. Il y a aussi l'épargne à terme ou encore appelée dépôt à terme. Enfin, la quatrième catégorie, ce sont les produits d'assurance. Assurance liée aux comptes et cartes, protection des moyens de paiement, assurance voyage. Il y a aussi les assurances de biens et de personnes. Assurance habitation, assurance auto ou assurance emprunteur exigée lors d'un crédit immobilier.
0: Et quels sont les avantages et les inconvénients pour un particulier d'être bancarisé?
11: Comme vous le savez, dans toute chose, il y a des avantages et des inconvénients. Par conséquent, la bancarisation a également ses avantages et ses inconvénients. Parmi les avantages, je dirais que la bancarisation permet aux particuliers de sécuriser leur argent. L'argent déposé est protégé contre le vol, l'incendie, etc. Et de simplifier leur quotidien financier, paiement, virement, perception des revenus. Elle facilite également l'accès au crédit et à l'épargne. Quant aux principaux inconvénients, ils résident dans les faits de gestion prélevée, les agio, et le risque de perte d'autonomie ou de proximité.
0: Monsieur Didas Sabonne, dites-nous, quelle est la situation des banques en RCA en particulier et des banques dans les autres pays de la zone CEMAC en général?
11: La situation du secteur bancaire de la zone CEMAC en général se présente globalement de la manière suivante. En tête, le Cameroun avec 18 banques. Il est le moteur du crédit sous-régional. Il concentre à lui seul près de la moitié des financements de la communauté. Puis, le deuxième, Congo-Brazza avec 10 banques. Et le troisième, Gabon avec 9 banques. Il pèse respectivement pour environ 21% à 15% des bilans du secteur, mais subissent un net renchérissement du coût du crédit, les taux d'intérêt pouvant dépasser 21% au Gabon. Ensuite, quatrième, le Tchad, avec 8 banques. Et le cinquième au classement, c'est la Guinée équatoriale, avec 6 banques. Leur système bancaire reste très limité en volume, moins de 5% chacun de l'offre de nouveaux crédits, mais ils sont fortement corrélés à la volatilité des recettes pétrolières. Enfin, la Centrafrique, qui occupe la sixième et la dernière place. Le secteur bancaire centrafricain est le plus petit système bancaire de la région CEMAC, avec seulement 4 banques commerciales. En tête, la BGFI, Banque Centrafrique. Le marché du crédit en RCA est ultra dominé par la BGFI Banque Centrafrique avec 44,20% de la part du marché. Suivi en deuxième position par Ecobank, 19,95%. En troisième position, la BESIC avec 15,3% et en quatrième et dernière position, la BPMC avec 7,1%. Les défis structurels du secteur bancaire centrafricain sont les suivants. Le secteur souffre d'une forte exposition au secteur public. Les créances en souffrance sont élevées. L'accès au crédit très centralisé sur Bangui. Néanmoins, des nouveaux efforts sur les titres publics visent à dynamiser les levées des fonds domestiques.
0: Et quelle est, selon vous, la situation de la bancarisation en RCA?
11: Sachez que le niveau de bancarisation en RCA est très très faible, avec un taux de bancarisation à 7%, ce qui est largement en dessous de la moyenne de la zone CEMAC, qui est de 14%. Ce faible niveau d'inclusion financière est principalement freiné par plusieurs obstacles majeurs. Les infrastructures limitées, car les réseaux bancaires ne comptent seulement que 4 banques et une vingtaine de guichets pour plus de 5,5 millions d'habitants que compte la RCA. Ces banques sont concentrées quasi exclusivement à Bangui. L'insécurité chronique à l'intérieur du pays, la pauvreté d'une grande partie de la population qui ne dispose pas de revenus réguliers ni des documents administratifs, pièces d'identité, passeport, et une économie largement dominée par le secteur informel. Le manque de confiance et analphabétisme financier, la méfiance

0: financière pour les nombreuses populations non bancarisées en Centrafrique. Puis, il y a la décentralisation progressive. Certaines banques, à l'instar de la BGFI, ont commencé à étendre leur réseau dans des villes de province comme récemment Mbaïki, à Bombari, pour favoriser l'accès aux services de proximité. Enfin, la digitalisation de l'administration. Il faut le souligner, le gouvernement mise sur la numérisation des processus administratifs pour formaliser le tissu économique et faciliter l'accès des entreprises au système financier.
1: Monsieur Didas Sabone, je rappelle que vous êtes banquier de formation, diplômé de l'Institut technique de banque de Paris en France. Merci.
0: Merci Sabrina.
1: C'est sur ce mot de l'économie que prend fin cette émission. Merci à toutes et à tous de l'avoir suivi. Nous avons parlé tout à l'heure des objectifs de la deuxième édition des Bangui Financial Day, notamment en matière de financement des PME. Notre invité était Félix Landry Djoumé, président de l'Association professionnelle des établissements de crédit en RCA. Merci à Marcel Steph Mbeti Singa pour son soutien et également à Orence Giscard Ngombe pour la mise en ordre. Au revoir et à la prochaine.
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5: Merci pour cette question, mais avant d'y répondre, je voudrais d'abord mettre...
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5: Afin de transformer ce système là.
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5: Alors comme je vous ai dit tantôt, les bongi financial day sont couplés aux journées du bongi.
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5: Cette conversation là, nous ne pouvons pas en faire l'économie.
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5: Vous savez, ce sujet relatif au financement, c'est un sujet un peu plus global qu'une simple conversation entre les PME, les entrepreneurs et les banques.
4: C'est
5: de convenir qui doit faire quoi pour qu'ensemble nous puissions parvenir à une belle plateforme.
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5: Vous le savez certainement, on venait de passer encore récemment la 4G avec Orange. Et avant cela, c'était assez difficile, mais avec le passage à la 4G.
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5: Merci beaucoup pour cette question. Ces échanges régionaux permettent d'attirer l'attention des acteurs régionaux.
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7: La République centrafricaine peut être un relais de croissance pour leurs activités.
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7: Absolument, très bonne question. Aujourd'hui, nous faisons passer le bar Bengi Financial Day à une France institutionnelle.
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7: Ce n'est pas en restant les bras croisés que les choses vont se faire.
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0: Le ministère de la Justice, de la Promotion des Droits de l'Homme et de la Bonne Gouvernance de la République Centrafricaine est l'une des institutions du pays. Comment fonctionne cette institution au quotidien et quelles sont ses attributions? Pour en savoir davantage, nous allons suivre l'entretien de Bolivis Massavaï avec Gervin Francis Vouemakwa, chargé de mission en matière de mobilisation des ressources au ministère de la Justice. Dans la seconde partie de cette émission, nous parlerons du manque d'une maison carcérale à Mobaye dans la Basse-Côte. Comme chaque semaine, nous finirons cette émission en expliquant un terme central de notre émission. Mandat d'amené est notre terme de la semaine avec héritier brillant d'Akwanga, juriste qui sera avec nous.
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0: On a déjà dit, le ministère de la Justice, de la Promotion des Droits de l'Homme et de la Bonne Gouvernance de la République Centrafricaine est l'un des départements ministériels très importants dans le pays. Nous allons connaître davantage son organisation et fonctionnement dans ce magazine. Allons suivre maintenant l'entretien de Bolivis Massamaï avec son invité Gervais Vouemakwa, chargé de mission en matière de mobilisation des ressources au département de la Justice.
2: Monsieur Gervais Francis Vouemakwa, bonjour.
3: Bonjour.
2: Quelles sont les principales missions du ministère de la Justice en République centrafricaine?
3: Ok, lorsque nous regardons le décret organique du ministère de la Justice, nous savons que ce département a pour mission principale de garantir l'état de droit, de veiller à l'application des lois et de protéger les droits fondamentaux de chaque citoyen. Donc, le ministère de la Justice, de la Promotion des Droits Humains et de la Bonne Gouvernance a d'abord pour principale mission de rendre la justice accessible et efficace. Rendre la justice accessible, c'est de permettre aux citoyens centrafricains de se faire entendre, d'avoir à disposition des institutions de l'État, leur permettant de pouvoir contester des actes, des actions qui constatent qu'ils sont contraires à la loi. Nous avons également pour mission de lutter contre l'impunité. Le ministère de la Justice a également cette responsabilité de faire en sorte que l'impunité zéro, c'est-à-dire l'impunité n'existait pas en Centrafrique. Également, le ministère de la Justice a pour mission d'assurer l'exécution des peines et la réinsertion. Lorsqu'une décision de justice est rendue, le condamné doit exécuter sa peine au sein d'un établissement pénitentiaire. Et donc, c'est de la responsabilité du ministère de la Justice de faire en sorte que les peines soient appliquées, respectées. C'est pour cela qu'il y a des juges de peine. Et enfin, le ministère a pour mission de promouvoir les droits de l'homme, vu l'appellation du ministère de la Justice et de la Promotion des Droits Humains. Donc, promouvoir les droits de l'homme, c'est de faire en sorte que ces droits fondamentaux soient respectés et garantis. Et ça inclut la sensibilisation et autres activités que nous menons au sein de ce département.
2: Monsieur Francis, quel est le rôle du ministère dans la garantie de l'indépendance et du bon fonctionnement de la justice dans le pays?
3: Il faut le dire que le ministère de la Justice n'est pas celui qui rend la justice. Conformément aux dispositions de la loi portant organisation judiciaire en République centrafricaine, la justice est rendue au nom du peuple centrafricain par les cours des tribunaux, le Conseil d'État, la Cour de cassation, la Cour des comptes. Donc, le ministère de la Justice a pour rôle de faciliter, de permettre à ce que ces institutions puissent agir de façon indépendante, en toute autonomie, de remplir leur mission qui est de rendre la justice. Donc, du côté du ministère de la Justice, pour faire en sorte que la justice soit rendue de façon indépendante et équitable pour tous les Centrafricains, c'est de donner les moyens nécessaires à ces instances juridictionnelles de pouvoir fonctionner. Donc, ce qui implique que le ministère de la Justice agit à travers la gestion des carrières et le statut des magistrats. Que des magistrats soient recrutés, formés, ils disposent des moyens nécessaires pour leur permettre de faire leur travail.
2: Mais de quelle manière le ministère contribue-t-il à garantir l'accès à la justice pour l'ensemble des citoyens centrafricains?
3: Alors, le terme que vous utilisez, accès à la justice, c'est un principe fondamental qui consiste à ce que chaque citoyen puisse avoir connaissance de ses droits, de pouvoir les réformer, les manifester, le réclamer, le faire valoir, et puis devant une juridiction qui puisse l'écouter et lui rendre justice de façon équitable, sans considération de sa situation financière et sociale. Alors, l'accès à la justice, ce n'est pas simplement ce que le commun des mortels considère comme la possibilité de saisir les instances judiciaires. Ça, ce n'est qu'un aspect. Parce que saisir les juridictions, c'est faire valoir ses droits. Mais avant de faire valoir ses droits, il faut les connaître. Donc, le ministère de la Justice agit pour faire en sorte qu'il y a ce qu'on appelle le rapprochement géographique. Premièrement, il faut créer des juridictions. Il faut que les citoyens savent où se rendre s'il faut contester ou faut faire des réclamations. Et donc, le rapprochement de la justice des justiciables consiste à créer des tribunaux. Je donne comme exemple, dans le passé, nos concitoyens qui étaient vers Bougui, PK26, Guérengou et autres traversent tout Bangui pour se rendre jusqu'à Bimbo pour avoir possibilité de saisir un tribunal. Or, aujourd'hui, avec les réformes, nous avons fait ce qu'on appelle le rapprochement de la justice des justiciables. Donc, des tribunaux ont été créés. Aujourd'hui, il y a un tribunal à Bégoua, il y a un autre tribunal à Damara, ainsi de suite. Donc, aujourd'hui, la carte judiciaire est passée de 27 à 28 juridictions qui existaient. Aujourd'hui, nous sommes passés jusqu'à 44 tribunaux de grande instance sur l'ensemble du territoire. Ce qui dit, c'est le rapprochement géographique de la justice des justiciables. Ensuite, c'est l'accessibilité financière. Il faudrait que chaque citoyen ait accès de façon équitable à la justice. Parce que la justice a un coût. Alors, si le citoyen lambda qui n'a pas les moyens pour payer les frais de procédure puisse avoir droit à l'appareil judiciaire, il faut lui faciliter l'accès. C'est pour cela que le ministère avait élaboré un projet de texte dans le cadre de la politique sectorielle de la justice que nous avons aujourd'hui ce qu'on appelle la loi sur l'aide légale. L'aide légale, c'est la possibilité donnée à tout citoyen d'avoir accès à la justice. Dans l'aide légale, il y a deux volets. Il y a l'assistance judiciaire qui consiste à mettre à disposition d'un citoyen un conseil de façon gratuite, c'est-à-dire la commission d'office d'un avocat pour le soutenir dans l'instance. Et puis, il y a l'assistance juridique, c'est-à-dire donner la possibilité aux citoyens d'être informés, d'être accompagnés. Alors, nous avons les conseils juridiques, nous avons les cliniques juridiques qui sont des centres qui reçoivent les citoyens, les écoutent et puis leur forment des propositions où aller, qui saisir et même dans la rédaction des plaintes pour déposer auprès des instances judiciaires. Donc, l'aide légale, c'est un moyen permettant aujourd'hui au ministère de la Justice et à l'État centrafricain de façon générale de faciliter l'accès à la justice pour le citoyen démuni. Également, il y a ce qu'on appelle le dialogue et la vulgarisation. Il faut informer le citoyen sur ses droits, lui faire connaître ses droits. C'est pour cela que le ministère de la Justice, à côté de la politique sectorielle de la justice, nous avons développé un autre document stratégique appelé la politique nationale des droits de l'homme. Un ensemble de documents permettant aux citoyens de connaître quels sont leurs droits dans tel domaine, comment les mettre en valeur, qu'est-ce qu'il faut et comment éviter que ces droits soient méconnus par le peuple centrafricain ou bien par le commun du mortel. Donc, la vulgarisation de ces dispositions législatives permet aux citoyens d'être informés sur ces droits. Parce que qui ne connaît pas ces droits ne peut pas les faire valoir. Donc, ça, c'est une mission principale que le ministère de la Justice s'étale de toujours à faire en sorte que les citoyens soient sensibilisés sur ces droits.
2: Monsieur Francis, quel rôle jouez-vous dans l'élaboration et la mise en œuvre de la politique nationale de justice?
3: Moi, en ma qualité de chargé de mission en matière de réforme judiciaire, je suis à la fois le coordonnateur de la politique sectorielle de la justice. C'est pour dire que je dois veiller à ce que les axes prioritaires de la politique sectorielle de la justice soient bien exécutés. C'est pour cela que mon rôle, principalement, je dois assurer le suivi de la politique sectorielle. Je veille à ce que le plan opérationnel adopté à l'issue de COPIL, qui est un cadre stratégique décisionnel, soit effectivement mis en place et que les apports des partenaires rentrent dans le cadre de la politique sectorielle de la justice. Également, je dois coordonner le travail des groupes thématiques. Nous avons 6 groupes thématiques qui sont opérationnels, qui travaillent chaque jour en fonction de leurs priorités. Je dois coordonner les activités, de faire en sorte que tout ce qui se fait obéisse à la feuille de route adoptée lors de COPIL, qui est un cadre stratégique et décisionnel, je l'ai déjà dit. Et aussi, je dois faire le pont avec les partenaires, parce que j'ai la lourde responsabilité sous la coordination et les instructions du ministre d'État à la Justice, garde des Sceaux, de mobiliser les partenaires. La mobilisation des ressources voudrait à ce que nous ayons des projets concrets, la définition claire de nos besoins et également la motivation nécessaire pour permettre à ce que les partenaires puissent nous appuyer dans cela et financer les quelques activités que nous envisageons de mener dans le cadre de cette politique sectorielle de la justice.
2: Comment cette institution est-elle organisée sur le plan administratif?
3: Oui, vous savez, le ministère de la justice est un département de l'État et en tant que département de l'État, nous avons des textes organiques qui définissent comment cette institution est organisée. Le ministère de la justice, de la promotion des droits humains, de la bonne gouvernance est structurée de la façon suivante. Nous avons d'abord, il y a la direction des cabinets et puis nous avons l'inspection générale des services judiciaires qui est également une institution rattachée au cabinet du ministre d'État. Ensuite, nous avons des chargés des missions. Actuellement, le ministère en dispose de 4. Nous avons des directions générales, 4 directions générales. Nous avons également 14 directions, des services techniques qui sont au nombre de 48 au total, si je ne me trompe pas. Également, nous avons des services rattachés au cabinet qui sont au nombre de 8. Donc voilà la structuration, l'organisation fonctionnelle du département. Mais tout cela ressort de ce que nous appelons l'organigramme du département qui est annexé au décret organique du ministère de la Justice.
2: Monsieur Gervais Francis Voimakoua, comment s'effectue la coordination entre le ministère de la Justice et les autres institutions de l'État, notamment les tribunaux, le parquet, la police et l'administration pénitentiaire?
3: Tout ce que vous venez d'énumérer ici constitue ce qu'on appelle la chaîne pénale. Dans cette chaîne pénale, plusieurs institutions ou acteurs interviennent. En commençant d'abord par la police judiciaire. Le parquet travaille avec la police judiciaire dans la poursuite. Et la police judiciaire inclut la police et la gendarmerie, qui sont des OPJ, officiers de police judiciaire ou bien agents de police judiciaire. Ce sont les auxiliaires de justice qui accompagnent, qui aident dans la recherche et la constatation des preuves. Et le procureur de la République coordonne l'activité de la police judiciaire qui est placée sous sa responsabilité. Et donc, cette coordination avec la police judiciaire se fait par le parquet, c'est-à-dire le procureur de la République. Ensuite, avec la police et la gendarmerie, c'est une activité de collaboration qui fait en sorte que la police judiciaire soit sous les ordres du procureur de la République. Et maintenant, pour ce qui concerne les tribunaux, nous avons un mécanisme de suivi et de contrôle. Parce que comment les tribunaux peuvent agir conformément à l'orientation et les instructions du garde des Sceaux? Vous savez, le ministère a organisé et nous venons d'organiser avec succès la 3e édition de ce qu'on appelle la conférence des acteurs judiciaires ou bien les acteurs judiciaires de la chaîne pénale. Ce qui met autour de la table d'abord le parquet, c'est-à-dire les magistrats du parquet, les procureurs substituts et autres, les avocats, les OPJ, les gendarmes et tous ceux-là qui interviennent dans la chaîne pénale, y compris les agents pénitentiaires. Donc, le but était d'avoir une vue claire sur le travail de la chaîne pénale. Donc, le garde des Sceaux, à l'issue de cette conférence, avait pris des instructions, des directives qui instruit chaque agent, chaque organe, chaque corps de ce que vous devez faire conformément à la politique pénale de la République centrafricaine. Donc cette coordination se fait sous l'autorité du ministre d'État à la Justice qui indique à tout un chacun ce qu'il doit faire, quelle est la limite à ne pas franchir, comment on doit faire pour que le centrafricain se sente à l'aise là où il soit et que la justice soit rendue au nom du peuple centrafricain de façon équitable pour tous.
2: Mais comment assurez-vous aujourd'hui le suivi et l'évaluation du fonctionnement des tribunaux et autres institutions judiciaires?
3: Alors, c'est le point crucial ici, parce que pour qu'il y ait des réformes, il faut qu'il y ait des suivis et l'évaluation de ce qui se fait. Le suivi et le contrôle des tribunaux se fait sur deux volets. Dans notre système, nous avons l'inspection générale des services judiciaires. Je l'ai dit tout à l'heure que c'est un service rattaché au cabinet du ministre d'État à la justice. Et l'inspection a pour mission de faire le contrôle du fonctionnement des cours et tribunaux. Nous avons également comme mécanisme de suivi et contrôle les rapports périodiques. Chaque juridiction, chaque directeur de service judiciaire ou bien chef d'établissement pénitentiaire doit produire des rapports périodiques. Chaque chef de service doit produire des rapports qui vont être évalués et qui permettent d'avoir une idée claire. Et c'est ces rapports qui constituent ce qu'on appelle des bases de données judiciaires, c'est-à-dire des éléments d'appréciation sur lesquels nous allons décider de qu'est-ce qui ne va pas, qu'est-ce qu'il faut faire, comment agir, dans quel sens le besoin se fait, à quel niveau, qu'est-ce qu'il faut. Alors, mais aussi, il y a une mission réservée uniquement aux hautes cours, c'est-à-dire le Conseil d'État pour ce qui est de la magistrature de l'ordre judiciaire, qui peut inspecter et surveiller, contrôler, sanctionner les actions menées par les tribunaux administratifs. Il y a la Cour de cassation qui a également cette mission d'inspection et de contrôle des TGI ou bien des cours d'appel. Donc, voilà, de façon globale, le suivi et le contrôle se fait à travers un mécanisme que je viens de décrire ici, qui permet au ministre de la Justice d'avoir une idée sur tout ce qui se fait. De l'autre côté, il existe des défis, mais ça ne veut pas dire que c'est des limites. En fait, c'est des difficultés qui surgissent dans le fonctionnement de tout appareil judiciaire ou bien institution de l'État. Mais ces défis, quels sont les principaux défis actuellement auxquels nous faisons face? C'est d'abord le défi des infrastructures et de la logistique. Vous l'avez dit en mentionnant que le TGI de Bégoua n'a pas de siège. Vous avez parlé également d'une localité où il n'y a pas de maison d'arrêt.
0: À
3: Mobaye. Alors voilà, ce sont des défis en termes d'infrastructure et de la logistique. Aujourd'hui, nous avons créé d'autres juridictions et il faut donc des acteurs pour les diriger. Donc, il y a un besoin croissant de recrutement et de formation des acteurs judiciaires. Nous avons également le défi éthique et de la confiance. Nous devons faire en sorte que le citoyen a confiance à l'appareil judiciaire. Il faudrait redonner la confiance à la population centrafricaine. Si autrefois, les gens pensaient que la justice est au solde du pouvoir, ou bien que la justice est pour les riches, mais aujourd'hui, il faut faire comprendre aux citoyens que la justice, elle est accessible à tous, quelle que soit votre situation financière, sociale, vous pouvez saisir utilement les juridictions de votre pays. Donc, ce sont les principaux défis auxquels nous sommes, dans le cadre de la politique sectorielle de justice, en train de chercher et mobiliser les partenaires pour nous accompagner à répondre à ces défis et à les relever.
2: Pour terminer notre entretien, Monsieur Francis, quelles sont, selon vous, les principales priorités du ministère pour améliorer durablement le fonctionnement de la justice en République centrafricaine?
3: Aujourd'hui, comme priorité, le ministère de la Justice met d'abord l'action sur les infrastructures judiciaires. Ça, c'est une priorité. Nous devons donner les moyens aux acteurs judiciaires de pouvoir bien fonctionner.
0: Merci, Monsieur Gervais Voimakwa. Suivons maintenant le reportage de Chris Jordan Badengbe sur l'absence d'une maison carcérale à Mobaye dans la Basse-Côte.
4: Après les crises qui ont secoué la RCA et particulièrement Mobaye, les habitants espéraient le retour d'une justice pleinement opérationnelle. Cependant, sur le terrain, la réalité est tout autre. Pour de nombreux habitants de la ville et des localités voisines, accéder à la justice reste encore difficile. Cette situation inquiète Isaac Nzoba. Il dénonce les conditions du travail des acteurs judiciaires.
5: Attends, notre tribunal si Adassa Niapa.
6: Nous n'avons pas de tribunal pour l'instant. Les acteurs judiciaires n'ont même pas de locaux pour travailler. Ils utilisent les bureaux des affaires sociales. Nous ne disposons pas non plus d'une maison d'arrêt. Les détenus sont donc gardés au commissariat. À cause de leur nombre, certains ont réussi à s'évader.
4: Pour Souleymane Asinganamo, commerçant à Mobaye, l'absence d'un tribunal et d'une maison d'arrêt contribue à la montée de l'insécurité dans la localité.
7: À cause du manquement de maisons d'arrêt ici à Mobaye, c'est ce qui fait que vraiment le banditisme, vraiment ça augmente au niveau de Mobaye. Parce qu'il y a aussi des voleurs, certaines personnes qui volent les cabris, les canards, les poulets. Il y a certaines personnes qui disposent leur temps pour les drogues. Mais comme il n'y a pas de la maison d'arrêt, qu'on puisse arrêter les gens comme ça en prison. Les gens disent souvent que je vais au niveau de la gendarmerie, je paye et puis je me retourne à la maison.
4: Fin juillet dernier, une dizaine de détenus se sont évadés du commissariat de la ville où ils étaient gardés, faute de maison d'arrêt. Pour Narcisse Lavouzembrou, cette situation constitue une menace pour la population.
8: C'est parce qu'il n'y a pas de prison ici que ces personnes étaient gardées par la police. Mais le bâtiment du commissariat n'est pas suffisamment sécurisé. Elles ont donc réussi à s'évader. Parmi elles, certains sont poursuivis pour assassinat, violence ou vol. Nous demandons au gouvernement de construire un tribunal, une maison d'arrêt et une brigade de gendarmerie à
4: Mobaye. Face à ces difficultés, Maître Désiré Alphonse Tipao, greffier en chef du tribunal de grande instance de Mobaye, indique que des démarches sont en cours pour la construction d'une nouvelle maison d'arrêt.
9: On a fait la demande auprès de la MINUSCA. Dieu merci, comme Basse-Côte, c'est-à-dire Mobaye, est maintenant au niveau de Oubangui, et là maintenant la direction générale au niveau de Bangassou, ils ont envoyé les administrateurs pénitentiaires, sont venus la semaine surpassée, et là maintenant on a choisi maintenant un local qui se trouve derrière la MINUSCA pour la nouvelle construction de la maison d'arrêt, y compris le bâtiment du tribunal aussi.
4: Autre difficulté soulevée par les habitants, l'absence d'avocats. Selon plusieurs témoignages recueillis sur place, certaines audiences se tiennent parfois sans leur présence. Que ce soit Jordan Badengbe, Mobaye, Radio Ndekeluka.
2: Monsieur Gervais Francis Vouimakwa, vous avez dit tout à l'heure, le pays a créé ces derniers temps beaucoup de juridictions. Cependant, ces juridictions n'ont pas encore leur propre bâtiment. À l'exemple du tribunal de Bégoa à la sortie nord des bandits. Qu'en dites-vous ?
3: Oui, cela fait partie des défis que nous sommes en train de trouver des voies de sortie. Vous savez, toute réforme nécessite les moyens. Et pour cela, la création des nouvelles juridictions, le ministère de la Justice savait que ça allait demander des moyens complémentaires. C'est pour cela que dans le cadre de la politique sectorielle de la justice, nous continuons toujours de solliciter l'appui de nos partenaires techniques et financiers pour nous accompagner dans la mise en place des infrastructures judiciaires. Créer des nouvelles juridictions, c'est déjà

0: permettre à nos acteurs judiciaires qui sont affectés dans ces tribunaux-là de travailler dans de meilleures conditions.
1: Monsieur Francis, à Mobaye et dans la Pascoto, les autorités locales se plaignent du manque d'une maison carcérale. Est-ce que ce problème vous préoccupe?
0: Ça fait partie de ce qu'on appelle des défis. Tout ce qui est infrastructure judiciaire, ça doit accompagner les réformes. Donc nous sommes en train de nous atteler là-dessus, de faire en sorte que les zones identifiées, parce qu'aujourd'hui, si vous avez des cours, vous avez des tribunaux, il faudrait qu'il y ait également un centre de détention. Donc c'est une obligation pour l'État centrafricain et principalement une charge pour le ministère de la Justice de trouver les financements nécessaires pour construire ces établissements pénitentiaires pour permettre à ce que nos compatriotes en détention puissent être traités dans les meilleures conditions. Et donc, je reconnais, ça fait partie des défis des infrastructures que nous sommes en train de trouver les moyens nécessaires pour remédier à cela.
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3: Dernière partie de notre émission. Comme chaque semaine, nous vous expliquons un terme que vous avez entendu au cours de ce magazine. Il s'agit de mandat d'amener. Qu'est-ce qu'un mandat d'amener? Quelle est la différence entre un mandat d'amener et un mandat d'arrêt? Bolivis, vous avez posé la question à Héritier Brian Dakwanga, juriste suivant.
4: Avant de répondre à votre question, je voudrais d'abord revenir sur ce qui est un mandat de justice qui, de manière générale, est un acte par lequel un magistrat donne un ordre précis concernant une personne dans le cadre d'une procédure pénale. En droit centrafricain, les mandats de justice sont prévus et encadrés par la loi numéro 10.002 du 6 janvier 2010 portant code de procédure pénale de la République centrafricaine. Cette loi, en son article 85, distingue 5 types de mandats. Nous avons le mandat de comparution, le mandat d'emmener, le mandat de dépôt, le mandat d'arrêt et le mandat de perquisition. Pour revenir maintenant à la définition du mandat d'amener, comme vous le demandez, au terme des dispositions de l'alinéa 3 de l'article 85 du Code de procédure pénale précité, il s'agit d'un ordre donné par le juge d'instruction à la force publique de conduire immédiatement une personne devant lui. Donc, il y a une idée importante à retenir. La personne ne reçoit pas simplement une invitation à venir. La force publique est chargée de la rechercher et de la conduire devant le juge. Et une fois la personne arrêtée en vertu d'un mandat d'emmener, l'article 88 du Code de procédure pénale fait obligation au juge d'instruction de procéder à son interrogatoire dans les 48 heures. Passé ce délai, le Code prévoit sa mise en liberté d'office par le procureur de la République. S'agissant de la différence avec le mandat d'arrêt, elle est principalement liée à la destination de la personne. Avec le mandat d'arrêt, l'ordre est donné à la force publique de rechercher la personne, de l'arrêter et de la conduire à la maison d'arrêt indiquée sur le mandat où elle sera reçue et détenue. En effet, l'article 89 du Code de procédure pénale dispose que le mandat d'arrêt ne peut être décerné qu'après réquisition du procureur de la République. Maintenant, concernant le mandat de comparution, c'est celui qui, à mon sens, est le moins contraignant que tous les autres. Il consiste à mettre la personne en demeure de se présenter devant le juge d'instruction à une date et une heure déterminée. La différence est donc assez simple. Dans le mandat de comparution, la personne est appelée à venir elle-même. Et l'article 87 du Code de procédure pénale interdit expressément qu'en vertu d'un mandat de comparution, qu'il soit procédé à l'arrestation ou à la détention de l'inculpé, à moins qu'un autre mandat soit délivré en ce sens. Qui peut délivrer tous ces mandats que je viens de définir? En droit centrafricain, seul le juge d'instruction, conformément aux dispositions de l'article 85 du Code de procédure pénale, peut décerner les mandats de comparution, d'emmener, de dépôt, d'arrêt et de perquisition selon les cas prévus par la loi.
3: C'est la fin de ce magazine pour la semaine. Aujourd'hui, nous avons parlé du ministère de la Justice, de la promotion des droits de l'homme et de la bonne gouvernance de la RCA. Cette émission est réalisée par Bolivis Massamba et moi, Igor Jeske Senapaye. Nous avons Jan Bokula à la partie technique. 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Rendez-vous samedi prochain, même heure, même fréquence.

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3: 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Donc là, ce qui crée, fini à juridiction, avec Ounda aussi, Titene, à Wara Zo, sous la ligne de Titene, à Salamoussala, une sorte d'acteur judiciaire.
2: Titene Ounji, puis quand on peut parler de Patara Gervais Francis, vous n'avez quoi. Là, ce a priorité, Wara Kouta Kamati Kousalati, de quoi, mais on va aussi y avoir un petit peu de manga.
3: Bon, il y a quelques priorités dans le ministère de la justice et dans la société dans le sur la priorité sur la priorité et ils amènent pourquoi il y a quelques priorités
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0: Bonjour à tous ceux qui écoutent Radio Ndekiluka. Aujourd'hui, on parle de l'utilisation des manuels scolaires dans les écoles primaires.
1: La législation sociale pour investir dans l'éducation.
2: Le ministère de
1: l'Éducation. Nous, enseignants, c'est l'éducation qui produit des cadres.
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0: À l'école primaire, le manuel scolaire est un outil essentiel pour apprendre, enseigner et mieux comprendre les différentes matières. Quels sont les manuels officiellement utilisés aujourd'hui dans les écoles primaires en République centrafricaine? Comment sont-ils distribués et surtout, comment doivent-ils être conservés pour servir à plusieurs générations d'élèves? Dans ce magazine, nous nous intéressons à la gestion, à l'utilisation et à la préservation de ces manuels scolaires dans les écoles primaires. Pour en parler, nous recevons comme invité Saint-Pierre Célestin Mafouta, directeur de l'école Padre Pio.
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0: Ouvrons le bal à Briadola Haute-Coteau pour découvrir comment les enseignants et les responsables des écoles de cette localité font usage de ces manuels scolaires. Un reportage de Gasmala Mustapha.
5: Dans les villages comme Abria Centre, le manque de manuels et matériels didactiques et autres outils est constaté dans presque toutes les écoles publiques. Les responsables des établissements concernés se plaignent de l'insuffisance et de la qualité des documents destinés pour la formation des élèves. Abria Centre, le directeur de l'école mixte A de Barambake, Benjamin Ndjiwoche déplore cette situation.
6: À mon arrivée, je n'ai pas trouvé assez de documents, surtout de nouveaux manuels qu'on appelle nouveaux champions ou gagnés pour les mathématiques. On va se référer toujours dans les anciens documents là, qu'on appelle ma semaine pour qu'on puisse travailler avec. Ces manuels-là, ce n'est pas nombreux. Les enseignants copient seulement la lecture au tableau et puis quelques temps, bien quelques jours, ils effacent. Donc on n'a pas assez de livres de lecture. Surtout l'inspection académique de toucher le ministère de l'Éducation pour nous quand même doter des nouveaux livres qu'on appelle le nouveau champion et le livre de mathématiques qu'on appelle gagné pour qu'on puisse travailler avec ça.
5: Cette même difficulté touche aussi l'école Piango A, comme l'indique la directrice Manuela Daphné Arlette Hassoua.
7: Dès mon arrivée ici à l'école Piango A, j'avais constaté qu'il y a des manques à l'exemple des matériels didactiques. Nous n'avons pas de globe terrestre, nous n'avons pas de balance, nous n'avons pas de chaîne d'arbre. Tous ces matériels-là, ça permettra aux enfants de bien comprendre les leçons pour concrétiser la leçon. Mais malheureusement, ces matériels-là, ça n'existe pas dans l'établissement. Et en ce qui concerne les documents pour l'enseignant ainsi que pour les élèves, nous n'avons pas tellement de documents. Par exemple, des nouveaux champions, nous n'avons pas assez. Maths gagnées, il n'y en a même pas. Comme il y a des manques de documents, nous sommes obligés de solliciter auprès des enseignants. Si l'enseignant a des livres, a des matériel, il n'a qu'à amener, ça nous permettra de enseigner avec nos enfants. Même on peut solliciter ça auprès de l'inspection académique, auprès de notre partenaire, auprès du gouvernement, de nous donner les coups de main pour combler ce vide-là.
5: Certains parents d'élèves pensent que l'actuel système éducatif est contraire à celui de leur époque. L'un d'eux, Augustin Poukouzou, revient sur ses constats dans certaines écoles.
8: À d'autres époques, on n'était pas si nombreux comme maintenant. Là. Dans une salle de classe, on pouvait avoir 50 élèves ou 60 élèves. Et sur chaque table, bon, il y a deux ou trois élèves. On avait des livres de français à notre disposition. Chaque table banc devait avoir un livre pour deux élèves. S'ils sont trois, on donne deux livres. S'ils sont deux, on donne un livre. Comme ça, on lisait et le maître nous suivait. Le livre de maths, c'est le maître qui utilise ça pour écrire le tableau. Les conditions d'études étaient très bonnes parce qu'on est à l'aise dans la salle. Maintenant, ce n'est plus le cas. Hein. Quand vous allez dans les établissements publics, là, il n'y a pas de documents à la disposition des élèves. Ce sont les maîtres qui achètent ou bien qu'on leur donne et qui les utilisent. Mais dire qu'un élève comme ça a un livre, bien deux élèves ont un livre pour lire, ce n'est pas le cas maintenant.
5: Ces dernières années, la MINUSCA a apporté son soutien en matériel didactique et fournitures scolaires à certaines écoles de Bria et ses environs. Cependant, les besoins restent énormes. Les enseignants et parents d'élèves appellent le ministère de l'Éducation à y faire face. 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
0: Merci beaucoup Gasmala Mustapha pour ce reportage consacré à l'utilisation des manuels scolaires dans votre localité. Sans plus tarder, nous allons démarrer notre échange avec notre invité du jour, qui est M. Saint-Pierre Célestin Mafouta, directeur de l'école Padre Pio. Monsieur Saint-Pierre Célestin Mafouta, bonjour.
2: Bonjour, monsieur le journaliste.
0: Alors, nous venons d'écouter un reportage réalisé depuis Bria par rapport à l'utilisation des manuels scolaires dans les écoles primaires. Vous, en tant que directeur d'une école de la capitale ici, quelle est votre réaction?
2: Notre réaction par rapport à l'utilisation de documents en province est différente. Parce que ici, on trouve des documents. Exemple, dans des établissements privés, nous avons les documents que le ministère de l'Éducation a mis à disposition des écoles. En français, ce nouveau champion en mathématiques, c'est gagné, que nous utilisons ici.
0: C'est le manuel que vous utilisez actuellement dans votre établissement scolaire ici?
2: C'est ce document-là que nous utilisons dans notre établissement.
0: Mais comment ces manuels sont-ils mis à la disposition des élèves et des enseignants?
2: Alors, pas tous les élèves, mais comme dans un établissement privé, comme le nôtre, dès le début de l'année comme ça, nous donnons liste de fournitures scolaires aux parents et les parents achètent maintenant livres de lecture. D'autres achètent aussi pour mathématiques, mais rarement. Mais sinon, livres de lecture, c'est les parents qui achètent ça et pour le maître, le professeur d'école, c'est l'administration qui achète de chaque section pour mettre à disposition des enseignants. Pour l'utilisation.
0: Mais est-ce que ces manuels scolaires sont-ils suffisants pour couvrir les besoins de l'école?
2: Oui, ce n'est pas tellement suffisant parce que certains parents, par rapport à leurs possibilités, parfois ils n'achètent pas. De la manière que nous utilisons ici, si sur table banc, s'il y a deux documents, nous demandons aux élèves de céder l'un à ceux qui n'en ont pas.
0: C'est comme ça que vous utilisez ça ici au sein de votre établissement. Pendant longtemps, des ouvrages comme Mamadou et Binetta ont été utilisés dans l'enseignement primaire. Pourquoi ces anciens manuels ne sont-ils plus utilisés de nos jours?
2: Mais ces anciens manuels ne sont pas utilisés, ce n'est pas de notre faute. Parce que l'enseignement est une science qui évolue, selon le milieu qui évolue. Et de temps en temps, il faut changer le système d'enseignement. C'est le système d'enseignement. Voilà pourquoi nous n'utilisons plus maintenant le Mamadou là. C'est un peu archaïque, c'est daté. Il y a des mots dedans qui ne reflètent pas la réalité d'aujourd'hui. Et voilà pourquoi que le gouvernement fait un effort de nous mettre en jour, comme tout autre pays, dans le domaine de l'éducation.
0: Mais qu'en est-il de l'enseignement de l'éducation civique au sein de votre école ici?
2: L'enseignement civique de notre école, c'est comme tout autre enseignement, il n'y a pas de différence. L'importance qu'on donne à l'histoire, à la géographie française, c'est de même importance là que nous donnons aussi à la leçon de l'éducation, l'éducation à la citoyenneté, l'éducation à la culture, de la paix, et c'est de même quoi, il n'y a pas de différence.
0: Il n'y a pas de différence, mais quelle place cette matière occupe-t-elle vraiment dans les programmes scolaires centrafricains?
2: Ces matières occupent une place très importante. Pourquoi? Parce que grâce aux leçons que nous donnons, si les enfants respectent là, surtout à la citoyenneté, pour être un bon citoyen, donc l'école est appelée à éduquer. Éduquer un enfant, c'est de le former d'une manière complète et pour son intégration dans la vie sociale. Donc la société a besoin de conseils, la société a besoin de cette formation. Voilà pourquoi nous appuyons beaucoup plus les éducations aux enfants.
0: Mais selon vous, quel rôle jouent les manuels scolaires dans l'apprentissage et les résultats des élèves?
2: Les manuels jouent un rôle très important. Pourquoi? Parce que sans manuel, on ne peut rien faire, on ne peut pas inventer quelque chose. L'enseignant qui enseigne sans manuel, il va papillonner. Il va de gauche à droite, il sait là où il se trouve. Donc manuel, c'est un guide qui oriente l'enseignant à faire bien son travail.
0: Monsieur Saint-Pierre Célestin Mafouta, merci. Nous rappelons à nos auditeurs qui viennent de prendre le train en marche que vous êtes le directeur de l'école Padre Pio. Repartons encore une fois de plus dans l'arrière-pays, mais cette fois à Mbaïki, dans la préfecture de la Lubaï, pour comprendre aussi comment les enseignants, les élèves et les directeurs d'école utilisent ces ouvrages dans leur localité. Compte rendu de Dieu merci Gonçal Grevico.
9: Ce problème de manuels scolaires dans les établissements de Mbaïki se fait sentir depuis plusieurs années déjà. Il y a notamment un nombre insuffisant de livres de français et de mathématiques. Cela impacte le bon déroulement des cours dans les établissements concernés. Hilaire Widom, directeur de l'école d'application Bombolais, se plaint de ce problème de manuels scolaires.
10: Les documents que nous utilisons présentement, ce sont les manuels nouveaux champions et en mathématiques nous avons gagné. Et si on ne retrouve pas ces documents dans notre bibliothèque, on est obligé d'utiliser ma semaine mathématique et ma semaine français.
9: Même plainte du côté de Sivori, Félicien Zoubidama, directeur de l'école d'application Garçon A.
11: On ne comprend pas. Il y a de cela aujourd'hui 4 à 5 ans où le gouvernement a parlé des nouveaux champions. Mais dans nos écoles d'application, nous, on n'en a pas. C'est seulement les enseignants qui utilisent leurs documents personnels pour coller les documents au tableau. On n'est pas les seuls hein, à être lésés. Toutes les écoles d'application de Mbaïki ne bénéficient pas de ces documents nouveaux champions et gagnés en mathématiques.
9: Quant à Johnny Owen Inyabode en classe de CE2 à l'école d'application Bombolin, il évoque quelques conséquences de l'absence de ses ouvrages sur les élèves.
12: C'était auparavant qu'on nous distribuait des manuels scolaires, mais ce n'est plus le cas maintenant. Pour l'instant, les cours sont entièrement écrits au tableau. Ainsi, une fois rentrés à la maison, nous n'avons plus la possibilité de relire ces leçons dans les livres. Cette situation a beaucoup de conséquences sur notre apprentissage. Je demande donc à nos autorités de soutenir davantage l'éducation en mettant des manuels scolaires à notre disposition. Cela permettra d'améliorer nos conditions d'apprentissage et de contribuer au développement de notre pays.
9: Pour certains apprenants, à défaut de bibliothèques dans les écoles publiques, ils souhaitent l'installation d'un centre de lecture et d'animation culturelle CLAC dans la localité. Selon eux, la présence de ce centre pourra aider les élèves à s'inscrire pour faire des lectures, s'exercer en mathématiques et pour d'autres matières afin de rehausser leur niveau. Mbaïki, Dieu merci Vancial, Grévico, Radio Ndekeluka.
0: Merci Dieu merci pour ce travail abattu. Nous allons revenir ici pour continuer notre échange avec notre invité du jour qui est M. Saint-Pierre Célestin Mafoutam, directeur de l'école Padre Pio. Monsieur Saint-Pierre-Célestin Mafouta, nous allons poursuivre notre échange avec vous. Dans certaines écoles, des enseignants seraient accusés de vendre ces manuels scolaires. Avez-vous déjà été confronté à ce genre de situation ici?
2: Bon, ici, nous contrôlons bien nos documents. On a un cahier d'inventaire qu'on ouvre chaque entrée comme ça, là. Chaque enseignant, qu'on donne le nombre de livres qu'on lui donne ça, à la fin d'année, le directeur doit faire l'inventaire et puis restituer tout ça. Une fois qu'un livre manque là, l'enseignant est appelé à payer ou à acheter un nouveau livre pour remplacement. On n'a pas demandé l'argent, mais on demande à l'enseignant de remplacer le document perdu ou gâté. Bon, ça se fait d'autres écoles publiques. Il n'y a pas la différence entre éducation. Il n'y a pas deux ministères. Ministère de l'éducation, c'est le patron de tout. Et les établissements privés sont sous tutelle du ministère de l'éducation. Donc on ne peut pas agir, on ne peut pas faire quelque chose en dehors de la décision prise par le ministère de l'éducation.
0: Donc selon vous, par exemple, si dans une école publique, on soupçonne un enseignant d'être à l'origine de la disparition d'un manuel, donc on va obliger cet enseignant à rembourser ou bien à acheter un nouveau manuel, c'est ça?
2: Mais si on ne le fait pas, et de temps en temps qu'on perd, si les autres qui sont venus avant lui, s'ils ont détruit ça, s'ils ont volé ça, lui, il devait trouver où? Donc, ça fait partie de vol de détournement public, donc on ne peut pas accepter.
0: On ne peut pas accepter, mais pourquoi certains enseignants pourraient-ils être tentés de vendre ces ouvrages alors qu'ils sont destinés à l'enseignement?
2: Je peux dire que pour ce point-là, ça peut faire partie de l'éducation de la famille, hein. Parce que d'une manière professionnelle, il ne peut pas oser à faire cela. Donc la mentalité varie d'une personne à une autre.
0: Et quelles mesures de sanctions devraient être appliquées lorsqu'un enseignant est reconnu coupable de vente ou de détournement de manuels scolaires dans votre établissement scolaire ici, hormis ce que vous venez d'évoquer tout à l'heure?
2: Non, mais c'est que l'enseignant n'a pas respecté l'ordre de l'administration, n'a pas respecté l'ordre du ministère, n'a pas respecté l'État. Parce que c'est interdit, même la Bible me dit que c'est interdit de voler. Là, ça fait partie de vol. Donc, si quelqu'un qui vole, donc on le considère comme un disrupteur du pays, un disrupteur bien public. Donc, nous ne pouvons pas accepter à ce qu'un ancien détourne un livre ou vole un livre.
0: Alors, Monsieur Saint-Pierre Célestin Mafouta, je pense que notre émission va tout doucement comme ça pour finir. Pourquoi est-il important, selon vous, d'enseigner davantage aux enfants l'histoire de la République centrafricaine, ses personnalités, ses cultures, et même les grands événements qui ont marqué le pays?
2: Alors, je vous remercie beaucoup, monsieur le journaliste. Quelqu'un qui ne connaît pas l'histoire de son pays, il n'a pas le fil de deux pays. Vous savez que à la radio Centrafrique, comme Salagba disait que Moïnga Kondro Timo Centrafrique, donc c'est bon d'apprendre aux enfants l'histoire du pays et de savoir ce qui s'est passé avant eux. Il est important à ce que nous, les enseignants, nous mettons accent beaucoup plus sur l'histoire de notre pays pour expliquer la réalité de zone en zone. Même si on parle de guerre de Congo, voilà, j'étais chez les Guerres, il faut faire connaître ça aux enfants. Que dans l'histoire a marqué que voilà, c'est tel, tel, tel. Voilà pourquoi, si on parle de Deuxième Guerre mondiale, on n'a pas vu ça, mais pourquoi pas chez nous que nous ne pouvons pas donner l'histoire de notre pays aux enfants. Il est absolu à ce que nous enseignons et on mettons l'accent beaucoup plus sur l'histoire de notre pays.
0: D'ailleurs, il y a beaucoup d'événements qui ont marqué la République centrafricaine, hein, en commençant déjà en 1958 jusqu'à aujourd'hui. Il y a beaucoup d'événements qui se sont succédés, donc si on enseigne ça aux élèves, peut-être d'ici demain, ils peuvent s'en approprier.
2: Bien sûr. Depuis 1958, comme vous pensez, la République centrafricaine, qu'on a changé parce que c'était Lubangui Charé qu'on a changé aujourd'hui, il faut faire comprendre que notre pays a traversé des étapes. C'était d'abord dans des régions, des royaumes, et on a essayé de regrouper les royaumes, et construire là, ça forme maintenant Lubangui Charé, et Lubangui Charé maintenant qui prend le nom de la République centrafricaine le 1er décembre 1958, là, c'est une bonne chose qu'il faut, et puis, au fur et à mesure, l'histoire qui vient après là, il faut enseigner ça aux enfants.
0: Alors, monsieur Saint-Pierre Célestin Mafouta, pour finir, ou bien pour terminer, que faudrait-il faire pour que chaque élève dispose d'un manuel adapté, qu'il puisse conserver et que les enseignants en fassent un usage efficace tout au long de l'année scolaire qui se déroule en ce moment.
2: Merci, monsieur le journaliste. Pour ce point, nous allons demander au gouvernement d'avoir une quantité suffisante. La République centrafricaine n'est pas seulement Bangui. Parfois, le document qu'on amène là, ça reste seulement au niveau de Bangui, alors que les arrière-pays, là, les enfants sont là, ils n'ont pas même pas la capacité des enfants de Bangui. Si vous prenez maintenant un enfant de l'arrière-pays et puis celui de Bangui, là, vous voyez qu'il y a une nette différence. Or, à notre époque, quand nous avons quitté notre village pour venir, on était toujours meilleur. Et bien, de notre ville, maintenant, pour Bangui, c'est un meilleur. Par exemple, si jamais que pas le bac, je ne vais pas voir Bangui. C'est après le bac que je suis venu à Bangui.
0: Alors, monsieur Saint-Pierre Célestin Mafouta, nous vous remercions.
2: C'est à moi de vous remercier, monsieur le journaliste.
0: Ainsi prend fin notre magazine de l'éducation de ce jour, consacré à l'utilisation des manuels scolaires dans les écoles primaires. Merci à tous d'avoir été nombreux à l'écoute de ce magazine. Merci également à notre invité, Saint-Pierre Célestin Mafouta, directeur de l'école Padre Pio, qui a répondu présent à notre invitation. Ne quittez pas, restez avec nous, la version Sango arrive maintenant.
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1: Quelques jours de la rentrée scolaire, les familles s'activent pour les derniers achats de fournitures scolaires. À Bangui, les cahiers, stylos, crayons, sacs et autres articles sont disponibles sur les marchés avec une légère baisse des prix constatée sur certains produits. Qu'est-ce qui explique cette tendance et comment les familles accueillent-elles ces nouveaux tarifs? Ami de Tidjani a sillonné quelques marchés de la capitale. Il nous propose ce reportage.
2: Dans les marchés de Bangui, les préparatifs de la rentrée scolaire sont déjà bien engagés. Cahiers, stylos, crayons et autres articles sont disponibles sur les étals. Cette année, certains acheteurs constatent une légère baisse des prix. Naomi Wanfiu, élève en classe de terminale, rencontrée au marché de kilomètre 5, témoigne.
3: Oui, j'apprécie beaucoup les choses de cette année. Par exemple, pour le cahier, on n'a pas de problème, mais pour le sac, là, on a des problèmes un peu. Mais pour cette année-là, quand même, j'ai trouvé beaucoup. Pour des choses pour mes scolaires.
2: Même constat pour Aminata, une autre acheteuse.
4: Je suis venue ici pour acheter les sacs avec les cahiers. Ici, c'est moins cher.
2: Pour les vendeurs, cette baisse s'explique par la disponibilité des marchandises. Dieu Fort, un commerçant au centre-ville.
5: Nous avons revu à la baisse les prix de nos marchandises parce que nous achetons également moins cher auprès des grossistes. Par exemple, si nous achetons un carton de cahier à 29 000 francs, nous réalisons un bénéfice de 3 000 francs. C'est pourquoi j'invite les clients à venir massivement acheter nos marchandises.
2: Dans certains points de vente, des réductions sont aussi accordées aux clients qui achètent en quantité. Pour les familles, il reste désormais à profiter de ces prix pour terminer les achats avant la rentrée prévue le 21 septembre.
1: Merci, ami de Tidjani, pour ce reportage. Qu'est-ce qui explique cette évolution des prix à quelques jours de la rentrée? Pour mieux comprendre cette situation, ami Tidjani revient avec nous sur les principaux enseignements de son reportage. Ami de Tidjani, bonsoir.
2: Bonsoir, Gildas Nabiza. Bonsoir à tous nos auditeurs.
1: Pourquoi avoir choisi de vous intéresser au prix des fournitures scolaires à quelques jours de la rentrée?
2: Bon, comme vous venez de le dire dans votre introduction de tout à l'heure, au niveau de la rédaction, nous nous sommes concertés pour voir tous les sujets qui touchent l'actualité et la rédaction a voulu à ce que je puisse réaliser un reportage allant dans ce sens. Et donc, comme on m'a attribué le sujet, j'ai essayé de sillonner quelques marchés de la capitale pour voir comment est-ce que les choses se passent sur le terrain. Et moi-même, en allant d'abord sur le terrain, je pensais que peut-être les prix vont être en hausse, comme nous avons l'habitude de le faire, mais le terrain nous a montré une autre réalité. Voilà les raisons qui m'ont poussé à réaliser ce reportage.
1: Justement, quelle est concrètement l'ampleur de cette baisse des prix que vous avez constatée sur les marchés de Bangui?
2: Bon, l'ampleur, c'est qu'il y a beaucoup de mouvements parce que vous savez que sur le marché, quand on dit par exemple on vend telle chose à un vil prix, ça va attirer la clientèle. Et donc, nous avons constaté vraiment qu'il y a trop de mouvements, les gens s'activent de partout et puis voilà, ils achètent toutes les fournitures scolaires qu'il faut. Voilà à peu près ce qu'on a constaté en fait.
1: Quels sont les articles concernés par cette baisse? Est-elle généralisée à toutes les fournitures scolaires ou seulement à certains produits?
2: Bon, les articles concernés sont entre autres les cahiers, les stylos, les crayons et bien d'autres marchandises. Et donc, au niveau des sacs, les prix varient en fonction de leur capacité. Parfois, il y a des petits sacs qui sont un peu moins chers et les gros sacs sont un peu chers. Il y a aussi d'autres fournitures scolaires qui ont un prix un peu abordable. Beaucoup plus, ce sont les vendeurs qui fixent leur prix en fonction de ce qu'ils constatent, quoi. Si, par exemple, tu veux acheter beaucoup d'articles, ils vont essayer de te rabaisser un peu le prix. Mais par exemple, si tu achètes deux ou trois articles, ils vont toutefois garder le même prix qu'ils ont déjà fixé initialement.
1: Les témoignages recueillis auprès des acheteurs montrent-ils que cette baisse a réellement un impact sur leur budget de rentrée?
2: Effectivement, parce que vous savez, si on donne un exemple, l'année dernière, si par exemple on vend un sac à 2000 francs et que cette année on achète ça à 1500 francs, il y a déjà cet intervalle de 500 francs. Et donc les 500 francs peuvent toutefois aider l'acheteur à acheter d'autres choses. Donc vous savez déjà qu'ici à ce niveau, on peut dire que ça va aider les consommateurs ou bien les acheteurs à acheter encore d'autres produits ou bien d'autres articles supplémentaires, et ce qui favorisera également l'achat de beaucoup de fournitures scolaires pour leurs enfants ou soit pour eux-mêmes.
1: Les commerçants évoquent la disponibilité des marchandises. Peut-on expliquer plus précisément le lien entre cette disponibilité et la baisse des prix?
2: Oui, vous savez que les vendeurs eux-mêmes, ils achètent auprès des grossistes. Et donc quand ils partent là-bas chez les grossistes pour acheter, les grossistes peuvent toutefois essayer de leur réduire un peu les prix. Et c'est ce qui explique justement cette baisse des prix. Parce que si, par exemple, ils achètent ça cher là-bas, ils ne peuvent pas quand même vendre ça moins cher pour qu'ils puissent vendre à perte en fait. Donc, ils sont obligés d'aller acheter moins cher, soit aller négocier avec les grossistes afin que les grossistes puissent diminuer un peu les prix. Et puis eux aussi, à leur tour, ils vont juste chercher les petits trucs pour leur faciliter les tâches.
1: Peut-on s'attendre à ce que ces prix restent à ce niveau ou cette baisse pourrait-elle être seulement temporaire?
2: Bon, cette question, elle est un peu difficile à répondre parce que vous savez, on ne prévoit pas l'avenir. D'ici demain, les choses peuvent être vendues en baisse, soit il peut y avoir un déclic. Donc, à ce niveau, nous allons répondre avec beaucoup de réserve. Et c'est la réalité qui va justifier cela. Si on fait le suivi, on verra bien si les prix restent les mêmes ou bien ils peuvent toutefois augmenter les prix ou bien diminuer les prix.
1: Merci, ami de Tidjani, pour ces précisions.
2: Nous vous remercions.
1: À quelques jours de la rentrée scolaire, la disponibilité des marchandises et les ventes en qualité contribuent donc à une légère baisse des prix de certaines fournitures scolaires sur les marchés de Bangui. Pour les familles, cette évolution peut représenter un petit soulagement au moment de finaliser les achats, même si le coût global de la rentrée demeure un enjeu important. 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
2: 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Et donc, à côté de ce qui est sujet, nous avons eu un peu de temps pour nous faire un peu de temps pour nous faire un peu de temps pour nous faire un peu de temps pour nous faire un
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2: 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un peu maximum tambina a fourniture scolaire wala a bakruti manangu na mbetini mingi ni quand même angireni a ikinagbini donc akia yesu si ibani iteneme tifasu nangusu aini a ikindi si iga usi isa 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
2: 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peut-être le petit prévoir 20 000 ou 30 000 tenti la rentrée le petit qui rani peut-être un peu 10 000 ou 15 000 donc avec idée à siwa mingi
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